Et elle vous l'a annoncé elle-même, vous la retrouverez demain à partir de 9h sur la boîte à partage. Amour extravagant. Une véritable louange sur les ondes de votre radio. Bonjour mon pays. En espérant que tout le monde va bien, où qu'il se trouve. 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

Et voici vos messages. La famille Citrée et la maison de Wallis-Kézienne ont la douleur de vous annoncer le décès de M. Jules Kika Citré, survenu le 7 juin 2026 à l'âge de ses 56 ans à Marais. Les obsèques religieuses et l'inhumation auront lieu le mercredi 10 juin à 9h du matin au cimetière de la tribu de Tchengéité. Et c'est un avis de décès qui est signé de M. Étienne Citré. On nous prie de vous annoncer le décès de M. Jules Kika Citré, survenu le 7 juin 2026 à l'âge de ses 56 ans à Marais. Les obsèques religieuses et l'inhumation auront lieu le mercredi 10 juin à 9h au cimetière de la tribu de Tchengéité. C'est un avis de décès signé de M. Édouard Citré. Avis de décès, ses enfants, Brenda, Nicolas, Aylan, son compagnon Antonio Sacco, ainsi que les familles Moulianka, Aka, Mou, Vaka, Tokotou et Fuluhea ont la douleur de vous faire part du décès de Madame Moulianka, Aka, Malia Oliva, survenue le 5 juin, vendredi 5 juin 2026, à l'âge de ses 47 ans. La veillée aura lieu le mercredi 10 juin de 13h à 20h au centre funéraire de Nouméa. Son transfert sur Wallis se fera le lundi 15 juin à 8h30 et c'est un avis de décès signé de sa famille. On nous prie de vous annoncer le décès de Madame Moulianka Malia Oliva, survenue le vendredi 5 juin 2026 à l'âge de ses 47 ans. La veillée aura lieu le mercredi 10 juin de 13h à 20h au centre funéraire de Nouméa et son transfert sur Wallis se fera le lundi 15 juin à 8h30. C'était la lecture de vos avis de décès.

0: un communiqué concernant l'organisation de l'activité médicale jusqu'au 29 juin au CMS de Kawipakwawa. La province nord informe la population que le centre médico-social se réorganise comme suit. Jusqu'au 29 juin, il n'y aura pas de médecin. Les consultations médicales se font donc par téléconsultation, dont le planning hebdomadaire est affiché au CMS. Les soins infirmiers ainsi que les autres activités sont maintenus aux horaires habituels d'ouverture. Les urgences ne sont pas assurées en dehors des horaires d'ouverture et en cas d'urgence, veuillez contacter le SAMU au centre 15. Le numéro est gratuit. Plus d'informations, contactez le CMS au 47 75 50 47 75 50. La province Nord remercie la population de sa compréhension et l'appelle à la prudence et à la vigilance. Et c'est signé Madame Moulenka Oudaré, directrice adjointe de la direction des affaires sanitaires, sociales, de la prévention et de la solidarité en province Nord. C'est ainsi que nous refermons votre service public.
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2: Et déjà 11h31 minutes, voici la présentation de vos titres pour le journal complet de la mi-journée de 12h qui sera présenté par Naïde Wamaï à l'issue de la clôture officielle des candidatures. Le Haut Commissariat confirme l'enregistrement de 24 listes, dont la moitié en province sud pour le scrutin provincial du 28 juin, désormais engagé dans sa phase de validation réglementaire. Invité de notre journal, Milakulo Tukumuli, président de l'Éveil Océanien, il tire la liste de son parti en province sud. Un autre monde est possible. Et enfin, dans la région, le gouvernement serbe offre aux étudiants Nivanoatu la possibilité de poursuivre les études supérieures en Serbie. Des titres qui vous seront développés à 12h. Une ode à l'amour, toi et moi, c'est Jules. À

Bob Marley and the Wailers sur le Platine K. Dans quelques instants, la publicité et ensuite le journal complet de la mi-journée. Merci de votre fidélité d'être resté avec nous depuis 5h du matin jusqu'à maintenant. Dans quelques instants, le journal de 12h. Et l'édition complète de la mi-journée vous sera présentée par Naïde Wamai. Bonne fin de matinée à vous toutes et à vous tous.

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2: Le journal est tout d'abord les titres à l'issue de la clôture officielle des candidatures. Le Haut Commissariat confirme l'enregistrement de 24 listes, dont la moitié en province sud pour le scrutin provincial du 28 juin, désormais engagé dans sa phase de validation réglementaire. Invité de notre journal, Milakulo Tokumuli, président de l'éveil océanien, y tire la liste de son parti en province sud. Un autre monde est possible. Et dans la région, le gouvernement serbe offre aux étudiants niveau Vanuatu la possibilité de poursuivre des études supérieures en Serbie. Bonjour à tous, bonjour Kanaki, bienvenue dans ce journal. Et tout d'abord, la Nouvelle-Calédonie a franchi hier soir une étape majeure dans la préparation des élections provinciales du 28 juin à 18h. Hier, la période de dépôt des candidatures s'est officiellement close et 24 listes ont été enregistrées auprès du Haut Commissariat de la République. Elles feront l'objet dans les prochains jours des vérifications réglementaires prévues par le code électoral avant la publication d'un arrêté provisoire ce mardi, puis d'un arrêté définitif d'ici le 13 juin. Ce scrutin déterminant mobilisera près de 183 000 électeurs inscrits sur la liste électorale spéciale après l'intégration de plus de 10 000 natifs désormais habilités à participer au vote. La répartition, environ 128 000 électeurs en province sud, 37 000 en province nord et 18 000 aux îles Loyauté. La province sud concentre la majorité des candidatures avec 12 listes représentant un large spectre politique du camp loyaliste aux formations indépendantistes en passant par les mouvements centristes et citoyens. Voici donc le détail des listes en lice dans l'ordre communiqué par le Haut Commissariat. Les loyalistes et le rassemblement, la liste fort et unie tirée par la présidente sortante Sonia Bakès pour une Calédonie française, tirée par Arnold Leck, la liste Un espoir pour demain, tirée par Pascal Lafleur, la liste France-Calédonie, une patrie, tirée par Alain Décombel, la liste Félinkaïs Kanaki pour tous, tirée par Juanito Wamitan, la liste Unie pour le pays, tirée par Louis Mapou. La liste Alliance Pacifique Enracinée, tirée par Maria Isabella Saliga. Et la liste Souveraineté Kanaki Nouvelle-Calédonie, tirée par Dominique Chazal. La liste Une province pour tous, un pays solidaire, un avenir partagé, tirée par Wallis Kocha. La liste Un autre monde est possible, tirée par Milakulo Tokumuli. La liste Nous réunis, tirée par Philippe Dunoyer. Et enfin, pour la province sud, la liste Faire pays, tirée par Robert Kakwe. La province nord donc enregistre 5 listes avec une forte présence des composants indépendantistes et plusieurs propositions issues du mouvement locaux et ou citoyens. Donc la liste loyaliste Rassemblement Agissons ensemble pour le Nord, tirée par Vanessa Wachapo. La liste UC Flinkaes, tirée par Pascal Sawa. La liste Union nationale pour l'indépendance, tirée par Paul Néotin. La liste Alternative Nord pour un pays souverain, tirée par Eugène Merompo. La liste Faire pays, tirée par Maurice Wakawa. Aux îles Loyauté, eh bien, 7 listes ont été déposées, reflétant la diversité des mouvements indépendantistes coutumier dans la province. Donc la liste loyaliste rassemblement, donc un nouveau souffle tiré par Karil Tchenyua, la liste UC Flinkaes Hill Michael tiré par Michael Forrest, la liste Palika Hill tiré par Wally Waecha, la liste Nation Autochtone tirée par Omera Nicelyn et la liste Union pour construire dans le consensus tirée par Jacques Lallier et la liste enfin la liste S'engager et œuvrer pour la prospérité de notre province et la souveraineté de notre pays tirée par Joanne Pidra et enfin donc la liste Basselaya tirée par Bilo Railati voilà donc Romain, en tout cas le calendrier officiel eh bien c'est aujourd'hui la mardi, l'arrêté provisoire du Haut Commissariat listant donc l'ensemble des 24 candidatures déposées pour ces élections provinciales. Cet arrêté ouvre la phase de vérification, comme je disais tout à l'heure, vérification administrative, indispensable avant toute validation. Le Haut-Commissariat publiera l'arrêté définitif au journal officiel de la Nouvelle-Calédonie d'ici le 13 juin. Ce document confirmera officiellement les listes autorisées à se présenter après les contrôles réglementaires, parité, alternance, suppléant, pièces justificatives, inscription sur la liste électorale spéciale. En tout cas, donc troisième, dernière échéance, ce sera le dimanche 28 juin. Les 183 000 électeurs des trois provinces seront donc appelés aux urnes pour renouveler les assemblées provinciales et, par ricochet, composer le futur congrès et ensuite le futur gouvernement de la Nouvelle-Calédonie. Voilà, Romain, donc bonjour à vous. Donc, je disais, donc, invité dans ce journal, Milakulo Tokoumouli, président de l'éveil océanien. Donc, Monsieur Tokoumouli sera interrogé par vous, Romain Meoun.
3: Oui, bonjour Naël, bonjour à toutes et à tous. Effectivement, donc comme vous l'avez bien entendu, Naël l'avait bien signalé, 24 listes avec moi donc pour ce journal. Milakulo Tokoumouli, Monsieur Tokoumouli, bonjour et merci d'avoir accepté cette invitation.
4: Bonjour Romain, bonjour aux auditeurs, aux auditrices de Radio Dido, bonjour au pays.
3: Vous avez bien entendu, donc il y a 24 listes, il y a autant dans le sud. Est-ce que vous vous attendiez donc à une augmentation, puisque ces derniers temps et derniers jours, on s'attendait à un peu moins, mais on se retrouve avec beaucoup de listes dans le sud, et notamment 12, puisque vous êtes inscrit à être dans la course pour la province sud.
4: Bah écoutez, je crois que d'avoir 24 listes dans le pays réparties sur l'ensemble des trois provinces, d'abord ça montre qu'il y a une nécessité de respiration démocratique. Je rappelle que le mandat qui s'achève le 28 juin, lui, il a commencé le 12 mai 2019. Le mandat aurait dû durer 5 ans, mais on a eu beaucoup d'atermoiements pendant ce mandat, ce qui fait qu'il dure 7 ans. Je constate qu'en province sud, on est peu ou prou identique à ce qu'on avait en 2019. Je rappelle qu'il y avait 11 listes. Au départ, ça commence toujours vers celles et ceux qui sont déjà représentés et représentatifs. Et puis, c'est le jeu démocratique. Je trouve ça très sain que d'autres candidats ou de candidates puissent former une liste, bâtir un programme et d'aller convaincre. C'est le jeu démocratique, il faut le respecter. Maintenant, le choix appartient aux Calédoniennes et aux Calédoniens. Ils sont appelés aux urnes ce 28 juin prochain.
3: Vous avez fait la surprise en 2019, il faut le dire. Vous avez 4 élus en province sud et vous avez sorti une expression qui marque encore les esprits aujourd'hui. Vous êtes faiseur de roi. Donc aujourd'hui, ce n'est plus le cas. Vous êtes installé dans la province sud, vous ne voulez plus ressortir. Donc vous voulez multiplier par deux au moins donc, votre représentativité, votre représentation en province sud, je suppose.
4: Mais des objectifs qui sont les nôtres en tant que parti politique. D'abord, c'est de faire grandir notre pays, de le faire avancer. Je crois que c'est la responsabilité des représentants nouveaux, parce que quoi qu'on en pense, au lendemain du 28 juin, il y aura une recomposition du paysage politique calédonien. Il faudra composer avec ce nouveau paysage politique pour faire avancer notre pays, parce que je crois que c'est la volonté de toutes celles et ceux qui candidatent. Donc ça, c'est le premier objectif. Après, en tant que président du mouvement, on porte des idées, on porte une vision pour notre pays, et c'est cette vision que nous voulons voir grandir, Et donc, c'est le résultat des urnes qui nous dira si cette vision elle est partagée par plus en plus de monde. En tout cas, les objectifs seconds, c'est de faire grandir cette troisième voie, cette voie nouvelle. Beaucoup m'ont critiqué et continuent de le faire, c'est le jeu politique, pour dire qu'il n'existe pas de troisième voie. Je ne suis pas convaincu de ça. J'entends certains de nouveaux colistiers qui prônent aussi une voie différente, une voie médiane, tout simplement parce que les deux autres voies, celle de l'indépendance tout de suite ou celle de l'indépendance jamais, ce sont des voies sans issue. Et nous l'avons déjà expérimenté par le passé, mais ceux qui ignorent le passé sont condamnés à le revivre.
3: En tous les cas, vous avez une dynamique qui est entamée, vous avez aussi une certaine volonté d'être, mais vous l'avez démontré pendant toute la mandature, que vous vous battez pour une catégorie de population, puisque pas assez soutenue, mais pourtant dans la façon de vous entendre et de vous comprendre, vous vous battez, comme vous l'avez dit, pour le pays. Donc l'ensemble de la population est concernée par votre combat, c'est-à-dire pour la dignité de l'être humain, je suppose.
4: Absolument. J'avais dit au meeting d'ouverture de la campagne, ça s'est produit à Païta, ce qui était ressorti en termes de communication, c'était je voulais empêcher la droite de siéger. Et donc les gens ont fait un raccourci, la presse aussi, pour dire que la droite, ce sont les non-indépendantistes. Enfin, Romain, qu'on s'entende bien. Dans toutes les démocraties du monde, en général, vous êtes soit de droite, soit de gauche, soit du centre, soit des extrêmes. Et quand on parle de famille politique de droite ou de gauche, vous êtes de droite, vous favorisez la liberté ou le libéralisme, ou vous privilégiez les gens qui sont aisés, d'une certaine manière. Quand vous êtes de gauche, vous essayez de protéger et de privilégier le peuple. Et moi, je voudrais dire ici que les gens de droite, ce n'est pas une couleur, ce n'est pas une ethnie, des deux bords politiques, indépendantistes et non-indépendantistes, il y en a qui sont de droite. Et donc, c'est cette idée-là que moi, je combats, parce que je suis un homme de gauche, même si j'ai été entrepreneur par le passé, ça n'empêche rien, parce que quand on est un responsable politique, la politique, selon nous, c'est organiser la société. Et la société, en tout cas la fiscalité ou le labeur des Calédoniens, doit servir à organiser la société. Et donc moi, je considère que quand on regarde notre société qui est fracturée depuis le 13 mai 2024, mais où il y a de très très fortes inégalités qui perdurent malgré les accords, qu'ils soient de Matignon ou d'Inno, puis de Nouméa, ça pose question. Et les gens se posent des questions. Donc il faut apporter des réponses. Et donc moi je considère que notre rôle, c'est de s'occuper des plus fragiles. Non pas qu'on soit contre les riches, moi je remercie celles et ceux qui ont réussi dans leur vie, je me bats contre la pauvreté. C'est pas la même chose. Et je crois qu'on est dans une société de ce millénaire-là, on doit être en mesure ou d'être en capacité d'apporter aux plus faibles une dignité humaine.
3: Une parenthèse pour refermer donc cette, on va dire, particularité de vous. On vous a surtout classé dans une politique communautaire et pourtant dans la façon dont vous avez travaillé, puisque vous avez dès le départ parlé de pays, donc ça contredit ce discours-là.
4: Non, mais écoutez, Romain, je vais revenir en 2019. En 2019, il y avait 11 listes. Les listes qui passent sont les listes habituelles. C'est Calédonie Ensemble, Avenir en Confiance, LFLNKS et 8 autres listes. Et donc ce qu'on appelle les petites listes. Nous, on a assumé une stratégie qui est de dire, sur la liste, on a mis 25 personnes, hommes et femmes, de la communauté wallisienne et foutonienne. Je voulais envoyer plusieurs messages. L'objectif, c'était de passer la barre du seuil des 5%, qui était à l'époque des 5500 électeurs, ce que nous avons réussi à faire à l'époque, ce qui nous permet d'être dans les institutions. Mais moi, je voudrais rappeler à l'ensemble des Calédoniennes et des Calédoniens qui nous écoutent qu'aux élections municipales, on s'est lancé dans les communes de l'agglomération essentiellement et autres, aux élections législatives de 2024, aux dernières élections municipales de 2026, les listes sont totalement ouvertes. il n'est pas différent de la liste que nous avons déposée pour les élections provinciales de 2026. Mais il faut bien comprendre que dans les démocraties, vous êtes de gauche ou de droite, je reviens là-dessus pour terminer, mais dans notre pays, on n'est pas divisé comme ça. Le combat dans notre pays, c'est soit vous êtes indépendantiste, soit vous êtes non-indépendantiste. Et donc sur ce volet-là, nous on a été, je crois, très très clair. À la troisième et dernière consultation prévue par l'accord de Nouméa, nous avons répondu à la question qui a été posée aux Calédoniens par non, pas maintenant. Pourquoi ? Parce que nous, on est les héritiers de celles et ceux qui ont signé les accords de Matignon et l'accord de Nouméa. On a lu les accords. Notre interprétation, c'est qu'on est sur un processus de décolonisation. Les trois consultations ont été organisées. Les Calédoniens ont rejeté la souveraineté pleine et entière. Par conséquent, la Nouvelle-Calédonie va rester au sein de la République. Est-ce que pour autant, le processus de décolonisation s'arrête ? Je crois que les discussions qui ont eu lieu à Deva ou même à Bougival nous démontrent le contraire. Donc à partir de ce moment-là, la question c'est pas si on décolonise ou pas, parce que ça a été acté, mais de quelle manière. Et donc si c'est pas de la souveraineté pleine et entière, et que c'est pas au sein de la République, est-ce qu'il n'existe pas une voie médiane qui permettrait aux uns et aux autres de sortir par le haut. Et donc c'est ça la voie médiane, et c'est ce qui a permis en 88 de signer Matignon, c'est ce qui nous a permis de signer Nouméa, la poursuite de la décolonisation. Et nous on dit simplement que pour sortir une nouvelle fois de l'accord Nouméa, c'est la même voie qui doit être opérée, ni plus ni moins.
3: Une question importante dans ce que nous, qui nous arrive, c'est la question économique de ce pays. Donc automatiquement, quand on parle d'économie, on fait le lien avec les finances, etc., etc. Vous avez été simplement un entrepreneur dans une autre vie, on va dire comme ça. Dans celle-là, vous êtes politique et vous êtes très impliqué dans ce secteur-là. Vous allez travailler pour que la population soit aidée économiquement. Et question financière va être aussi amenée dans vos combats futurs.
4: Non, mais d'abord, la priorité des priorités, mon cher Romain, parce que ça fait quasiment 5 mois qu'on fait campagne, puisqu'on a fait campagne aux élections municipales, et on continue de faire campagne pour l'élection provinciale. Que nous disent les gens ? Les gens ne savent pas ce qu'ils vont manger demain. Ils ne savent pas comment nourrir leurs enfants, comment les emmener à l'école. La plupart ont perdu leur travail pendant les émeutes du 13 mai. Donc c'est ça que les gens nous demandent. Donc d'abord, il faut, je crois, rétablir ou instaurer un filet de sécurité sociale, parce que si on ne le fait pas, j'ai bien peur qu'on assiste à une révolte sociale dans notre pays, qui va devenir une révolte politique, en vérité. Donc ça, c'est la première chose. En parallèle, il va falloir qu'on s'occupe du monde économique, qui a subi de lourdes pertes pendant les émeutes, même si le climat n'était pas approprié avant le 13 mai. Alors comment on fait pour permettre aux entreprises de se maintenir ? Parce qu'il y a encore des entreprises qui tiennent, il y a des entreprises qui vivent très très bien, il y a des entreprises qui ont été en liquidation, celles-là elles sont fermées. Comment on fait pour empêcher des entreprises encore qui sont quasiment à bout de souffle de se maintenir ? La réponse elle est simple, parce que moi j'ai entendu d'autres réponses qui consistent à dire qu'il faut faire un moratoire fiscal. Ça ne sert à rien le moratoire fiscal, parce que si les entreprises sont déficitaires, ils n'ont pas de résultats, et s'ils n'ont pas de résultats, ils ne paieront pas d'impôts sur les sociétés. C'est un moratoire social qu'il faut. Ça veut dire quoi un moratoire social ? Il faut dire aux entreprises, vous ne paierez pas, si vous êtes en grande difficulté, donc tout ça doit être justifié, vous ne paierez pas les cotisations sociales et les cotisations patronales. Et donc ça permet aux entreprises en difficulté d'avoir et de dégager une trésorerie pour pouvoir à minima payer leurs employés. Parce que si ces entreprises ferment, les employés perdent leur emploi et donc ont plus de consommation. Et donc on a un mouvement comme ça en chaîne qui continue. Donc moratoire social pour essayer de rattraper les entreprises. Après, vous l'avez dit, moi j'étais entrepreneur. Les entrepreneurs, ils n'ont pas une vision politique de 5 ans. C'est pas une vision de mandat. quand on est entrepreneur et quand on fait des investissements et quand on construit son business plan, c'est un business plan qui s'étale sur 25 et 30 ans. Donc on voit bien que la question économique, qu'on le souhaite ou qu'on ne le souhaite pas, elle est liée aussi à la situation, mais surtout à la stabilité politique de notre pays. Et on voit aujourd'hui que nous n'avons pas de stabilité, donc il y a une recomposition du politique et les élections sont là pour ça. C'est nécessaire, mais ça ne sera pas suffisant. Parce que le dossier calédonien, c'est un dossier qui sera aussi traité avec Paris. Et il n'a échappé à personne qu'une fois les élections provinciales passées, on est déjà dans la campagne présidentielle où les candidats bougent au niveau parisien. Il faudra attendre avril 2027 pour avoir un nouveau président de la République, parce que Emmanuel Macron ne peut pas se représenter. Il y aura un nouveau président de la République. Et puis derrière ça, ce nouveau président sera à la recherche d'une majorité à l'Assemblée nationale. Il va devoir dissoudre l'Assemblée nationale en espérant avoir une majorité. Et c'est que à ces conditions-là, à mon avis, qu'on pourra reprendre le dialogue sereinement. Mais je vous dis ça, si Paris nous appelle au dialogue au mois de juillet, nous on sera là. On verra si on arrivera à faire une révision constitutionnelle avant les élections présidentielles. C'est pas impossible, mais ça me semble très compliqué.
3: En tout cas, vous avez pensé donc pouvoir continuer ce qui a été effectué, donc ce qui est bien, mais aussi corriger ce qui n'a pas été bien dans la mandature précédente, je suppose.
4: Écoutez, nous on n'est que 3 élus sur 54, je tiens à le rappeler, même si on nous qualifie de faiseurs de rois, moi je préfère le terme de faiseurs de démocratie. Avec 3 élus au Congrès, il n'y a plus de majorité. Et donc on a essayé, on a expérimenté durant ce mandat de construire des majorités, d'abord celle qui a permis à Thierry Santa de président du gouvernement, puis ensuite celle qui a permis à Louis Mapou d'être président du gouvernement, et enfin on revient avec Alcide Ponga. Donc ces 7 années durant, nous les Véhussonnais, on n'est pas restés sans rien faire, on a essayé de proposer des réformes. Je rappelle qu'on a proposé une réforme qui a été adoptée sur la caisse locale des retraites. Mmh. C'est la caisse retraite des fonctionnaires. Ça a été adopté parce qu'ils étaient en rupture de trésorerie. C'était une réforme douloureuse. Les fonctionnaires nous en ont voulu. Augmentation de la part des salariés, de la part des employeurs, mais aussi une diminution, je rappelle, des retraites, des retraités de la fonction publique. Donc c'est douloureux, mais ce qui permet aujourd'hui, les syndicats le reconnaissent et ont remercié le travail qui a été fait, le régime est stabilisé. Deuxième réforme qu'on a apportée, non sans grande difficulté, c'est la réforme du RUAM, donc c'est le régime unifié d'assurance maladie. Son déficit structurel aujourd'hui, c'est 14 milliards, sa dette, c'est trentaine de milliards. Je rappelle que l'assurance maladie, ça couvre tous les Calédoniens sans exception, à part celles et ceux qui bénéficient de l'aide. Mais je veux dire, c'est l'assurance maladie de tous les Calédoniens, et donc nous devons nous en préoccuper, et je constate que c'est que les Véhussoniens qui a proposé de faire des réformes. Enfin, dernièrement, la caisse des retraites de la CAFAT, qui concerne 42 000 retraités, est en cessation de paiement normalement à aujourd'hui, à l'heure où on se parle. Mais grâce à l'accord qui a été signé en janvier, Élysée-Oudinot, on a obtenu 2 choses essentielles. Un, c'est que l'État vient compenser le régime de retraite, sans quoi 42 000 retraités n'auraient pas leur retraite au moins jusqu'au mois de décembre, à condition de faire des réformes. Et deux, Romain, je veux le dire, la dette de la Nouvelle-Calédonie. Parce que la Nouvelle-Calédonie a emprunté 50 milliards pour la période Covid, et elle a emprunté 120 milliards pour les émeutes de 2024, ce qui fait la bagatelle de 170 milliards. On doit rembourser 250 milliards, et cette dette a été effacée lors de la signature d'Élysée-Oudinot. Donc voilà essentiellement ce qu'on a essayé d'apporter pour faire avancer notre pays.
3: Continuité, et donc également sur l'ensemble des sujets qui ont été évoqués ou qui ont été travaillés. Maintenant, pour refermer notre entretien, vous allez rencontrer les publics pour expliquer aussi bien ce que vous avez fait, ce qui vous semble important à réaliser dans les prochains mois, dans les prochaines années.
4: Oui, absolument. Donc la campagne, elle a démarré maintenant il y a quelques semaines.
5: On est pour l'instant dans l'agglomération. On a commencé au Mont-d'Or. On a fini la semaine dernière à Dembéa. Donc cette semaine, on attaque la commune de Nouméa, qui est la plus grande commune. Et enfin, on ira sur Païta la semaine prochaine. Mais la campagne ne se termine pas la semaine prochaine. Il nous restera une dernière semaine de campagne. Donc on utilisera cette semaine pour aller à Yaté le 22. Le 23, on sera à Thio. Le 24, on sera à Bouraï. Le 25, on sera à La Foix. Et je crois qu'on aura quasiment bouclé la province sud. Et le scrutin se déroulera le 28 juin. Écoutez, je ne connais pas d'autre moyen que de convaincre les gens, que d'avoir bâti un programme solide et sérieux, et d'aller le présenter, le bilan de l'éveil océanien de ces 7 dernières années, mais aussi de leur démontrer quel est notre cap pour les 5 prochaines années. En leur disant une chose assez simple, parler d'avenir institutionnel, c'est toujours la question qui nous divise depuis 40 ans. C'est une question qu'il faudra traiter. Mais il ne faut pas confondre les élections. Les élections provinciales, avant tout, c'est parler du quotidien. Le quotidien des gens. Et on sait très bien qu'à droite, on est sur, en province sud, on est sur 30-35 000 électeurs. Et donc, par définition, au centre et à gauche, il y a 95 000 électeurs, c'est-à-dire trois fois plus. La question qu'il faut se poser, c'est si la droite ou les idées de la droite perdurent en province sud, c'est simplement parce que les 95 000 autres, d'abord, ne vont pas forcément voter, à tort ou à raison pour eux, à tort selon nous, et qu'on espère qu'il y aura une grande mobilisation, un soulèvement populaire, parce qu'au final, en tout et pour tout, ce sont les habitants, le peuple en vérité, qui est souverain et qui décidera. Voilà.
3: Monsieur Milakulo Tukumuli, merci beaucoup. Merci d'avoir été donc avec nous pour ce journal. Bien sûr, nous serons ravis de vous recevoir prochainement, toujours dans nos éditions ou dans nos pages élections prochainement. Encore une fois, merci Olivier Trotsch.
5: Merci.
2: Politique toujours, lors de son meeting de lancement de campagne tenu à Saint-Denis le 7 juin dernier, Jean-Luc Mélenchon a réaffirmé une position fondée sur le principe du droit des peuples à disposer d'eux-mêmes. Le candidat a indiqué que sous sa présidence, la Nouvelle-Calédonie serait engagée sur la voie de l'indépendance dans un cadre de dialogue et de respect des équilibres locaux. Il a également annoncé son intention d'accompagner la Corse vers une autonomie étendue, répondant aux aspirations exprimées par ses représentants. S'adressant au territoire ultramarin, il a rappelé que toute évolution institutionnelle devait se faire sans tabou, mais uniquement à la demande explicite des populations concernées selon le rythme qu'elles auront choisi. Jean-Luc Mélenchon a enfin assuré que le recours à la force en Nouvelle-Calédonie serait exclu, évoquant les violences survenues 2 ans plus tôt et la nécessité d'un apaisement durable. Le gouvernement de la Nouvelle-Calédonie tient à rendre un hommage appuyé à Suzanne Wajoka, dont la saison 2025-2026 restera comme l'une des plus remarquables de l'histoire du handball calédonien. Première athlète du territoire à avoir intégré les équipes de France Jeune, elle signe cette année une ascension exceptionnelle. Médaille de bronze aux championnats du monde, titres nationaux avec Metz Handball et surtout une victoire historique en Ligue des champions européenne, une première pour un club français. À travers ce parcours exemplaire, le gouvernement salue non seulement le talent et l'engagement d'une sportive d'exception, mais aussi l'inspiration qu'elle offre à toute la jeunesse calédonienne. Il affirme enfin son soutien constant au mouvement sportif, au club, aux éducateurs et aux bénévoles qui œuvrent chaque jour au développement du sport en Nouvelle-Calédonie. De nouvelles de la région à Sydney. En Australie, la tension reste vive dans les milieux criminels après les funérailles de Lorenzo Lemalu, figure présumée du cartel de noix de coco. Des dizaines de personnes se sont réunies dimanche à la mosquée de Lakemba dans l'ouest de la ville pour un dernier hommage sous forte présence policière. Cette cérémonie intervient 24 heures seulement après qu'un homme armé a ouvert le feu sur un autre lieu à Punch Bowl, initialement annoncée comme site des funérailles. Une vidéo diffusée sur les réseaux liés au gang montre un tireur faisant feu depuis l'arrière d'un véhicule. Aucun blessé n'a été signalé. Lorenzo Lemalu a été abattu au Vietnam le 21 mai dernier dans une attaque revendiquée à la télévision vietnamienne par deux hommes samoans. La police australienne le considérait comme le chef du cartel de Noix de Coco, un groupe impliqué dans des affrontements violents avec la famille criminelle Alamendine. Selon les sources policière citée par ABC, la mort de Lemalu pourrait entraîner des représailles à Sydney. Les forces de l'ordre restent en alerte alors que la dépouille du chef de gang a été rapatriée cette semaine. Le gouvernement de la République de Serbie a ouvert des candidatures pour son programme de bourse World in Serbia 2026, offrant au Nid Vanuatu la possibilité de poursuivre des études supérieures en Serbie. Le programme fourni par le gouvernement serbe au gouvernement du Vanuatu permet aux étudiants d'entreprendre des études dans des universités serbes dans un large éventail de disciplines universitaires. Le ministère des Affaires étrangères, de la coopération internationale et du commerce extérieur a reçu une notification officielle sur les possibilités de bourse. L'ambassade de Serbie à Canberra rapporte que 6 étudiants ni Vanuatu étudient actuellement en Serbie dans le cadre du programme Monde en Serbie. Les demandes d'admission cette année se terminent le 26 juin 2026.
6: Le rappel des titres.
2: À l'issue de la clôture officielle des candidatures, le Haut Commissariat confirme l'enregistrement de 24 listes, dont la moitié, donc 12 en province sud, pour le scrutin provincial du 28 juin, donc désormais engagé dans sa phase de validation réglementaire avant la confirmation donc au journal officiel de la Nouvelle-Calédonie. Invité de notre journal, vous l'avez entendu, Milakulo Tokumuli, président de l'éveil océanien, il tire la liste de son parti en province sud. Un autre monde est possible. Et dans la région, le gouvernement serbe offre aux étudiants ni Vanuatu la possibilité de poursuivre des études supérieures en Serbie. Voilà, donc c'est la fin de ce journal. Merci à vous de l'avoir suivi. Merci à Nina pour la mise en onde. Bon après-midi à l'écoute de nos programmes.
0: Et c'était un journal complet de la mi-journée. Il vous a été présenté par Naïve Wamai. La musique redémarre sur les ondes de votre radio. Bonne fin de matinée à vous toutes et à vous tous. Et bon appétit si vous êtes toujours à table.

Et bien, vous étiez ce matin en compagnie de Kenji qui vous a réveillé à partir de 5h du matin. Se sont rajoutés ensuite Titoff et Alex. Pour poursuivre la programmation 10-11, vous étiez avec Jenny. Et puis là, on va se quitter, hein. On se retrouvera demain sur la boîte à partage. Moi, je vous souhaite un excellent début d'après-midi. Je vous remercie de nous avoir accompagnés jusque-là. Bon courage à celles et ceux qui reprennent le chemin du taf. Et puis, sous la case, dans les quartiers populaires, au volant de votre voiture ou tout simplement dans les transports en commun, on vous souhaite un bon moment en notre compagnie. 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À demain.

À bientôt, je l'écoute de Tido Radio. Excellent après-midi à tous et à toutes. Il est exactement 13h passé de 2 minutes. Eh bien, c'était donc pour clôturer la partie de nos programmes avec Nina Sanson sur Canal Info. Et on poursuit avec nos programmes cet après-midi, en ce mardi 9 juin 2026. À tous les natifs qui sont quand même nés ce jour, joyeux anniversaire à tous et à toutes. Et puis, un bon rétablissement quand même à tous nos malades qui nous écoutent dans les tribus, notamment dans les hôpitaux du pays, et puis à tous nos automobilistes sur nos différentes routes de Kanaky, et que vous soyez au nord, à l'est, à l'ouest, au centre de la Kanaky, ou dans le sud, ou aux îles Loyauté, et bien prudence sur les routes. Morale d'acier du côté de l'île de l'oubli, et puis un bon courage notamment à tous et toutes celles qui taffent dans les différents coins du pays. Et bien nous poursuivons donc en musique, je vous rappelle également nos rendez-vous cet après-midi à partir de 14h, où Mamedia Production nous propose donc de revenir sur une intervention aux Nations Unies et dans un espace dédié au peuple autochtone. Christelle Marie nous parlera des sujets abordés, des thématiques qui intéressent les instances des Nations Unies à New York. Parole autochtone, vision autochtone, c'est à partir de 14h sur les ondes de Tido Radio. Et puis à 15h, le journal du Pacifique. Pour l'heure, en attendant tous ces rendez-vous sur les ondes de Tido Radio ce mardi 9 juin 2026. Allons-y en musique avec une chanson qui s'appelle Happy Ever After. Ça, c'est signé de Bee Gees.

Eh bien voilà, vous les avez reconnus bien sûr, c'est le groupe Bee Gees. Vous savez, c'est bien sûr un groupe qui avait beaucoup beaucoup de succès avec notamment pas mal de dupes qui étaient couronnés de succès dans les années 70-80. Et puis bien d'abord, bon, c'était les Mike and the Mechanics. Et vous avez pu également écouter Chris Rea avec une chanson intitulée Julia. Et puis ensuite, Jerry Rafferty et puis notamment une chanson interprétée

Chris Ria, 13h29 minutes, et bien tout ça en entendant bien entendu notre rendez-vous à partir de 14h. À 14h cet après-midi sur les ondes de Chido Radio, vous aurez bien entendu Ouma Media Production qui nous propose de revenir sur une intervention aux Nations Unies et dans un espace dédié aux peuples autochtones. Christelle Marie chez nous parlera des sujets abordés et des thématiques qui intéressent les instances des Nations Unies à New York. Parole autochtone, vision autochtone, je vous le disais, c'est à partir de 14h.

Eh bien, excellent après-midi à tous et à toutes. Eh bien, c'est avec cette superbe chanson signée de Monsieur Bryan Adams que nous retrouvons, comme je vous l'avais annoncé ici, l'émission Parole autochtone, Vision autochtone, qui nous propose donc cet après-midi de revenir sur une intervention aux Nations Unies dans un espace dédié aux paroles autochtones. Christelle Marie nous parlera donc à travers cette émission des sujets abordés, des thématiques qui intéressent les instances des Nations Unies à New York. C'est tout de suite pour cette émission Parole autochtone, Vision autochtone.

0: Parole autochtone, vision autochtone, merci de votre fidélité. Ce mardi après-midi, nous avons le plaisir d'accueillir dans nos studios Madame Christelle Marie qui revient nous parler de cette semaine passée à New York il y a tout juste un mois lors de la 24e session de l'instance permanente des Nations Unies sur les questions autochtones. Madame Christelle Marie, bonjour.
1: Bonjour, bonjour André, bonjour Gido, bonjour le pays.
0: Voilà, on vous demande de revenir sur les publications du DOCIP, une publication hebdomadaire que nous avons. Nous pouvons lire la note de synthèse de cette réunion, une note de synthèse que tout à chacun peut consulter. Donc sur www.docip.org. Donc allez-y sur place parce que vous avez des dates, vous avez des thématiques qui sont abordées dans ces différents espaces. Que nous soyons au niveau de Genève ou à New York, beaucoup d'informations concernant les peuples autochtones. Maintenant, situation exceptionnelle pour nous parce que nous avons quelqu'un qui est parti là-bas. Donc une opportunité pour nous pour pouvoir peut-être bien poser et puis réexpliquer à votre manière ces différentes instances-là, nous, une petite île perdue dans le Pacifique, un peuple autochtone au sein d'une communauté autochtone qui avoisine pas loin de 400 millions d'habitants.
1: Hein. 476 millions de peuples autochtones estimés dans le monde, oui, c'est énorme, c'est énorme. Et pour seulement 6% de la population globale, donc une richesse culturelle énorme. Oui, alors tu as rappelé le site du DOCIP. Le DOCIP, c'est l'équipe technique de l'ONU qui gère et de manière magistrale toutes ces réunions, tous ces forums à New York et qui publie donc les comptes rendus, les rapports, les vidéos aussi qui ont été prises lors de ce forum et qui nous assiste aussi quand on y est. Quand on a besoin d'imprimer, quand on a besoin de ressources pour nos interventions, donc c'est l'équipe sur place qui gère ça. Donc j'étais effectivement à New York pour une semaine de forum de l'instance permanente sur les questions autochtones. Donc il faut bien séparer au sein de l'ONU ce qui est l'ONU tel qu'on le voit. La diplomatie mondiale, les États qui se réunissent, donc c'est la partie diplomatique et politique institutionnelle de l'ONU. Et puis il y a le Conseil économique et social qui est basé à Genève et qui traite des questions économiques et sociales et des droits de l'homme. Et de ce Conseil économique, vous avez par exemple différentes agences. L'Organisation mondiale de la santé, l'UNICEF, l'UNESCO, ça en oublie un petit peu, mais ce sont des émanations de l'ONU qui traitent des questions, différentes questions économiques et sociales et des droits de l'homme dans le monde. Donc c'était le forum sur les questions autochtones est né au sein du Conseil économique et social il y a 25 ans. Par des communautés amérindiennes des États-Unis et du Canada, sur le constat que leur terre était menacée et qu'ils n'avaient pas la possibilité, parce qu'ils étaient perdus, eux, peuples autochtones, au sein d'États, le Canada, les États-Unis, qui eux siégeaient au Conseil de l'ONU. Ils n'avaient pas la possibilité de s'exprimer en tant que nation amérindienne dans le Conseil de l'ONU. Donc ils sont passés par la voie de l'argent, parce qu'ils se sont dit « follow the money ». Les terres autochtones contiennent des minerais rares, contiennent des ressources, contiennent une biodiversité qui est prisée par les nations. C'est ce qui fait souvent qu'il y a une domination des peuples autochtones, c'est l'extraction des ressources. Donc ils ont suivi l'argent et ils ont pris la voie du Conseil économique et social pour faire entendre leur voix. Voilà, c'était il y a 25 ans, c'était très émouvant parce que je les ai rencontrés, ces vieux messieurs-là, qui sont toujours, ils ont toujours envie, ils assistent encore au conseil sur les questions autochtones, ils se battent toujours pour les droits de leur population, pour leurs terres, pour leurs ressources, pour préserver leur biodiversité. Et ils étaient toujours présents cette année-là, et j'ai pu les rencontrer, j'ai pu échanger avec eux, c'était vraiment d'une richesse incroyable. Et donc c'est l'espace où chaque communauté qui s'inscrit au Conseil économique et social, donc nous le MNIS on est rentré du coup dans le Conseil économique et social, a l'opportunité de venir échanger, se partager les travaux avec les autres communautés du monde et interpeller les Nations Unies sur les problématiques qu'on rencontre. Voilà. Donc on pourra y revenir au fil des questions, mais voilà, c'était mon séjour a été financé par l'ONU, par un fonds qui permet aux représentants des peuples autochtones de se déplacer et d'assister à ce forum. À notre arrivée, nous étions pris en charge par ce fonds avec une formation de 2 jours sur les instances de l'ONU, parce que c'est complexe, c'est une nébuleuse quand on arrive là-dedans, et il faut pouvoir naviguer au milieu de tout ça et avoir l'opportunité de s'exprimer. Donc voilà, et moi j'avais préparé des interventions, mais elles étaient vraiment complémentaires avec d'autres, et quand je suis arrivée, je me suis intégrée dans le Pacific Caucus. Donc l'ONU est partagée en 5 zones du monde, hein, donc il y a la région Pacifique, et je les ai rejoints, et on a fait une déclaration commune, on a écrit une déclaration commune, on se retrouvait tous les matins en petit comité, et on a écrit, parce que il se trouve que à West Papoua, en Australie et en Philippines, et dans d'autres régions du monde, en Nouvelle-Zélande, etc., le droit du peuple autochtone à l'autodétermination est menacé. Il y a des tentatives de se l'approprier. Donc nous, c'est avec l'accord de Bougival, qui était encore à l'époque dans les tuyaux de l'Assemblée nationale, il y avait cette menace-là, puisque l'une des premières phrases dit que l'identité kanak est reconnue par l'accord de Nouméa, que l'accord de Bougival s'inscrit dans l'accord de Nouméa, et que le peuple calédonien fonde son droit, etc. Donc il y a un glissement vers le peuple calédonien, donc une appropriation, une absorption du peuple kanak, et une appropriation, une tentative de s'approprier le droit à l'autodétermination par un peuple calédonien, qui inclurait le peuple kanak. Et là, ça va contrairement, totalement à l'encontre du droit des peuples autochtones tel que ratifié par la France et à l'ONU, qui dit que le peuple autochtone a un droit inaliénable, inhérent à l'autodétermination, c'est-à-dire que ce droit ne peut pas se céder, ne peut pas se partager, ne peut pas se prêter. Donc il faut vraiment faire la distinction entre le peuple autochtone, qui a un droit collectif sur ces terres, et le droit à l'autodétermination, et les peuples arrivés après, tels que reconnus par exemple par l'accord de Naville-les-Roches, dont on ne nie pas l'existence ni l'histoire, mais qui ne sont pas des peuples autochtones. C'est toute la différence. Le peuple autochtone, c'est celui qui était là avant la colonisation. Et la colonisation, elle est européenne.
0: Donc quand vous êtes arrivé dans ce milieu-là, je voulais, enfin pas saluer, mais au moins revenir sur ce travail technique qui est fait par les équipes sur place, et puis beaucoup d'informations. Vous disiez tout à l'heure que vous avez reçu une session de formation pour pouvoir situer. C'est important aussi que nos auditeurs, nos auditrices puissent comprendre aussi, parce que des fois on va très vite sur le... aux Nations Unies, à l'ONU, et puis des fois on ne comprend pas très bien tout le paysage et puis tout ce qui se passe.
1: Tout à fait, oui. Alors Le forum des questions autochtones, de ce forum va sortir des recommandations pour l'ONU qui vont venir renforcer les traités existants. Il y a énormément de traités qui ont été ratifiés par les États. La France en a ratifié un grand nombre sur la Convention sur le droit des peuples autochtones, sur l'élimination de la violence, les droits sociaux, les droits des femmes. Donc tous ces traités-là, ils vont de ce forum ressortent des recommandations, soit pour amender ces traités, les améliorer, soit pour alerter les nations sur la nécessité de les appliquer. Et notamment, on a la thématique cette année était maintenir la santé des peuples autochtones, y compris en période de conflit. Moi, la part que j'ai apportée, c'est de garder en tête que le conflit, il va au-delà des situations de guerre, de guérilla qu'on rencontre dans le monde, que la colonisation est un conflit permanent. Parce qu'il y a opposition, que dans conflit, il fallait aussi considérer les soulèvements, les émeutes urbaines. J'avais en tête le 13 mai, qui est un conflit. Donc c'est d'ouvrir vraiment ces définitions-là. Donc tout ça, ça va alimenter des rapports qui sont ensuite remis à l'ONU et les traités sont éventuellement amendés. Il y a énormément de travaux qui sont mis en place au sein du Conseil économique et social pour faire avancer les droits des peuples, les droits humains, et qui vont aller nourrir des programmes que mènent les agences de l'ONU en termes de santé, d'éducation, de soutien au peuple et de défense aussi des défenseurs des droits, parce que c'est malheureusement une problématique qui était prégnante là. C'est par exemple en Amérique du Sud, à l'heure actuelle, les défenseurs des droits autochtones sont assassinés, disparaissent. Notamment ceux qui s'élèvent sur les questions de changement climatique, parce qu'ils vont s'opposer à des forces puissantes là-bas, de toutes les multinationales qui déforestent, qui vont chercher l'or, qui vont chercher les métaux, et que ça dérange. Donc il y a cette menace-là, et puis notamment le groupe dans lequel j'étais, l'une des représentantes, sa sœur a assisté jusqu'à l'année dernière au forum et elle est maintenant arrêtée en Russie pour s'être exprimée pour la défense des droits de son peuple. Donc c'est quelque chose qui est important. Et on réalise, en étant confronté à tous ces cas-là, à quel point la situation elle est urgente, elle est mondiale, et combien il y a des violences contre les peuples autochtones qui nous dépassent. On relativise un petit peu son cas aussi. Et en même temps, on trouve des points communs. Donc ça a été très riche d'apports, de formation et de se conforter dans la justesse de son combat, que d'échanger avec toutes les personnalités qui étaient présentes.
0: Tout à l'heure, vous avez cité la situation où vous avez dû mettre en commun avec la Papouasie, l'Australie et les Philippines ou l'Indonésie quelque chose sur une thématique particulière qui vous y a une convergence.
1: Ça a été notre intervention. Oui, plutôt que de faire chacun à peu près la même intervention, on a décidé d'écrire ce texte en commun parce que on avait les mêmes préoccupations, la défense du droit à l'autodétermination, la colonisation qui est un conflit permanent, et ce droit-là, ces droits-là, ils sont remis en cause en Australie et en Nouvelle-Zélande. La Nouvelle-Zélande, malgré des politiques très favorables à la culture autochtone, elle est actuellement en train de restreindre l'enseignement des langues, par exemple. Et c'est toujours des pays où la majorité des prisons sont composés par des autochtones, les aborigènes, les maoris, les kanaks ici, forment la majeure partie de la population carcérale. Mmh. Donc on a, et à West Papoua, ils sont confrontés à des groupes qui sont des groupes de mineurs qui appartiennent aux grands projets miniers et qui vont revendiquer le fait d'être des populations locales et d'avoir un droit à l'autodétermination. Donc il y avait cette urgence-là, on s'est concerté, on a travaillé ensemble et le texte a été lu par le représentant des Philippines et citant les populations maoris, aborigènes, kanak, et rappelant aux États que le droit à l'autodétermination appartenait au peuple autochtone et qu'il fallait... restreindre la définition du peuple autochtone tel qu'elle est là, à savoir le peuple qui était là au moment de la colonisation européenne.
0: L'intérêt d'avoir des accès, d'intervenir dans ces espaces-là, dans ce que nous traversons actuellement, c'est des espaces qu'il faut investir, qu'il faut y être pour pouvoir partager aussi la situation ici dans le pays.
1: Oui, il faut. Alors, c'est pas uniquement, certes, l'ONU a un pouvoir qui est, somme toute, assez symbolique, hein. Mais il y a une importance à exiger que la France, en l'occurrence, respecte les traités qu'elle a ratifiés. Et ensuite, au niveau de la diplomatie mondiale, ça a un intérêt, oui. Parce que les États comme la France, la Nouvelle-Zélande ou d'autres, qui se targuent de respecter les droits de l'homme et les droits des peuples indigènes, n'aiment pas beaucoup qu'on les interpelle sur ces questions-là et qu'on pointe leurs défaillances. Donc il y a un impact, effectivement. Et donc là, moi, je suis allée porter ça au sein de l'instance permanente des Nations Unies, mais il n'y avait pas que ça. Mais par exemple, là, nous n'avons pas assisté, nous, à la C24, le MNIS, parce qu'on n'envoie pas de représentants à cette occasion, donc le comité de décolonisation. Par contre, avec un groupe... De peuples autochtones qu'on a rejoint, un autre groupe, on a mandaté un représentant pour justement défendre ça. Donc il est intervenu sur lui la nécessité de traiter des questions de défense des droits et de défense des droits des peuples autochtones avec la question institutionnelle, parce qu'on ne peut pas les séparer. Et à l'heure actuelle, c'est ce que fait le C24. Le C24, violation des droits de l'homme quand il examine les questions de décolonisation d'un territoire. Or, on ne peut pas séparer les deux. Donc il est intervenu là-dessus, et ensuite il a émis le vœu que les traités qui sont signés entre

0: les représentants d'un mouvement de libération autochtone et un État soient considérés comme des traités onusiens. Et ça, c'est très très important parce que ça permettrait de séparer l'accord de Nouméa de la Constitution française et d'éviter qu'un gouvernement ne tente de supprimer l'accord de Nouméa. Le sort du bloc de constitutionnalité, donc ça c'est important pour nous et c'est ce qu'il est parti défendre. Et c'était porté aussi par d'autres populations qui ont les mêmes difficultés, les mêmes considérations. C'est ça qui était le plus, comment dire, émouvant, intéressant et qui m'a le plus marqué, c'est à quel point, de par le monde, on est confronté les uns et les autres dans nos combats aux mêmes problématiques. Et c'était intéressant d'échanger ensemble, de se rencontrer, de nouer des contacts pour l'avenir et de voir comment les uns et les autres, on travaille dans nos territoires contre ces politiques-là.
1: Des moments aussi parmi les rencontres que vous avez pu avoir, des moments où on raconte, chacun raconte un peu ses petites victoires face aux multinationales.
0: C'est ça, tout à fait, tout à fait. Maintenant, ça notamment, moi je suis intervenue dans un autre forum, donc qui était juste après le forum de l'instance permanente. Donc c'est un réseau global des fabricants de la paix autochtone, on va dire. J'essaie à chaque fois de trouver une traduction à l'anglais pour ça. Et là, on a chacun apporté notre... Et après mon témoignage, ils m'ont invité à rejoindre ce réseau-là, parce qu'on était invité en tant que boursier du fonds de l'ONU à ce forum. Et ils sont venus vers moi après parce que, en parlant de paix autochtone, donc il y avait énormément de témoignages sur les manières de faire la paix. Et moi, j'ai été la seule à relier ça à une vieille notion hein, qui n'est pas nouvelle et qui n'est pas de mon fait. Je ne l'ai pas inventée, mais ça a été réfléchi depuis longtemps au sein de l'ONU. Mais bizarrement, cette année, ils n'en ont pas trop parlé. C'est le fait qu'on ne peut pas faire la paix sans qu'il y ait une justice sociale. Parce que la paix n'est pas durable s'il n'y a pas de justice sociale. Il y aura toujours du conflit s'il n'y a pas de justice sociale. J'ai expliqué, j'ai porté tout le combat qu'on a avec le MNIS depuis 2024. À savoir contre les politiques de la province sud, mais pas seulement, parce que nous, notre objet, c'est pas tant... Enfin, c'est bien sûr de faire tomber ces politiques-là, mais c'est surtout que nos populations connaissent leurs droits, ils osent utiliser ce droit-là, utiliser le droit français, le droit colonial, qu'on a pour le moment, mais on l'a, et dans ce droit-là, il y a des leviers, des droits humains, des droits sociaux, et s'en emparent et osent porter leur cas devant la justice. Et ça, c'est pas évident pour des populations colonisées et autochtones, parce que le droit, bien souvent, déjà, il vient du colonisateur. Et puis, bien souvent, on est face à l'institution qui va malmener, qui va opprimer. On a connu ici le code de l'indigénat. On a le tribunal. Pour les populations, c'est l'endroit où on va se faire juger. Et c'est compliqué et c'est long de faire rentrer dans les esprits que c'est aussi l'instrument qu'on peut utiliser soi pour aller porter sa défense et pour aller défendre ses droits. Parce qu'on a tendance à se résigner face à l'institution quand elle est malmenante et à se taire. À se dire qu'on ne va pas y arriver, que ça va coûter cher, qu'il faut un avocat, etc. Alors que ce levier du droit, on peut l'utiliser. Et nous, c'est vraiment au cœur de nos réflexions. Il faut savoir qu'on a cette réflexion depuis très longtemps au MNIS, notamment sous l'impulsion de Luther Vujo, qui est notre premier président et l'un des fondateurs du MNIS, qui est juriste, Kanak. Et Luther, son travail et toute sa réflexion depuis des années, c'est de construire un droit autochtone, un droit de Kanaki, qui serait basé sur le droit coutumier et métissé, avec tout l'apport historique qu'on a.

0: Du droit français et peut-être d'autres pays qui ont adopté un droit différent. Donc, ils travaillent là-dessus et moi, je travaille de mon côté sur des politiques publiques autochtones, inspirées des manières de faire qui nous appartiennent, le peuple kanak et les autres communautés qui composent le pays, puisque bon, je suis pas kanak d'origine, je suis caldoche, mais on a ce creuset-là de culture, de manière de faire, de mentalité qui nous fonde et qui vient à la fois des racines kanak de ce pays et de toute notre histoire coloniale. Et on ne peut pas fonder une société avec une justice, un droit et des politiques publiques qui ne nous ressemblent pas et qui n'intègrent pas tous ces aspects-là. Donc voilà, ça c'est ce qui fait le cœur de notre réflexion politique. Et au sein de ce forum, les ateliers tournaient autour de ça justement. Et moi, ça m'a énormément ouvert, hein, et conforté dans ce travail-là qu'on mène. Et ça m'a donné aussi des outils pour continuer, le poursuivre et l'appliquer dans des projets, dans des programmes politiques concrets.
1: Madame Christelle Marie, si vous venez de vous joindre dans notre programme de l'émission Parole autochtone, vision autochtone sur Radio Djido, nous sommes avec Christelle Marie qui a assisté à cette 24e session de l'instance permanente des Nations Unies sur les questions autochtones qui s'est tenue il y a juste un mois, du 21 avril jusqu'au 2 mai à New York. Un point essentiel, Madame Christelle Marie, sur ce que vous disiez sur le droit. En disant comment, avec ces références, ce droit-là, même si c'est un droit colonial, comment est-ce qu'on peut porter ça pour pouvoir faire changer? Et ce travail-là, en disant, là, c'est un combat juridique, in fine, pour dire que les pratiques de cette collectivité-là, qu'on a nommée tout à l'heure, pour ne pas la citer, la province sud, des fois, ils prennent des mesures, des politiques publiques qui ont des fondements qui ne sont plus en phase, en cohérence avec des traités, des textes qui ont été ratifiés par la France.
0: Oui, tout à fait. Alors déjà, pas en cohérence avec le droit français et la Constitution française, et puis ensuite, effectivement, à l'encontre des droits des peuples autochtones. Par exemple, c'est pas nouveau, on est venu s'exprimer sur cette radio-là, on s'était opposé à l'introduction d'un ticket modérateur pour les longues maladies, par exemple. Je vais revenir sur la santé parce que l'instance permanente, sa thématique, c'était la santé. Et moi, c'est quelque chose que je creuse depuis un moment, c'est la question des traumatismes hérités de la colonisation. Quand on regarde les symptômes qui touchent des personnes qui ont été victimes de violences et de violences de longue durée chroniques, on va retrouver exactement les mêmes enjeux que notre société a. Et c'est quelque chose qui a été pensé, observé sur les héritiers de la Shoah, des victimes de la Shoah, et sur les populations descendantes de l'esclavage aux États-Unis. Donc ça va être plus sensible aux addictions, l'alcoolisme, les addictions à la drogue, l'échec scolaire, le manque de confiance en soi, une vulnérabilité plus grande à des affections. Et on sait qu'ici, c'est le diabète, le cancer, le RA. Tout ça, c'est des choses qui vont s'imprimer dans les organismes. Et c'est aussi et dans le mental. Les violences intrafamiliales qui se répercutent de génération en génération. Il y a un cycle là à briser. Et ce qui m'a frappé quand je suis arrivée au forum, c'est que l'ONU, bon, l'ONU a produit des travaux là-dessus. Et par exemple, quand on considère la santé, on va parler Ça, c'est en évaluation de politique publique, mais on va parler des déterminants sociaux de la santé. Ça va être votre niveau de vie, votre habitat. Un ouvrier vit moins longtemps qu'un cadre. Il y a une influence de la classe sociale. Il y a une influence de l'habitat, parce qu'on va vivre dans un habitat qui est trop humide, avec des moisissures. Donc ça va influer sur la santé. Tout ça, c'est les déterminants sociaux. L'ONU, suite aux travaux de cette instance depuis des années, a sorti les déterminants de la santé autochtone. Et là, on va beaucoup plus loin. Et là, on est vraiment dans la conception de l'homme, dans son environnement, dans sa totalité, qui est le propre des populations autochtones. Moi, c'est ce qui m'a frappée avec toutes ces rencontres que j'ai faites, c'est qu'on était vraiment tous dans cette idée-là, que un individu n'existe pas seul, qu'il est dans une communauté, dans une famille, intégré à sa terre, en symbiose avec son environnement. Et les déterminants indigènes de la santé, ça va être est-ce que vous pouvez parler votre langue ? Est-ce que vous pouvez pratiquer votre culture, vos danses ? Est-ce que votre habitat, est-ce que votre terre, elle est soignée aussi ? Et tout ça va influer la terre, l'environnement, l'océan. Et là, on est beaucoup plus large, et là, on touche à quelque chose qui n'est pas simplement l'absence de maladie, mais le bien-être général. Et ici, il y a un problème de santé mentale qui est beaucoup plus important et dans un état beaucoup plus dramatique que notre système de santé qui est pourtant à terre. Et donc, il y a des pistes là-dedans sur la prise en compte globale de l'individu quand on le traite, au-delà de son corps. Donc c'est là-dedans que c'est vers ça que je me dirige, et c'est vrai que toutes ces ateliers, ces discussions, et puis qui se poursuivent parce qu'on reste en contact et on continue. Et là, j'ai postulé pour un autre déplacement, pour un autre forum où on va traiter de ces questions-là et notamment des solutions à apporter au trauma hérité. Donc tout ça, ça peut fonder des politiques publiques et un droit qui tiennent compte de tout ce qui fonde l'individu, et on en revient finalement à ce qui a été abordé dans l'accord de Nouméa et pas poussé, à mon sens, assez loin, c'est l'identité kanak au cœur
1: du dispositif.
0: Tout à fait.
1: Ce que vous énoncez là, ce que vous posez sur la table, il y a deux choses que je retiens. Un, c'est cesser de faire du copier-coller.
0: C'est ça.
1: Sur les politiques publiques. Et deux, c'est en termes de réflexion et en termes de mise en perspective, comment est-ce que dans nos politiques publiques, on peut... Vous parlez des déterminants pour pouvoir inclure dans les politiques publiques qui vont être mises en place, et je pense aux équipes des nouveaux conseils municipaux, par exemple. C'est comment est-ce que dans les collectivités de proximité, tout cela peut être décliné, repenser l'aménagement, mais repenser aussi l'approche de la santé, finalement.
0: Finalement, l'approche de la santé, ça veut dire que concrètement, c'est pas que le secteur santé qui en a la charge, c'est le secteur environnement, éducation, santé, parce que tout est lié et parce que on soigne l'être dans son environnement et dans son environnement culturel et les questions environnementales qui sont importantes. Les émanations de nickel, ici, on sait que... Enfin, moi, je suis asthmatique, c'est pas, je pense, par hasard. On a grandi dans ce milieu-là, donc on peut pas faire de politique santé seule, sans que d'autres secteurs du gouvernement soient impliqués, et on revient à quelque chose qui a été... un peu pensé, mais pas assez loin, et en tout cas qui n'a pas abouti malheureusement, c'était le plan d'Ocamo. Mmh. Le plan d'Ocamo Santé, qui commençait à avoir cette vision un peu systémique de la santé publique.
1: Ça c'est, effectivement, c'est quelque chose qui a été annoncé, mais maintenant c'est la déclinaison. Comment est-ce qu'au quotidien, comment est-ce qu'on peut prendre en charge ça avec ben, tous les déterminants, mais en même temps, c'est si dans un premier temps on est conscient et on a été alerté, et puis cette prise de conscience, comment est-ce que les politiques publiques peuvent inscrire cette, du moins, je ne dis pas que c'est une obligation, mais au moins qu'on soit cohérent avec les grands principes, voilà. Et puis les délibérations qui vont être prises.
0: Voilà, tout à fait. Et l'un des problèmes qu'on va rencontrer ici, c'est que dès qu'on parle de culture kanak, eh bien on est dans des revendications d'indépendance qui font peur, et on ne regarde plus les besoins de la population, et on se ferme à cette possibilité-là. Or, on ne peut pas agir sans respecter, prendre en compte, regarder la culture kanak, qui est la culture du pays, et voir comment on peut l'intégrer au reste. Je vais prendre un exemple en éducation. On parle beaucoup de... Vous savez qu'ici, les évaluations, par exemple, en mathématiques et en lecture, sont très mauvaises. On a un niveau qui chute, c'est le cas aussi en France et dans d'autres pays, mais on surévalue et on fait beaucoup la publicité de la méthode de Singapour en mathématiques, par exemple. Mais j'ai l'impression que personne ne sait ce que c'est la méthode de Singapour.
1: Moi, enfin,
0: je
1: ne
0: sais pas. Non. Alors, moi, j'ai enseigné en maths. Donc, on m'a poussé à l'appliquer. Et finalement, ce n'est pas très, très compliqué, la méthode de Singapour. C'est simplement expliquer quelque chose qui est une abstraction aux enfants en utilisant des choses concrètes de leur quotidien, qu'ils connaissent bien. C'est par exemple expliquer, faire comprendre le processus qu'il y a derrière une multiplication en collant des cubes. Pareil pour la division. Ce qui fait que l'enfant, il ne se contente pas d'apprendre par cœur l'étape de multiplication, il acquiert intuitivement le mécanisme qu'il y a derrière l'opération. C'est quand on parle de fraction, prendre une pizza, on la découpe, j'en ai la moitié, un tiers, un quart. Donc c'est remettre le quotidien, en fait, dans l'enseignement abstrait. Et ça, on peut le faire dans toutes les matières, et on peut le faire avec notre environnement kanako-calédonien. Et je prends toujours cet exemple-là. Moi, quand j'étais en CP, ma maîtresse nous faisait peur, en tout cas, moi, j'avais très peur, parce qu'elle disait « je vais vous secouer comme des pruniers ». Et je ne savais pas ce qu'était qu'un prunier, parce que moi, petite caldoche, je n'avais jamais quitté le territoire, et il n'y avait pas de prunier. Donc, on est face à une incompréhension. Et les enfants ont besoin de sens dans leurs apprentissages. Et je donne des cours de soutien dans des associations, notamment autour de Magenta, et donc je suis confrontée souvent à ça. Et une fois, on m'a présenté un petit en me disant « il a d'énormes problèmes en grammaire, il ne comprend pas la grammaire ». Et donc, j'ai fait travailler l'enfant, et il était bloqué sur une phrase, il devait chercher les compléments circonstanciels de lieu, et il était bloqué sur une phrase qui disait « ils étaient allongés à l'ombre des platanes ». Et moi, à Caldoche, en pensant en premier, je lui ai posé la question « est-ce que tu sais ce que c'est qu'un platane ?» Et il ne savait pas. Donc, je lui ai dit « c'est comme les flamboyants, c'est un grand arbre qui fait de l'ombre ». Et là, l'enfant, il a compris. Il a trouvé le circonstanciel de lieu. Donc, c'est aussi simple que ça, c'est remettre du quotidien. Si déjà, dans les exercices qu'on fait faire à nos enfants, on arrête de leur parler de manteau enneigé, de platane et de marronnier, et qu'on remet du pandanus, du cocotier et des plages, l'enfant a le sens, il a le sens de la phrase, il va comprendre le processus grammatical qu'il y a derrière beaucoup mieux que si on le place face à deux abstractions, la grammaire qui est une abstraction et un monde européen qui n'est pas le sien et dans lequel il ne se retrouve pas. Et c'est là où on peut revoir nos méthodes de faire, nos façons de faire dans les exercices, dans les programmes, non pas pour adapter l'école à l'enfant, mais pour introduire le quotidien et faire en sorte qu'il s'approprie les savoirs, les compétences de l'école Parce que c'est ça, en fait, l'objectif de l'école, c'est que l'enfant, à la sortie, il soit capable d'utiliser ces compétences-là. Si c'est décorrélé de son quotidien, eh bien, ça ne fonctionne pas. Et notamment, introduire les langues kanak.
1: Madame Christelle-Marie, il nous reste 5 petites minutes pour pouvoir terminer cette émission où on parlait de votre participation à cette instance permanente au niveau des Nations Unies, où le cœur du sujet, la thématique principale est la santé. Vous avez parlé un peu des projets qui vont avoir lieu, et puis comment est-ce que le MNIS réfléchit sur cette apporter la petite, c'est pas la petite, mais la dose, ce qui caractérise l'identité kanak dans la pratique au niveau institutionnel. Quels sont les différents rendez-vous que vous pensez, les actions, une fois qu'on a été récupérer ces informations-là au niveau des Nations Unies, quelles sont les actions, même si vous l'avez plus ou moins dite à travers les activités que vous menez, comment avec le groupe que vous constituez, comment est-ce que vous comptez y prolonger le travail ?
0: Eh bien, nous, on poursuit nos travaux de recherche respectifs, Luther et moi, donc lui sur le droit, moi sur les politiques publiques. Tout ça, c'est des travaux universitaires, mais ça vient alimenter le projet de société du MNIS, sachant que là, bientôt, on va avoir des échéances électorales, mais ce qui va être plus important, c'est ça va être l'après, parce que pour nous, il est plus temps qu'il y ait un accord de plus, même s'il est global, consensuel. L'important maintenant, c'est que l'accord de Nouméa soit le dernier et qu'on prépare un projet de société, c'est-à-dire une constitution qui soit à notre image. Pour nous, ce projet de société, il ne peut pas être celui uniquement d'un parti ou des partis. Il va falloir qu'il y ait d'autres acteurs autour de la table, la société civile, les coutumiers, parce que sinon on aboutira encore à des échecs, parce qu'on ne peut pas seul, dans son coin, malgré toutes les compétences qu'on peut avoir, penser seul un projet de société. Donc il va falloir réunir tout ça, et puis on apportera, nous, notre pierre sur les réflexions qu'on a fait, les propositions qu'on a.
1: Donc merci d'être venu pour pouvoir parler du travail que vous avez effectué. Et moi, je disais aux auditeurs que vous pouvez aller sur le site www.docip.org pour pouvoir lire le compte rendu de cette 24e session de l'instance permanente des Nations Unies. Et toujours sur le même site, vous avez des dates sur des appels à contribution, des contributions écrites. Et en même temps, on annonce sur cette plateforme-là du DOCIP qui annonce les différents rendez-vous concernant, pas la problématique, mais concernant la vie des Autochtones partout dans le monde. Pour terminer notre émission, les derniers mots que vous voulez partager avec nos auditrices et nos auditeurs.
0: Eh bien, je vous encourage, si vous faites partie d'une organisation, pas forcément d'un parti politique, mais d'une association, d'aller sur le site du Fonds volontaire de contribution des Nations Unies et de répondre aux appels. Voilà, il y a beaucoup de dossiers qui sont reçus, il y en a peu de sélectionnés, mais bon, là, j'en suis la preuve vivante. Il faut tenter il faut tenter. Et c'est vraiment une expérience qui est enrichissante.
1: Madame Christelle-Marie, merci beaucoup.
0: Merci.
1: Voilà, vous étiez sur Parole Autochtone, Vision Autochtone. Cet après-midi, nous sommes partis au niveau des Nations Unies. N'oubliez pas que mardi prochain, nous serons avec ce partenaire d'Australie, ABC News, avec les Aborigènes, et on parlera d'éducation. Merci encore de votre fidélité, et à mardi prochain pour Parole Autochtone, Vision Autochtone.

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0: Eh bien, vous écoutez Radio Tido, c'est l'heure donc de notre journal du Pacifique. Le ministre du Changement Climatique du Vanuatu appelle à une gestion urgente des océans à l'occasion de la Journée mondiale des océans face aux menaces qui pèsent sur le climat et la biodiversité. À l'occasion de la Journée mondiale des océans, les dirigeants du Pacifique ont renouvelé leurs appels à une action mondiale et régionale renforcée pour protéger les écosystèmes marins, avertissant que le changement climatique croissant, la perte de biodiversité et la pollution exercent une pression de plus en plus forte sur la santé des océans. Le ministre vanuatais de l'adaptation au changement climatique, de l'énergie, de l'environnement, de la météorologie, des risques géologiques et de la gestion des catastrophes, Ralph Reginbano, a déclaré que l'océan est désormais au cœur des discussions sur le développement mondial et doit être considéré comme une responsabilité partagée entre les nations. La santé des océans reflète la santé des populations, a-t-il déclaré, soulignant que les communautés du Pacifique considèrent depuis longtemps l'océan comme une source de vie et d'identité. Il a déclaré que la région est désormais confrontée à une triple crise planétaire, changement climatique, perte de biodiversité et pollution, qui exige une action urgente et coordonnée et des gouvernements travaillant de concert avec les communautés. Reginbano a souligné les récents développements juridiques et politiques internationaux qui, selon lui, renforcent le cadre mondial de protection des océans, notamment l'entrée en vigueur de la Convention sur la diversité biologique au-delà des juridictions nationales. Nous nous réjouissons de la ratification cette année de la Convention sur la diversité biologique au-delà des juridictions nationales qui entre en vigueur cette année, ce qui constitue un grand pas en avant, a-t-il déclaré. Il a également souligné la reconnaissance croissante de la protection des océans en vertu du droit international, faisant référence à une décision récente de l'Assemblée générale des Nations Unies appuyant un avis consultatif de la Cour internationale de justice sur les obligations en matière de changement climatique, qui a affirmé les obligations des États en ce qui concerne le droit à un environnement sain et durable. Il s'agit d'un droit fondamental de tous les citoyens du monde et les gouvernements ont l'obligation de le respecter, a-t-il déclaré. Dans tout le Pacifique, a-t-il constaté, les pays intègrent de plus en plus la gouvernance des océans dans leurs cadres politiques nationaux. Le Vanuatu, par exemple, a créé son premier ministère des océans l'an dernier et a adopté sa première loi nationale sur les océans. En fait, Tonga a été la première et nous la deuxième, a-t-il déclaré, faisant référence au rôle pionnier joué par la région dans la législation sur la gestion des océans. Selon Reginbano, ces évolutions reflètent un changement plus large qui s'est amorcé depuis l'adoption de la Convention des Nations Unies sur le droit de la mer dans les années 1980, les gouvernements reconnaissant de plus en plus l'importance d'une gouvernance durable des océans. Il a déclaré que la protection des océans n'est pas seulement une priorité politique ou environnementale, mais aussi une responsabilité héritée des générations précédentes de gardiens du Pacifique. Il est de notre responsabilité d'assurer cette gestion responsable pour les générations futures, de la même manière qu'elle a été pour nous, a-t-il déclaré. Reginbano a appelé à une coopération soutenue entre les gouvernements et les communautés afin de garantir que les océans restent sains et résilients pour les générations à venir. L'Australie et la Nouvelle-Zélande s'engagent à renforcer la sécurité énergétique et la défense du Pacifique. L'Australie et la Nouvelle-Zélande se sont engagés à renforcer leur soutien aux pays insulaires du Pacifique confrontés à des perturbations des chaînes d'approvisionnement et à la hausse des coûts du carburant, tout en approfondissant leur coopération en matière de défense, de commerce et de sécurité dans le cadre d'un partenariat trans-Tasman renouvelé. Dans une déclaration conjointe publiée à l'issue de la réunion des dirigeants en Australie-Nouvelle-Zélande de 2026, le Premier ministre Anthony Albanese et puis le Premier ministre Christopher Luxon ont reconnu les pressions croissantes auxquelles sont confrontées les nations du Pacifique et ont réaffirmé leur engagement à travailler ensemble pour soutenir la région. Les deux dirigeants ont déclaré que les pays insulaires du Pacifique sont particulièrement exposés aux perturbations des chaînes d'approvisionnement et à la hausse des coûts de carburant et ont souligné la nécessité d'un soutien concret. En tant que membres fondateurs du Forum des îles du Pacifique, FIP, ils ont exprimé leur engagement continu à soutenir la famille du Pacifique et à répondre de manière pratique, fiable et guidée par les priorités du Pacifique. Les premiers ministres se sont engagés à continuer de plaider en faveur d'un approvisionnement énergétique stable, fiable et sûr pour le Pacifique afin de soutenir la planification des interventions nationales et les efforts menés par le Pacifique pour répondre aux chocs mondiaux et renforcer la résilience régionale. L'Australie et la Nouvelle-Zélande ont convenu d'approfondir leur coopération en matière de mesures d'approvisionnement, de gestion de la demande et de planification de crise, tout en poursuivant leurs efforts pour sécuriser les approvisionnements essentiels, accroître les réserves stratégiques et renforcer les chaînes d'approvisionnement. Les dirigeants ont déclaré qu'une énergie fiable et abordable demeure essentielle à la sécurité économique et ont réaffirmé leur engagement à améliorer la résilience énergétique des deux côtés de la mer de Tasman. La résilience des échanges commerciaux et des chaînes d'approvisionnement figurait également parmi les priorités. Les deux pays soulignant l'importance de maintenir les routes commerciales ouvertes et connectées afin d'assurer la circulation du carburant et des biens essentiels. En tant que membre fondateur du cadre économique indo-pacifique pour la prospérité, ils ont réaffirmé leur engagement à collaborer pour renforcer la résilience des chaînes d'approvisionnement régionales face aux perturbations. Les deux dirigeants ont également réaffirmé leur soutien au système commercial multilatéral fondé sur des règles. Ils ont réaffirmé leur engagement vers le système commercial multilatéral fondé sur des règles avec l'Organisation mondiale du commerce, OMC, en son cœur et ont reconnu que le respect des engagements commerciaux, y compris des normes et standards du commerce international, est essentiel à notre prospérité et à notre résilience ainsi qu'à celle de notre région. Ils se sont engagés à collaborer avec d'autres partenaires commerciaux pour moderniser et renforcer l'OMC grâce à des réformes significatives et pour garantir la continuité des flux commerciaux mondiaux. En matière de défense et de sécurité, les premiers ministres ont commémoré le 75e anniversaire du traité ANZUS, le qualifiant de fondement de l'Alliance Australie-Nouvelle-Zélande. Les premiers ministres ont souligné le 75e anniversaire du traité ANZUS, fondement de notre alliance et de notre partenariat en matière de défense et de sécurité. Ils ont réaffirmé que notre alliance est essentielle pour préserver notre sécurité collective et soutenir une région pacifique stable et prospère. Les dirigeants ont approuvé la déclaration en commune ANZAC 2035, opérationnalisation de l'alliance qui définit une vision décennale pour l'alliance axée sur le dispositif des forces, les opérations combinées, la préparation, la résilience, l'intégration de l'industrie et de la défense et la sécurité du Pacifique. Ils se sont félicités des progrès accomplis au cours de l'année écoulée en matière de renforcement de la coopération en matière de défense, appuyée par la stratégie nationale de défense australienne 2026 et le plan de capacité de défense néo-zélandais 2025. Le communiqué soulignait la collaboration visant à renforcer les capacités de frappe des forces de défense néo-zélandaises et reconnaissait la première participation de la Nouvelle-Zélande au sein du contingent australien à l'exercice Ballycaton. Les premiers ministres se sont également félicités de la poursuite de la coopération navale alors que la Nouvelle-Zélande poursuit ses plans de remplacement de ses frégates. Les premiers ministres se sont félicités de l'accent mis sur le renforcement de l'intégration afin de dissuader collectivement toute action contraire à la sécurité et à la stabilité de notre région. Les dirigeants ont réaffirmé leur soutien en partenariat AUKUS, déclarant que le partage des capacités et des technologies dans le cadre de cet accord contribue à la sécurité et à la stabilité régionale. Ils se sont également accordés sur l'importance d'une coopération plus étroite en matière d'intelligence artificielle, affirmant que cela contribuerait à soutenir une adoption responsable de l'IA, à renforcer les garanties de sécurité et à promouvoir des normes communes à l'échelle internationale. La déclaration est conclue par les félicitations des deux dirigeants quant à la solidité du partenariat en matière de sécurité et de renseignement entre l'Australie et la Nouvelle-Zélande dans un contexte géostratégique qu'ils ont décrit comme de plus en plus incertain et conflictuel. Le président Obama prévient que le débat au Parlement de Papouasie-Nouvelle-Guinée mettra à l'épreuve le mandat d'indépendance de Bougainville. Le président Ismaël Toroama affirme que le mandat écrasant donné par les électeurs de Bougainville lors du référendum de 2019 est mis à rude épreuve, alors que le Parlement national de Papouasie-Nouvelle-Guinée présente le rapport bipartisan sur le référendum. Dans une déclaration au Bougainville, Toroama a appelé au calme et à l'unité avant ce qu'il a décrit comme un moment important du parcours politique de Bougainville, affirmant que le peuple entendrait bientôt directement les dirigeants politiques de la Papouasie-Nouvelle-Guinée au sujet des aspirations futures de Bougainville à l'indépendance. Mes chers compatriotes bougainvilliens, dans les prochains jours, la détermination des 97,8% des bougainvilliens qui ont voté pour l'indépendance de Bougainville sera mise à l'épreuve par le dépôt du rapport bipartisan sur le référendum de Bougainville de 2019 au Parlement national de Papouasie-Nouvelle-Guinée. Toroama a déclaré que les bougainvilliens pourraient voir et entendre de vie sûre les sentiments exprimés par les dirigeants politiques du gouvernement de Papouasie-Nouvelle-Guinée concernant l'histoire de Bougainville, notre gouvernement et, plus important encore, nos aspirations politiques pour un futur État souverain et indépendant de Bougainville. Le président a fait valoir que la revendication d'autodétermination de Bougainville existait bien avant que la Papouasie-Nouvelle-Guinée n'accède à l'indépendance et a déclaré que Bougainville avait consenti des sacrifices pour soutenir la formation de l'État de Papouasie-Nouvelle-Guinée. Notre histoire parle d'elle-même. Les aspirations politiques de Bougainville à l'autodétermination sont antérieures à celles de la Papouasie-Nouvelle-Guinée. En 1975, ces aspirations étaient compromises afin que nous puissions offrir la garantie économique de l'indépendance de la Papouasie-Nouvelle-Guinée. Au lieu de gagner la gratitude d'une nation reconnaissante, nous avons subi une guerre injuste et contre notre peuple qui a engendré la crise de Bougainville, a-t-il expliqué. Toroama a également défendu le bien du gouvernement autonome de Bougainville, affirmant que les évaluations de la région doivent tenir compte des réalités du redressement post-conflit et de la mise en œuvre de l'accord de paix. La paix qui règne aujourd'hui à Bougainville est le fruit d'une collaboration entre le peuple bougainvillé et le gouvernement de Papouasie-Nouvelle-Guinée grâce à l'accord de paix de Bougainville de 2001. Il est donc injuste de juger le gouvernement autonome de Bougainville à travers un prisme impartiel et subjectif qui ne tient pas pleinement compte des difficultés liées au redressement post-conflit, à la consolidation des institutions et au manque d'enthousiasme du gouvernement national pour la mise en œuvre conjointe des paramètres de l'accord de paix de Bougainville, a-t-il déclaré. Le dirigeant de Bougainville a déclaré que les habitants de la région avaient enduré des épreuves et restaient déterminés à atteindre leur objectif politique malgré les difficultés et les critiques. Cher Bougainville, nous sommes un peuple qui a survécu à l'adversité. Nous avons enduré des souffrances qui auraient brisé bien d'autres et pourtant nous restons inébranlables dans notre détermination et unis dans nos aspirations. Notre résolution est inébranlable et ne saurait être facilement ébranlée par les menaces, les critiques ou les tentatives de discréditer notre parcours politique, a déclaré Toroama. Toroama a déclaré que le résultat du référendum de 2019 reflétait des décennies de lutte et ne pouvait être ignoré. Nous ne sommes pas arrivés à ce stade par hasard. Le résultat écrasant du référendum de 2019 n'est pas un n'est pas un hasard de l'histoire. Il est l'aboutissement de décennies de sacrifices, de résilience, de réconciliation et d'une foi inébranlable en notre droit de déterminer notre propre avenir, a-t-il déclaré. À l'approche du débat sur le rapport, de Rome a appelé les habitants de Bougainville à rester pacifiques et concentrés. Alors que le débat se poursuit au Parlement national, j'exhorte tous les Bougainvilliens à rester calmes, unis et respectueux. Ne nous laissons pas distraire par la rhétorique ni décourager par les divergences d'opinion. Notre force a toujours résidé dans notre unité d'objectifs et notre foi en la justice de notre cause. Il a souligné que les discussions parlementaires ne changeraient rien au résultat du référendum ni à l'histoire politique de Bougainville. Aucun débat parlementaire ne peut effacer notre histoire. Aucun rapport ne peut amoindrir le mandat démocratique exprimé par notre peuple. Toroama a déclaré que l'avenir de Bougainville restait entre les mains de Dieu. Nous ne faisons confiance qu'à Dieu Tout-Puissant qui nous a protégés pendant la guerre et nous accorder la paix. C'est lui aussi qui conduira Bougainville à nouveau vers son aboutissement politique, a-t-il déclaré. Le Premier ministre de Papouasie-Nouvelle-Guinée appelle à l'unité, au respect et au processus constitutionnel alors que le Parlement entame des discussions historiques à Bougainville. Le Premier ministre de la Papouasie-Nouvelle-Guinée, James Marape, a appelé son pays à aborder la question de Bougainville avec sagesse, respect et unité alors que le Parlement entame ce qu'il a décrit comme l'un des débats les plus importants de l'histoire de la nation. S'exprimant aujourd'hui au Parlement lors du débat sur le rapport du comité bipartisan sur Bougainville, le Premier ministre Marape a déclaré que le pays avait atteint un moment décisif dans l'achèvement d'un processus de paix entamé il y a plus de 20 ans. Cette année marque le 25e anniversaire de la signature de l'accord de paix de Bougainville en 2001 et près de 51 ans depuis l'indépendance de notre nation, a déclaré le Premier ministre Marape. Alors que nous célébrons le 50e anniversaire de la Papouasie-Nouvelle-Guinée, et le Parlement porte désormais la responsabilité historique de contribuer à la conclusion de ce chapitre de notre histoire commune avant d'entamer ensemble une nouvelle phase. Dans une déclaration, le Premier ministre Marape a remercié les membres du comité bipartisan pour leur contribution à l'échelle nationale et a rendu hommage aux dirigeants actuels et passés qui ont contribué au processus de paix. Il a rendu hommage à des dirigeants tels que l'ancien Premier ministre Féus Mekeri Morauta, l'ancien président de Bougainville Féus Joseph Kabui, l'actuel président de Bougainville Ismaël Toroama, l'ancien président John Momis et bien d'autres qui ont contribué au maintien de la paix. Le Premier ministre Marape a déclaré que l'histoire de Bougainville et celle de la Papouasie-Nouvelle-Guinée étaient profondément liées. Pour le meilleur et pour le pire, Bougainville a toujours fait partie de l'histoire de la Papouasie-Nouvelle-Guinée, a-t-il déclaré. L'histoire de Bougainville et de la Papouasie-Nouvelle-Guinée ne peut être définie uniquement par des puissances étrangères, des frontières coloniales ou des institutions internationales. En fin de compte, notre avenir nous appartiendra. Le Premier ministre Marape a rappelé au Parlement que l'accord de paix de Bougainville avait permis d'instaurer la paix avec succès pendant 25 ans. Depuis 2001, aucun coup de feu n'a été tiré dans le conflit entre Bougainville et la Papouasie-Nouvelle-Guinée, a-t-il déclaré. Ce succès à lui seul nous prouve que la paix et le dialogue fonctionnent. Il a reconnu les sacrifices consentis pendant le conflit de Bougainville par les civils, les policiers, les militaires, les résidents et les Bougainvillais qui ont souffert durant la crise. Nous devons réfléchir honnêtement aux souffrances du passé tout en façonnant un avenir qui respecte les
1: les aspirations de Bougainville et préserve la paix et la stabilité pour tous. Le Premier ministre Marapé a souligné que le Parlement devait aborder la question avec prudence, notamment ce qui concerne la sécurité, la gouvernance, la viabilité économique et les relations futures entre Bougainville et la Papouasie Nouvelle-Guinée. « Je parle avec mon cœur et avec mon esprit », a-t-il déclaré. « Mon cœur comprend les aspirations du peuple de Bougainville. Ma raison me dit est que nous devons également examiner attentivement les mécanismes de sécurité, la viabilité économique, les structures de gouvernance et les relations à long terme. » Le Premier ministre Marapé a réaffirmé que toute voie future continuerait de respecter les procédures constitutionnelles. « La Constitution est claire », a-t-il déclaré. Le résultat du référendum est important et doit toujours être respecté, mais le Parlement doit également prendre des décisions conformément aux dispositions constitutionnelles et après consultation. Il a rappelé au Parlement que l'article 342 de la Constitution exige des consultations et un dialogue continu avant, pendant et après les décisions parlementaires. Le Premier ministre Marapé a également assuré aux dirigeants de Bougainville que des solutions pacifiques et continuerait de guider le processus. Nous avons envoyé des forces de police et de défense à Bougainville pendant les années de crise et nous savons où cela nous a mené, a-t-il déclaré. Nous ne devons jamais retourner au conflit. Le Premier ministre Marapé a déclaré que quel que soit le résultat final des travaux du Parlement, les relations entre Bougainville et la Papouasie-Nouvelle-Guinée devaient rester fortes. Si le Parlement dit non, il ne peut pas s'agir d'un simple non sans solution. Si le Parlement dit oui, il ne peut pas se contenter de dire oui sans tenir compte des réalités pratiques. Nous devons trouver des solutions qui permettent à notre peuple de continuer à marcher ensemble. Le Premier ministre Marapé a révélé que des discussions entre le gouvernement national et le gouvernement autonome de Bougainville avaient déjà exploré plusieurs modalités de gouvernance future et modèles de relations. Il existe de nombreux modèles à travers le monde où des nations et des territoires entretiennent des relations uniques tout en préservant la stabilité et la prospérité, a-t-il déclaré. L'objectif n'est pas la division pour le plaisir de diviser. L'objectif est une paix durable, la prospérité et puis la dignité. Le Premier ministre Marapé a également partagé une réflexion personnelle sur ses liens avec Bougainville. Sans l'aide des missionnaires de Bougainville qui ont secouru mon père lorsqu'il était orphelin il y a de nombreuses années, je ne serais peut-être même pas là aujourd'hui, a-t-il déclaré. Ainsi, lorsque je m'adresse aux habitants de Bougainville, je parle non seulement en tant que Premier ministre, mais aussi en tant que membre de ma famille. Le Premier ministre Marapé a conclu en appelant tous les Papouasie-Nouvelle-Guinéens à aborder les prochaines discussions parlementaires sans crainte. La plus grande peur, c'est la peur elle-même, a-t-il déclaré. Nous ne devons pas craindre cette conversation. Nous devons faire confiance à notre constitution, faire confiance à nos dirigeants, faire confiance à notre peuple et trouver des solutions ensemble. Le gouvernement devrait présenter officiellement la semaine prochaine au Parlement les procédures gouvernementales relatives à Bougainville. Le Premier ministre Marapé a proposé que les processus parlementaires relatifs à Bougainville soient conclus aux alentours du 10 août 2026, date qui coïnciderait avec le 25e anniversaire de l'accord de paix de Bougainville. Le Japon et puis les Palau s'accordent sur Palme 11 et les priorités du Pacifique. Le Japon a réaffirmé son soutien continu aux Palau et son engagement à renforcer sa coopération en amont des importantes réunions régionales du Pacifique à la suite des entretiens entre le ministre japonais des Affaires étrangères Motegi Toshimitsu et le président des Palau Surengel Wipa Tokyo. La réunion a eu lieu mardi en marge du sommet des états insulaires sur les océans organisé par la Fondation Nippon à Tokyo du 3 au 4 juin. Au cours de cette réunion, le ministre des Affaires étrangères Motegi a réaffirmé l'engagement du Japon à soutenir les Palau dans de nombreux secteurs. Le ministre Motegi a exprimé son intention de continuer à soutenir les efforts de Palau dans un large éventail de domaines tout en tenant compte des besoins de Palau conformément à la vision de la FOIP mise à jour jour. Le ministre japonais des Affaires étrangères a également souligné l'importance de travailler en étroite collaboration avec les Balaouf qui s'apprêtent à assumer la présidence du Forum des îles du Pacifique. En outre, le ministre Motegi a déclaré qu'il souhaitait travailler en étroite collaboration avec Palaouf, prochain président du Forum des îles du Pacifique, FIP, en vue du succès de la 11e réunion des dirigeants des îles du Pacifique Palme 11 et qui devrait se tenir au Japon l'année prochaine et de la réunion ministérielle intérimaire du Palme qui devrait se tenir auparavant. Le président WIPA a remercié donc le Japon pour son soutien indéfectible et son aide au développement des Palaouf. Il a exprimé sa gratitude au gouvernement et au peuple japonais pour leur contribution et a affirmé son engagement à collaborer étroitement avec le Japon pour le développement accru des relations Tohoku-Betsu entre les deux pays. Et cette réunion a mis en lumière les relations étroites entre le Japon et les Palaouf, alors que les deux pays se préparent à d'importants engagements régionaux, notamment Palme 11 et des discussions sur le développement du Pacifique et la gouvernance des océans. L'Australie réaffirme son engagement vers Tuvalu lors de la visite du gouverneur général, le premier ministre par intérim et ministre des Finances et du Développement économique de Tuvalu. Panapasi Nelson a souligné que le changement climatique et le soutien aux Tuvaluans s'installant en Australie étaient des questions clés lors de ses entretiens avec le gouverneur général australien Sam Mostyn à Funafuti. La réunion de mardi a réaffirmé l'étroit partenariat entre Tuvalu et l'Australie. Les discussions portant sur la coopération dans le cadre de l'Union de Falepi, la résilience climatique, l'aide au développement, la sécurité nationale et le soutien aux Tuvaluans s'installant en Australie. Nelson a reconnu le soutien continu de l'Australie à travers des initiatives majeures, notamment le projet d'adaptation côtière de Tuvalu, le Centre national de sécurité et de coordination et le soutien budgétaire. Évoquant les défis auxquels le pays est confronté, Nelson a déclaré « Le changement climatique demeure la plus grande menace pour notre nation. La montée du niveau de la mer n'est pas une simple possibilité lointaine pour Tuvalu, c'est une réalité que nous vivons au quotidien. » Le Premier ministre par intérim a également partagé l'expérience des Tuvaluans s'installant en Australie dans le cadre du programme de mobilité philippique, notamment les difficultés liées au logement et au transport, et ses félicitations de la poursuite de la coopération à mesure que le programme se développe. En réponse, le gouverneur général australien Mostyn a réitéré l'engagement de l'Australie envers Tuvalu et a réaffirmé l'importance du partenariat spécial entre les deux pays dans l'esprit de Falepi.

Bonjour Kanakichi, bonjour mon beau pays. Il est 15h passé de 31 minutes sur nos ondes et j'espère que ça va. C'est Hélène pour la lecture des grands titres du journal du soir.

Voici donc les grands titres provinciaux, 24 listes en lice pour les prochaines échéances électorales du 28 juin prochain dans le pays. La fin de la période de dépôt des candidatures pour les élections provinciales 2026, c'était hier soir. On en parle dans notre édition. Côté Pacifique, tragédie en Australie. Un homme de 35 ans est mort samedi après avoir été attaqué par un requin alors qu'il pratiquait la pêche sous-marine au large de l'Australie. Puis enfin, la planète foot se prépare à la Coupe du Monde. Elle commence le 12 juin pour nous. À l'instant, c'était les grands titres qui vous seront développés par Romain Mioun à 16h30.

Bonjour Kanaki, bonjour mon beau pays et bonjour à tous nos auditeurs branchés sur les 97.4. Il est 15h passées de 33 minutes sur nos ondes et c'est Hélène comme d'habitude qui prend la barre. En ce deuxième jour de la semaine, c'est mardi 9 juin 2026. En tout cas, j'espère que vous, ça va en ce deuxième jour de la semaine.

Ce deuxième jour de la semaine, mais aussi ce deuxième jour de vacances. Comme toujours, je vous annonce un peu la couleur pour cette fin de journée sur le 97.4. C'est parti. À 15h45, on retrouvera notre rencard avec la voix des jeunes et l'écho de la nature. Aujourd'hui, on parlera du voyage de l'igname. À 16h, on retrouve l'émission Rompiu Bahara avec la chronique en langue préparée par l'Académie en pays Djoubea Kapoumé. Pour ce deuxième jour de la semaine, nous serons avec une petite histoire, le fils de l'aigle pêcheur. C'est raconté en noumé avec un résumé en français. À 16h20, on poursuivra avec les quelques prévisions météo émises par Météo France. À 16h30, ça sera en information. Et c'est Romain Méhoun que l'on aura pour les éditions du soir. À 17h05 ensuite, on poursuivra en information et on retrouvera le radioservice avec la lecture des avis de décès et celle des communiqués. Voilà un peu pour ce premier coup d'envoi pour cette fin de journée sur le 97.

En ce 9 juin, nous fêtons les Dianes, les Dianas, en l'honneur de la Sainte Diane. Belle fête à vous. À la même date, nous fêtons aussi les Féliciens, en l'honneur de la Sainte Félicien. Alors, pour les Dianes et les Dianas, vos prénoms viennent de la mythologie grecque, la déesse Artémis. Belle fête à tous les Dianes, les Dianas du pays. Nous, on continue avec Hongo. Bonne jet. Belle écoute.

0: 15h45 sur nos ondes. On retrouve notre rendez-vous avec la voix des jeunes et l'écho de la nature. Aujourd'hui, on parle du voyage de l'igname. Belle écoute à tous.
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0: On parle du voyage de l'igname. Belle écoute à tous.
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0: Fait étonnant, 95% de la production mondiale repose surtout sur deux grandes espèces. Dioscorea alata, originaire d'Asie du Sud-Est, et un groupe venu d'Afrique qui rassemble notamment l'igname jaune, Dioscorea cayennensis, et l'igname blanche, Dioscorea rotundata. L'igname est cultivée depuis des millénaires. Les chercheurs situent ses origines dans trois régions principales. L'Afrique, il y a environ 11 000 ans, mais aussi l'Asie et l'Amérique. Aujourd'hui encore, c'est une plante nourricière essentielle. En 2017, la FAO, Food and Agriculture Organization, estimait la production mondiale à 71 millions de tonnes. Ce tubercule riche et nourrissant est la base alimentaire de plus de 500 millions de personnes, surtout en Afrique de l'Ouest, qui concentre à elle seule plus de 90% de la production mondiale. Et ici dans notre pays, on retrouve 7 espèces différentes, dont 5 qui sont cultivées régulièrement. La plus connue est la grande igname, Dioscorea alata. Elle serait arrivée avec les premiers voyageurs partis d'Asie du Sud-Est il y a environ 3000 ans, lors des grandes migrations humaines. Aujourd'hui encore, elle garde une place importante dans la culture et les traditions du pays.
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2: Ouais !
1: Trop nette !

Et on poursuit. On poursuit en musique. Pour le prochain arrêt, c'est à partir de 16h, on s'envole pour le pays. Ou plutôt, on reste en pays Djoubéa Kapoumé avec la chronique en langue de l'émission Ranfish ou Vahara, racontée en Nouméa. Il sera question du fils de l'aigle pêcheur, résumé en français.

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1: Ça y est, il est 16h sur nos ondes. On peut retrouver chez l'émission Honfish ou Bahara avec la chronique en langue préparée en Noumé, mais résumée en français. On parle du fils de l'aigle pêcheur. Belle écoute.

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1: 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Bonjour mon pays. Nous sommes toujours en pays Djoubéa Kapoumé et vous écoutez Khonfi Ouvarara avec l'Académie des langues kanak sur Radio Djido. Cette semaine, nous parlons d'histoire, de contes et de légendes en pays Djoubéa Kapoumé dans les trois langues, Djoubéa, Noumé et Kouigny. Découvrons aujourd'hui le fils de l'aigle pêcheur conté par Marguerite Ati en 1966, disponible sur le site Pangloss du CNRS.
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1: Voici la traduction de cette histoire racontée par Dorian Etoroy.
3: Le fils de l'aigle pêcheur. Une vieille femme vivait dans les hauteurs, descend un jour vers le rivage, intriguée par le bruit des vagues. Elle s'habitue à pêcher chaque matin sur le platier. Un jour, elle trouve un poisson que venait de lâcher un aigle pêcheur. Elle le fait cuire et le mange. Après cela, elle reste vivre près de la côte et finit par tomber enceinte de l'aigle pêcheur. Elle donne naissance à un enfant hors du commun, issu de l'union mystique avec l'aigle. Elle l'élève en cultivant son jardin et lui interdit formellement d'aller vers un lieu dangereux où réside le génie Yahatse. Mais le jeune homme, curieux, désobéit. Il découvre les Yahatse en train de surfer sur les vagues et se joint à eux malgré l'interdit. Quand sa mère découvre ce qu'il a fait, elle le gronde sévèrement. Le jeune homme, vexé et meurtri, décide alors de partir. Il s'orne de porcelaine, d'ovules rituels et d'armes, puis s'enfuit. Sa mère, désespérée, le suit en pleurant. À plusieurs reprises, il se retourne pour lui demander pourquoi elle pleure. Est-ce pour les objets qu'il porte ? Pour les ovules attachées à ses membres? À chaque fois, il les retire et les jette au sol, mais elle continue de pleurer. Non pour les objets, mais pour son enfant qui s'éloigne. Finalement, il atteint le pied d'un pin colonnaire, la même où l'aigle pêcheur avait laissé tomber le poisson jadis. Il disparaît dans le sol après avoir planté sa sagaie dans l'arbre. Sa mère arrive à son tour, épuisée et brisée de douleur, et meurt à cet endroit, là où son fils s'est enfoncé.
1: 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Pour cette seconde journée, nous avons entendu le conte Le fils de l'aigle pêcheur, conté par Marguerite Atti, en 1966, avec les sonorités de Nanoumé, précisément le Natoro, langue de Yaté. Et la version française par Dorian Etoroy. L'Académie des langues Kanak et Radio Jido vous encouragent à prolonger cette émission en partageant davantage dans nos langues sur la page Facebook de l'ALK, ALK La Page, et le site internet de Radio Jido, www.jido.nc. À demain! Sur la RDK.
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0: À l'instant, Popeye, One Day, le titre Chindori. Ou plutôt, le groupe Chindori et le titre Popeye One Day. Nous, il est 16h20 sur nos ondes. On va retrouver Météo France avec les quelques bulletins de la météo.
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Voici le bulletin émis en ce jour à 16h05, heure locale. C'est un correctif du précédent bulletin. Nous sommes en vigilance jaune avec de vents violents sur l'ensemble du pays, la nuit prochaine et demain. Excepté pour les communes de Koné, Akoumak sur l'ouest de Farino et Saraméa et sur l'île des Pins pour un alizé de sud-est qui dépasse parfois les 25 nœuds, avec des rafales voisines de 35 nœuds, soit 65 km/h. Voyons cette nuit. Le ciel est bien étoilé sur l'ouest. Ailleurs, nuages et éclaircies se partagent le ciel. Quelques ondées se produisent sur la pointe nord et en fin de nuit sur l'est et l'extrême sud. Sur l'ouest, l'alizé d'est-sud-est faiblit, progressivement autour de 15 nœuds. Du nord-est à Bélep et sur le nord des Loyautés, il reste voisin de 25 nœuds, rafale jusqu'à 35 nœuds. Sur les autres régions, il est compris entre 20 et 25 nœuds au début, puis molli entre 15 et 20 nœuds. Les températures minimales perdent quelques degrés, entre 13 et 20 degrés, localement 11 à 12 degrés dans l'intérieur.

Eh bien voilà tout ce que l'on peut dire concernant les quelques bulletins émis par Météo France. Donc un petit rappel, nous serons en vigilance jaune avec de vents violents sur tout le pays, cette nuit et demain. Excepté pour les communes de Koné à Koumac, sur l'ouest. Nous on va poursuivre en musique, le prochain arrêt c'est en information et c'est Romain Méhoun que l'on aura pour les éditions du soir. À 16h30, on retrouvera Romain Méhoun. En attendant, nous on repart avec Culture, le titre Dja Dja. Belle écoute.

0: African Postman de Burning Spear. Il est 16h30. On se retrouve pour notre information, notre rendez-vous en information avec Romain Mehoun. Pour ceux qui ne pourront suivre ces éditions, je vous invite à vous rebrancher à 21h. Il y aura une première diffusion de ce journal du soir et à 1h du matin aussi. Il y a une deuxième rediffusion. En tout cas, je vous souhaite une belle écoute à tous.
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0: Bonsoir Kanaki et merci d'être avec nous pour notre édition de la soirée. Merci à celles et ceux qui viennent de se caler sur la RDK provinciale pour commencer notre journal. 24 listes en lice pour les prochaines échéances électorales du 28 juin prochain dans le pays. Rappelons-le, nous vous le disions en titre, à la fin de la période de dépôt des candidatures pour les élections provinciales 2026 hier soir. Les précisions de Naed Ouamaï.
1: À 18h hier, la période de dépôt des candidatures s'est officiellement close et 24 listes ont été enregistrées auprès du Haut Commissariat de la République. Elles feront l'objet dans les prochains jours des vérifications réglementaires prévues par le code électoral avant la publication d'un arrêté provisoire ce mardi, puis d'un arrêté définitif d'ici le 13 juin. Ce scrutin déterminant mobilisera près de 183 000 électeurs inscrits sur la liste électorale spéciale après l'intégration de plus de 10 000 natifs désormais habilités à participer au vote. La répartition, environ 128 000 électeurs en province sud, 37 000 en province nord et 18 000 aux îles Loyauté. La province sud concentre la majorité des candidatures avec 12 listes représentant un large spectre politique du camp loyaliste aux formations indépendantistes en passant par les mouvements centristes et citoyens. Voici donc le détail des listes en lice dans l'ordre communiqué par le Haut Commissariat. Les loyalistes et le rassemblement, la liste Fort et Uni, tirée par la présidente sortante Sonia Backès, pour une Calédonie française, tirée par Arnold Leck, la liste Un Espoir pour Demain, tirée par Pascal Lafleur, la liste France-Calédonie, une patrie, tirée par Alain Descombelles, la liste Félinkaïs Kanaki pour tous, tirée par Juanito Wamitan. La liste Unie pour le pays, tirée par Louis Mapou. La liste Alliance Pacifique Enracinée, tirée par Maria Isabella Saliga. Et la liste Souveraineté Kanaki Nouvelle-Calédonie, tirée par Dominique Chazal. La liste Une province pour tous, un pays solidaire, un avenir partagé, tirée par Wallis Kocha. La liste Un autre monde est possible, tirée par Milakulo Tukumuli. La liste Nous réunis, tirée par Philippe Dunoyer. Et enfin, pour la province sud, la liste Faire pays, tirée par Robert Kakwe. La province nord donc enregistre 5 listes avec une forte présence des composants indépendantistes et plusieurs propositions issues des mouvements locaux et ou citoyens. Donc la liste loyaliste Rassemblement Agissons Ensemble pour le Nord, tirée par Vanessa Wachapo. La liste UCF Linkaes, tirée par Pascal Sawa. La liste Union Nationale pour l'Indépendance, tirée par Paul Néotine. La liste Alternative Nord pour un pays souverain, tirée par Eugène Merampo. La liste Faire pays, tirée par Maurice Wakawa. Aux îles Loyauté, eh bien, 7 listes ont été déposées, reflétant la diversité des mouvements indépendantistes coutumes dans la province. Donc, la liste loyaliste Rassemblement, donc, Un Nouveau Souffle, tiré par Karil Tcheniwa. La liste UC Flinkaes Hill, tiré par Michael Forest. Palika Hill, tiré par Wally Waecha. La liste Nation Autochtone, tiré par Omera Naislin. Et la liste Union pour Construire dans le Consensus, tiré par Jacques Lallier. Et enfin, la liste S'engager et œuvrer pour la prospérité de notre province et la souveraineté de notre pays, tirée par Joanne Pidra. Et enfin, donc, la liste Basselaya, tirée par Bilo Railati. Voilà, donc, Romain. En tout cas, le calendrier officiel, eh bien, c'est aujourd'hui, mardi, l'arrêté provisoire du Haut Commissariat, listant, donc, l'ensemble des 24 candidatures déposées pour ces élections provinciales. Cet arrêté ouvre la phase de vérification, comme je disais tout à l'heure, vérification administrative, indispensable avant toute validation. Le Haut Commissariat publiera l'arrêté définitif au journal officiel de la Nouvelle-Calédonie d'ici le 13 juin. Ce document confirmera officiellement les listes autorisées à se présenter après des contrôles réglementaires, parité, alternance, suppléant, pièces justificatives, inscription sur la liste électorale spéciale. En tout cas, donc, troisième, dernière échéance, ce sera le dimanche 28 juin. Les 183 000 électeurs des trois provinces seront donc appelés aux urnes pour renouveler les assemblées provinciales et, par ricochet, composer le futur congrès.
0: Un mot sur Suzanne Wajoka qui a vécu une saison exceptionnel avec son club Metz Handball dans la saison 2025-2026. Arrivée à Metz à l'été 2025, elle s'est rapidement imposée sur l'aile gauche grâce à sa vitesse et son efficacité au tir. Après avoir déjà remporté une médaille de bronze avec l'équipe de France en championnat du monde 2025, elle a contribué à l'une des plus grandes saisons de l'histoire du club messin, son plus grand trophée avec Metz et la victoire en Ligue des champions féminines de handball 2026. Rappelons-le, le 7 juin 2026, Metz a battu le club hongrois Győri Audi Eto KC en finale sur le score de 31-29 à Budapest. Il s'agit du premier titre européen de

0: l'histoire de Metz et de la première Ligue des champions féminines remportée par un club français. Au pays, justement, le gouvernement félicite Suzanne Wajurka. Dans un communiqué, le gouvernement qui, je cite, adresse ses plus chaleureuses félicitations à Suzanne Wajurka pour l'extraordinaire saison qu'elle vient d'accomplir, marquée par des performances exceptionnelles qui font rayonner la Nouvelle-Calédonie sur les plus grandes scènes du handball international. Première handballeuse calédonienne à avoir intégré les équipes de France jeune en 2016, Suzanne Wajurka poursuit une ascension remarquable qui la place aujourd'hui parmi l'élite mondiale de sa discipline. 10 ans après ses débuts sous le maillot tricolore chez les jeunes, elle s'impose comme l'une des figures inspirantes du sport calédonien. Sa saison 2025-2026 restera gravée dans les mémoires. Médaille de bronze au championnat du monde avec l'équipe de France féminine, vice-championne de France avec Metz Handball, vainqueur de la Coupe de France avec Metz Handball également, et point d'orgue de cette saison exceptionnelle, victorieuse de la Ligue des champions européenne à Budapest avec Metz Handball, premier club français de l'histoire à conquérir ce prestigieux trophée continental, je vous le disais il y a un instant. Cette victoire historique constitue une immense fierté pour l'ensemble des Calédoniennes et des Calédoniens, je cite toujours le communiqué du gouvernement. Elle récompense le talent, le travail, la persévérance et l'exigence d'une athlète qui n'a jamais cessé de porter haut les couleurs de la Nouvelle-Calédonie. À travers cette réussite exemplaire, Suzanne Wajurka, je cite encore, ouvre la voie aux jeunes générations et démontre que les sportifs calédoniens peuvent ambitionner les plus hauts sommets de la compétition nationale et internationale. Fin de citation de ce communiqué du gouvernement de la Nouvelle-Calédonie. Restons dans le domaine sportif avec la Coupe du Monde de football 2026 qui débute le 11 juin prochain. La planète football se prépare effectivement pour cette Coupe du Monde qui va se dérouler aux États-Unis, au Canada et au Mexique. Pour la première fois de son histoire, la compétition réunira 48 nations venues des quatre coins du monde. Pendant un mois, les meilleures sélections de la planète s'affronteront pour tenter de succéder à l'Argentine, championne du monde en titre. Cette édition promet des stades pleins, des matchs spectaculaires et des millions de supporters réunis autour de leur passion commune pour le football. Parmi les principaux favoris, la figure l'Argentine, championne du monde en titre, qui tentera de conserver son trophée. La France fait également partie des équipes les plus attendues grâce à son effectif talentueux et à l'expérience acquise lors des dernières compétitions internationales. Le Brésil, quintuple champion du monde, reste un sérieux prétendant au titre. L'Espagne, championne d'Europe 2024, l'Angleterre, finaliste de l'Euro 2024, ainsi que le Portugal. Emmené par une nouvelle génération de joueurs figurent parmi les nations capables d'aller au bout. D'autres sélections comme l'Allemagne, les Pays-Bas ou encore la Belgique espèrent également jouer les premiers rôles dans une compétition qui s'annonce très ouverte avec un format élargi et de nombreuses nations en compétition. Cette Coupe du Monde 2026 promet du spectacle, des surprises et une lutte intense pour décrocher le titre suprême du football mondial. La Coupe du Monde reste l'événement sportif le plus suivi et continue de faire rêver les jeunes joueurs. Retour dans la région avec cette attaque de requins mortels sur les côtes australiennes. Un homme de 35 ans est décédé samedi après avoir été mordu par un squale alors qu'il pratiquait la pêche sous-marine au large de l'île Michaelmas près d'Albany dans l'ouest du pays, selon le site d'information australienne ABC News. Selon les médias locaux, le requin impliqué mesurait environ 4,50 m. La présence de l'animal n'est pas surprenante. Selon le quotidien de West Australian, le dernier face-à-face mortel entre un humain et un requin recensé près d'Albany remonte au 29 décembre 2014. Ce jour-là, un homme avait été mortellement blessé alors qu'il pratiquait lui aussi la pêche sous-marine au large de Shane Beach.
1: Et pour terminer notre édition, le Premier ministre de Papouasie-Nouvelle-Guinée appelle à l'unité, au respect et au processus constitutionnel alors que le Parlement entame des discussions historiques à Bougainville. Jonathan Ga.
2: Le Premier ministre de Papouasie-Nouvelle-Guinée appelle à l'unité, au respect et au processus constitutionnel alors que le Parlement entame des discussions historiques à Bougainville. Le Premier ministre de la Papouasie-Nouvelle-Guinée, James Marape, a appelé son pays à aborder la question de Bougainville avec sagesse, respect et unité alors que le Parlement entame ce qu'il a décrit comme l'un des débats les plus importants de l'histoire de la nation. S'exprimant aujourd'hui au Parlement lors du débat sur le rapport du comité bipartisan sur Bougainville, le Premier ministre Marape a déclaré que le pays avait atteint un moment décisif dans un processus de paix entamé il y a plus de 20 ans. Cette année marque le 25e anniversaire de la signature de l'accord de paix de Bougainville en 2001 et près de 51 ans depuis l'indépendance de notre nation, a déclaré le Premier ministre Marape. Alors que nous célébrons le 50e anniversaire de la Papouasie-Nouvelle-Guinée, le Parlement porte désormais la responsabilité historique de contribuer à la conclusion de ce chapitre de notre histoire commune avant d'entamer ensemble une nouvelle phase. Dans une déclaration, le Premier ministre Marape a remercié les membres du comité bipartisan pour leur contribution à l'échelle nationale et a rendu hommage aux dirigeants actuels et passés qui ont contribué au processus de paix. Hommage à des dirigeants tels que l'ancien Premier ministre Féus Mekele Morauta, l'ancien président de Bougainville Féus Joseph Kabouy, l'actuel président de Bougainville Ismaël Toroama, l'ancien président John Momis et bien d'autres qui ont contribué au maintien de la paix. Le Premier ministre Marape a déclaré que l'histoire de Bougainville et celle de la Papouasie-Nouvelle-Guinée étaient profondément liées. Pour le meilleur et pour le pire, Bougainville a toujours fait partie de l'histoire de la Papouasie-Nouvelle-Guinée, a-t-il déclaré. L'histoire de Bougainville et de la Papouasie-Nouvelle-Guinée ne peut être définie uniquement par des puissances étrangères, des frontières coloniales ou des institutions internationales. En fin de compte, notre avenir nous appartiendra. Le Premier ministre Marape a rappelé au Parlement que l'accord de paix de Bougainville avait permis d'instaurer la paix avec succès pendant 25 ans. Depuis 2001, aucun coup de feu n'a été tiré dans le conflit entre Bougainville et la Papouasie-Nouvelle-Guinée, a-t-il déclaré. Ce succès à lui seul nous prouve que la paix et le dialogue fonctionnent. Il a reconnu les sacrifices consentis pendant le conflit de Bougainville par les civils, les policiers, les militaires, les résidents et les Bougainvillais qui ont souffert durant la crise. Nous devons réfléchir honnêtement aux souffrances du passé tout en façonnant un avenir qui respecte les aspirations de Bougainville et préserve la paix et la stabilité pour tous. Le Premier ministre Marape a souligné que le Parlement devait aborder la question avec prudence, notamment ce qui concerne la sécurité, la gouvernance, la viabilité économique et les relations futures entre Bougainville et la Papouasie-Nouvelle-Guinée. Je parle avec mon cœur et avec mon esprit, a-t-il déclaré. Mon cœur comprend les aspirations du peuple de Bougainville. Ma raison me dit et que nous devons également examiner attentivement les mécanismes de sécurité, la viabilité économique, les structures de gouvernance et les relations à long terme. Le Premier ministre Marape a réaffirmé que toute voie future continuerait de respecter les procédures constitutionnelles. La Constitution est claire, a-t-il déclaré. Le résultat du référendum est important et doit toujours être respecté, mais le Parlement doit également prendre des décisions conformément aux dispositions constitutionnelles et après consultation. Il a rappelé au Parlement que l'article 342 de la Constitution exige des consultations et un dialogue continu avant, pendant et après les décisions parlementaires. Le Premier ministre Marape a également assuré aux dirigeants de Bougainville que des solutions pacifiques continueraient de guider le processus. Nous avons envoyé des forces de police et de défense à Bougainville pendant les années de crise et nous savons où cela nous a mené, a-t-il déclaré. Nous ne devons jamais retourner au conflit. Le Premier ministre Marape a déclaré que quel que soit le résultat final des travaux du Parlement, les relations entre Bougainville et la Papouasie-Nouvelle-Guinée devaient rester fortes. Si le Parlement dit non, il ne peut pas s'agir d'un simple non sans solution. Si le Parlement dit oui, il ne peut pas se contenter de de dire oui sans tenir compte des réalités pratiques. Nous devons trouver des solutions qui permettent à notre peuple de continuer à marcher ensemble. Le Premier ministre Marapé a révélé que des discussions entre le gouvernement national et le gouvernement autonome de Bougainville avaient déjà exploré plusieurs modalités de gouvernance future et modèles de relations. Il existe de nombreux modèles à travers le monde où des nations et que des discussions entre le gouvernement national et le gouvernement autonome de Bougainville avaient déjà exploré

0: peut-être même pas là aujourd'hui, a-t-il déclaré. Ainsi, lorsque je m'adresse aux habitants de Bougainville, je parle non seulement en tant que Premier ministre, mais aussi en tant que membre de ma famille. Le Premier ministre Marapé a conclu en appelant tous les Papouasie-Nouvelle-Guinéens à aborder les prochaines discussions parlementaires sans crainte. La plus grande peur, c'est la peur elle-même, a-t-il déclaré. Nous ne devons pas craindre cette conversation. Nous devons faire confiance à notre constitution, faire confiance à nos dirigeants, faire confiance à notre peuple et trouver des solutions ensemble. Le gouvernement devrait présenter officiellement la semaine prochaine au Parlement les procédures gouvernementales relatives à Bougainville. Le Premier ministre Marapé a proposé que les processus parlementaires relatifs à Bougainville soient conclus aux alentours du 10 août 2026, date qui coïnciderait avec le 25e anniversaire de l'accord de paix de Bougainville.
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2: L'essentiel de notre journal provincial 24 listes en liste pour les prochaines échéances électorales du 28 juin prochain dans le pays. Vous avez pu entendre des précisions dans notre édition. Pacifique tragédie en Australie. Un homme de 35 ans est mort samedi après avoir été attaqué par un requin. Et enfin, la planète foot se prépare à la Coupe du Monde. Elle commence le 12 juin pour nous. C'est donc la fin de notre journal. Merci de l'avoir suivi. Très bonne fin de journée sur Jido Radio.

À l'instant, le duo de Grèce et Tapuari, Loglin, avec le titre Close Your House. Il est 17h02 sur nos ondes. Je vous embête un peu avec une petite pépite, c'est la nuit de la Roussette 2026. Ça se passe à la commune de Moindou, à la tribu de Tablugnou, à Quatricoin. Alors, la nuit de la Roussette, c'est du 10 au 13 juin. Du 10 au 12 juin. Les deux jours, ou plutôt, oui, les deux jours. Les trois jours, plutôt 10, 11 et 12, ça se passera à la résidence culturelle avec des stands d'artisanat, de la démonstration et de l'initiation. Il y aura aussi un repas partage, mais attention, il n'y a pas de camping pour ce 13 juin. Ce quatrième jour, pour la nuit de la Roussette, il y aura un programme différent, des stands d'artisanat avec de la démonstration, de l'initiation, un marché local, un stand associatif, de l'animation avec des balades, des jeux, des contes, un échange autour de la thématique, une rando même est prévue vers un point d'observation. D'envol, des roussettes, il faut juste prévoir des chaussures, une lampe et une gourde. Il y aura un repas payant, n'oubliez pas c'est le 13 juin, et un camping à réserver. Il y aura possibilité d'une ou de deux nuits, le vendredi ou samedi, ou le vendredi et samedi. Donc n'oubliez pas, c'est la nuit de la Roussette à la commune de Moindou, à la tribu de Tablugnou à Quatricoin. Et c'est du 10 au 13 juin. Du 10 au 12 juin, c'est à la résidence culturelle. Et le 13 juin, ça se passe à la Tablugnou à Quatricoin. Le début des activités se font à 9h. Voilà pour la petite pépite, nous on repart en musique, on va repartir avec Nova Tahiti Remix, le titre VVS de Nino.

Je m'excuse pour les noms de famille que je vais écorcher pendant ma lecture. Aux familles Yalit, à Pueblo et à Nouméa, Unda, à Colnet et Yekadiaoué, la famille a la douleur et la tristesse d'annoncer le décès de Madame Yalit Simone Unda, décès survenu ce 7 juin dans sa 77e année. Une veillée se tient actuellement au centre funéraire de Nouméa. Elle s'achève à 20h pour reprendre demain, mercredi 10 juin, à partir de 7h jusqu'à la levée du corps. Un office religieux sera célébré en la chapelle ce mercredi 10 juin à 13h15, suivi de l'inhumation au cimetière communal de Saint-Louis, au Mont-d'Or. Selon la volonté de la défunte, il n'y aura pas de coutume, ni de fleurs. La famille remercie l'association Mérine Oa et s'excuse auprès de ceux qui n'auraient pas été cités. Cet avis est signé par son fils. On nous prie d'annoncer le décès de Monsieur Jean-François Laurent, décès survenu ce dimanche 7 juin. Une veillée se tiendra demain à la morgue de Nouméa ce mercredi 10 juin à partir de 8h. La cérémonie religieuse se déroulera en la chapelle du centre funéraire de Nouméa ce mercredi 10 juin à partir de 14h15, suivi de sa crémation au centre cinéraire de Nouméa. Aux familles Gonari, Poinri, Aramoto, Poile, Naouchoui et Monteapo, à M. Poulawa Athanas, à ses frères et sœurs, Mme Ouattourou Julie et à ses enfants, à Mme Paréou Alphonsine et à ses enfants à Mouli, Ouvéa, la famille Lapoussinière Didier et à ses frères et sœurs, la famille Porimpouya, à la famille De Villers et petit frère Ronald, à la famille Naporea, à Pointe-Dimier, Madame Atinoa Solange et à ses enfants, Madame Diemen Anna, Madame Gourou Madeleine, Madame Gonari Agnès et à ses enfants, Madame Gonari Marie-Joseph et à ses enfants, Madame Naouchoué Viviane et à ses enfants, Madame Naouchoué Marceline et à ses enfants, Madame Ngouraya Marie-Noël, Madame Gonari Georgette et à ses enfants. On nous prie d'annoncer le décès de Monsieur Gonari Marcelin Thiéou, décès survenu à son domicile ce lundi 8 juin à l'âge de ses 64 ans. Une veillée se tiendra demain, mercredi 10 juin à partir de 18h, à son domicile situé à la tribu de Goyeta, commune de Ponérioin. L'inhumation aura lieu ce jeudi 11 juin à partir de 8h au cimetière de la tribu de Goyeta. La famille s'excuse auprès des familles des personnes qui n'auraient pas été citées dans le présent avis. Cet avis est signé par ses enfants, petits-enfants et la famille. Aux familles Poto Taoufana, son épouse Poto Savelina, son fils Twino et sa fille, sa femme, excusez-moi, Leifaola, sa fille Silivana, son fils Jean-Baptiste et sa compagne Elena. Ses petits-enfants, Oregon, Isaac et Logan, ont la douleur d'annoncer le décès de Monsieur Poto Soane Chedi Fouimo, décès survenu ce 6 juin à l'âge de ses 74 ans. Une veillée se déroulera ce jeudi 11 juin de 14h à 20h au centre funéraire de Nouméa. Une cérémonie religieuse sera dite en la chapelle ce vendredi 12 juin à 9h15, suivie de l'inhumation au caveau familial. La famille s'excuse auprès des personnes des familles qui n'ont pas été citées ou prévenues.
les familles Onieh, Butin et Posselier ont la tristesse d'annoncer le décès de Madame Fernande Onieh, décès survenu ce lundi 8 juin 2026. Les veillées se dérouleront à la morgue de Nouméa ce dimanche 14 juin de 9h à 20h. La veillée reprend ce lundi 15 juin à partir de 7h. La cérémonie religieuse se déroulera à la chapelle du centre funéraire de Nouméa ce lundi 15 juin à partir de 8h15, suivi de sa crémation au centre cinéraire de Nouméa.

Et on vient d'achever chez la première partie du radioservice. On continue avec la deuxième partie et la lecture des communiqués.

Émanant de la province Nord informe la population de Kouaoua que le centre médico-social se réorganise comme suite. Depuis ce jeudi 4 juin à midi jusqu'au lundi 29 juin à 8h, il n'y aura pas de médecin. Les consultations médicales se feront par téléconsultation, dont le planning hebdomadaire est affiché au CMS. Les soins infirmiers ainsi que les autres activités sont maintenues aux horaires habituels d'ouverture. Les urgences ne seront pas assurées en dehors des horaires d'ouverture. En cas d'urgence, veuillez contacter le SAMU, le centre 15, à savoir que le numéro est gratuit. Pour plus d'informations, contactez le CMS au 47 75 50. Je répète, le 47 75 50. La province Nord remercie la population de sa compréhension et l'appelle à la prudence et à la vigilance. Ce communiqué est signé par la directrice de la DASPS, Milenka Oudaré.

C'était notre seul communiqué pour la deuxième partie et la lecture des communiqués. En clôture donc le radioservice de ce soir. Pour ceux qui désirent envoyer un avis de décès, un communiqué, je vous invite à le transmettre au mail suivant accueil@rdk.nc. 17h18, nous on va poursuivre en musique. Le prochain arrêt, ça sera à 17h30. On retrouve les bulletins de la météo marine établis par Météo France. En attendant, on repart avec Péoma, le titre Hommage.

0: on retrouve rapidement les bulletins émis par Météo France, les bulletins de la météo marine.
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Voici le bulletin rédigé en ce jour, ce mardi 9 juin à 17h13, heure locale. Vaste anticyclone à 1035 hectopascal circulant en mer de Tasmanie, se dirigeant avec un alizé de sud-est assez fort. Voyons les prévisions par zone valable pour cette nuit du mardi 9 juin à demain, mercredi 10 juin. Au Lagan Sud, le vent de secteur est-sud-est soufflera autour des 20 nœuds, avec rafales par endroit, mollissant à la fin jusqu'à 15 à 20 nœuds. La houle d'est-sud-est sera de 1,5 m et l'arrivée d'une houle longue de sud-sud-ouest sera de 1,5 m. Et pour le Lagan Nord, le Lagan Sud, excusez-moi, ça sera des averses isolées. Passant au Lagan Ouest, le vent de secteur est-sud-est soufflera autour des 20 à 25 nœuds avec rafales, mollissant près des côtes au secteur est-sud-est jusqu'à 10 à 15 nœuds et 15 à 20 nœuds au large. La houle de sud-sud-est sera de 1,5 m et au sud de Bouraille, l'arrivée d'une houle longue de sud-sud-ouest qui avoisinera les 1,5 m. Au Lagan Nord, au secteur est-sud-est, le vent soufflera autour des 20 à 25 nœuds avec rafales, localement au sud de Yandé, avec 15 à 20 nœuds. Sur l'ouest, la houle de sud-sud-est avoisinera les 1,5 m à 2 m. Sur l'est, la houle courte d'est avoisinera les 1 m. Et pour le Lagan Nord, ça sera des averses isolées. Au Lagan Est, au secteur sud-est, le vent soufflera autour des 20 à 25 nœuds avec rafale, temporairement au début au nord de Thio, avec plus de 25 nœuds rafales. La houle de secteur est sera inférieure au 1 mètre, localement au sud de Thio avec 1,5 mètre. Et pour le Lagan Est, ça sera des averses isolées. Terminant au Loyauté, au secteur sud-est, le vent soufflera autour des 20 à 25 nœuds avec rafale, temporairement au début au nord d'Ouvéa avec plus de 25 nœuds rafales, mollissant à la fin parage Lifou et Marée avec 15 à 20 nœuds. La houle d'est à sud-est avoisinera les 1 mètre à 1,5 m localement parage Marée avec 1,5 m à 2 mètres. Et pour le Lagan des Loyautés, ça sera des averses isolées à la fin. Et à l'instant, c'était les bulletins de la météo marine, émis par Météo France. Il est 17h36 sur nos ondes. À 18h, on retrouvera la rediffusion du journal du Pacifique, préparé par l'ami John Natanga.

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1: 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Écoute à tous.

0: Eh bien, vous écoutez Radio Tido, c'est l'heure donc de notre journal du Pacifique. Le ministre du Changement Climatique du Vanuatu appelle à une gestion urgente des océans à l'occasion de la Journée mondiale des océans face aux menaces qui pèsent sur le climat et la biodiversité. À l'occasion de la Journée mondiale des océans, les dirigeants du Pacifique ont renouvelé leurs appels à une action mondiale et régionale renforcée pour protéger les écosystèmes marins, avertissant que le changement climatique croissant, la perte de biodiversité et la pollution exercent une pression de plus en plus forte sur la santé des océans. Le ministre vanuatien de l'adaptation au changement climatique, de l'énergie, de l'environnement, de la météorologie, des risques géologiques et de la gestion des catastrophes, Ralph Regenbano, a déclaré que l'océan est désormais au cœur des discussions sur le développement mondial et doit être considéré comme une responsabilité partagée entre les nations. La santé des océans reflète la santé des populations, a-t-il déclaré, soulignant que les communautés du Pacifique considèrent depuis longtemps l'océan comme une source de vie et d'identité. Il a déclaré que la région est désormais confrontée à une triple crise planétaire, changement climatique, perte de biodiversité et pollution, qui exige une action urgente et coordonnée et des gouvernements travaillant de concert avec les communautés. Regenbano a souligné les récents développements juridiques et politiques internationaux qui, selon lui, renforcent le cadre mondial de protection des océans, notamment l'entrée en vigueur de la Convention sur la diversité biologique au-delà des juridictions nationales. Nous nous réjouissons de la ratification cette année de la Convention sur la diversité biologique au-delà des juridictions nationales qui entre en vigueur cette année, ce qui constitue un grand pas en avant, a-t-il déclaré. Il a également souligné la reconnaissance croissante de la protection des océans en vertu du droit international, faisant référence à une décision récente de l'Assemblée générale des Nations Unies appuyant un avis consultatif de la Cour internationale de justice sur les obligations en matière de changement climatique, qui a affirmé les obligations des États en ce qui concerne le droit à un environnement sain et durable. Il s'agit d'un droit fondamental de tous les citoyens du monde et les gouvernements ont l'obligation de le respecter, a-t-il déclaré. Dans tout le Pacifique, a-t-il constaté, les pays intègrent de plus en plus la gouvernance des océans dans leurs cadres politiques nationaux. Le Vanuatu, par exemple, a créé son premier ministère des océans l'an dernier et a adopté sa première loi nationale sur les océans. En fait, Tonga a été la première et nous la deuxième, a-t-il déclaré, faisant référence au rôle pionnier joué par la région dans la législation sur la gestion des océans. Selon Regenbano, ces évolutions reflètent un changement plus large qui s'est amorcé depuis l'adoption de la Convention des Nations Unies sur le droit de la mer dans les années 1980, les gouvernements reconnaissant de plus en plus l'importance d'une gouvernance durable des océans. Il a déclaré que la protection des océans n'est pas seulement une priorité politique ou environnementale, mais aussi une responsabilité héritée des générations précédentes de gardiens du Pacifique. Il est de notre responsabilité d'assurer cette gestion responsable pour les générations futures, de la même manière qu'elle a été pour nous, a-t-il déclaré. Regenbano a appelé à une coopération soutenue entre les gouvernements et les communautés afin de garantir que les océans restent sains et résilients pour les générations à venir. L'Australie et la Nouvelle-Zélande s'engagent à renforcer la sécurité énergétique et la défense du Pacifique. L'Australie et la Nouvelle-Zélande se sont engagés à renforcer leur soutien aux pays insulaires du Pacifique confrontés à des perturbations des chaînes d'approvisionnement et à la hausse des coûts du carburant, tout en approfondissant leur coopération en matière de défense, de commerce et de sécurité dans le cadre d'un partenariat trans-Tasman renouvelé. Dans une déclaration conjointe publiée à l'issue de la réunion des dirigeants en Australie-Nouvelle-Zélande de 2026, le Premier ministre Anthony Albanese et puis le Premier ministre Christopher Luxon ont reconnu les pressions croissantes auxquelles sont confrontées les nations du Pacifique et ont réaffirmé leur engagement à travailler ensemble pour soutenir la région. Les deux dirigeants ont déclaré que les pays insulaires du Pacifique sont particulièrement exposés aux perturbations des chaînes d'approvisionnement et à la hausse des coûts de carburant et ont souligné la nécessité d'un soutien concret. En tant que membres fondateurs du Forum des îles du Pacifique FIP, ils ont exprimé leur engagement continu à soutenir la famille du Pacifique et à répondre de manière pratique, fiable et guidée par les priorités du Pacifique. Les premiers ministres se sont engagés à continuer de plaider en faveur d'un approvisionnement énergétique stable, viable et sûr pour le Pacifique afin de soutenir la planification des interventions nationales et les efforts menés par le Pacifique pour répondre aux chocs mondiaux et renforcer la résilience régionale. L'Australie et la Nouvelle-Zélande ont convenu d'approfondir leur coopération en matière de mesures d'approvisionnement, de gestion de la demande et de planification de crise, tout en poursuivant leurs efforts pour sécuriser les approvisionnements essentiels, accroître les réserves stratégiques et renforcer les chaînes d'approvisionnement. Les dirigeants ont déclaré qu'une énergie fiable et abordable demeure essentielle à la sécurité économique et ont réaffirmé leur engagement à améliorer la résilience énergétique des deux côtés de la mer de Tasman. La résilience des échanges commerciaux et des chaînes d'approvisionnement figurait également parmi les priorités. Les deux pays soulignant l'importance de maintenir les routes commerciales ouvertes et connectées afin d'assurer la circulation du carburant et des biens essentiels. En tant que membre fondateur du cadre économique indo-pacifique pour la prospérité, ils ont réaffirmé leur engagement à collaborer pour renforcer la résilience des chaînes d'approvisionnement régionales face aux perturbations. Les deux dirigeants ont également réaffirmé leur soutien au système commercial multilatéral fondé sur des règles. Ils ont réaffirmé leur engagement envers le système commercial multilatéral fondé sur des règles avec l'Organisation mondiale du commerce, OMC, en son cœur et ont reconnu que le respect des engagements commerciaux, y compris des normes et standards du commerce international, est essentiel à notre prospérité et à notre résilience ainsi qu'à celle de notre région. Ils se sont engagés à collaborer avec d'autres partenaires commerciaux pour moderniser et renforcer l'OMC grâce à des réformes significatives et pour garantir la continuité des flux commerciaux mondiaux. En matière de défense et de sécurité, les premiers ministres ont commémoré le 75e anniversaire du traité ANZUS, le qualifiant de fondement de l'Alliance Australie-Nouvelle-Zélande. Les premiers ministres ont souligné le 75e anniversaire du traité ANZUS, fondement de notre alliance et de notre partenariat en matière de défense et de sécurité. Ils ont réaffirmé que notre alliance était essentielle pour préserver notre sécurité collective et soutenir une région pacifique stable et prospère. Les dirigeants ont approuvé la déclaration en commune ANZAC 2035, opérationnalisation de l'alliance qui définit une vision décennale pour l'alliance axée sur le dispositif des forces, les opérations combinées, la préparation, la résilience, l'intégration de l'industrie et de la défense et la sécurité du Pacifique. Ils se sont félicités des progrès accomplis au cours de l'année écoulée en matière de renforcement de la coopération en matière de défense, appuyée par la stratégie nationale de défense australienne 2026 et le plan de capacité de défense néo-zélandais 2025. Le communiqué soulignait la collaboration visant à renforcer les capacités de frappe des forces de défense néo-zélandaises et reconnaissait la première participation de la Nouvelle-Zélande au sein du contingent australien à l'exercice Ballycaton. Les premiers ministres se sont également félicités de la poursuite de la coopération navale alors que la Nouvelle-Zélande poursuit ses plans de remplacement de ses frégates. Les premiers ministres se sont félicités de l'accent mis sur le renforcement de l'intégration afin de dissuader collectivement toute action contraire à la sécurité et à la stabilité de notre région. Les dirigeants ont réaffirmé leur soutien en partenariat AUKUS, déclarant que le partage des capacités et des technologies dans le cadre de cet accord contribue à la sécurité et à la stabilité régionale. Ils se sont également accordés sur l'importance d'une coopération plus étroite en matière d'intelligence artificielle, affirmant que cela contribuerait à soutenir une adoption responsable de l'IA, à renforcer les garanties de sécurité et à promouvoir des normes communes à l'échelle internationale. La déclaration est conclue par les félicitations des deux dirigeants quant à la solidité du partenariat en matière de sécurité et de renseignement entre l'Australie et la Nouvelle-Zélande dans un contexte géostratégique qu'ils ont décrit comme de plus en plus incertain et conflictuel. Le président Obama prévient que le débat au Parlement de Papouasie-Nouvelle-Guinée mettra à l'épreuve le mandat d'indépendance de Bougainville. Le président Ismaël Toroama affirme que le mandat écrasant donné par les électeurs de Bougainville lors du référendum de 2019 est mis à rude épreuve alors que le Parlement national de Papouasie-Nouvelle-Guinée présente le rapport bipartisan sur le référendum. Dans une déclaration au Bougainville, Toroama a appelé au calme et à l'unité avant ce qu'il a décrit comme un moment important du parcours politique de Bougainville, affirmant que le peuple entendrait bientôt directement les dirigeants politiques de la Papouasie-Nouvelle-Guinée au sujet des aspirations futures de Bougainville à l'indépendance. Mes chers compatriotes bougainvilliens, dans les prochains jours, la détermination des 97,8% des bougainvilliens qui ont voté pour l'indépendance de Bougainville sera mise à l'épreuve par le dépôt du rapport bipartisan sur le référendum de Bougainville de 2019 au Parlement national de Papouasie-Nouvelle-Guinée. Toroama a déclaré que les Bougainvilliens pourraient voir et entendre de vie sûre les sentiments exprimés par les dirigeants politiques du gouvernement de Papouasie-Nouvelle-Guinée concernant l'histoire de Bougainville, notre gouvernement et, plus important encore, nos aspirations politiques pour un futur État souverain et indépendant de Bougainville. Le président a fait valoir que la revendication d'autodétermination de Bougainville existait bien avant que la Papouasie-Nouvelle-Guinée n'accède à l'indépendance et a déclaré que Bougainville avait consenti des sacrifices pour soutenir la formation de l'État de Papouasie-Nouvelle-Guinée. Notre histoire parle d'elle-même. Les aspirations politiques de Bougainville à l'autodétermination sont antérieures à celles de la Papouasie-Nouvelle-Guinée. En 1975, ces aspirations étaient compromises afin que nous puissions offrir la garantie économique de l'indépendance de la Papouasie-Nouvelle-Guinée. Au lieu de gagner la gratitude d'une nation reconnaissante, nous avons subi une guerre injuste et contre notre peuple qui a engendré la crise de Bougainville, a-t-il expliqué. Toroama a également défendu le bien du gouvernement autonome de Bougainville, affirmant que les évaluations de la région doivent tenir compte des réalités du redressement post-conflit et de la mise en œuvre de l'accord de paix. La paix qui règne aujourd'hui à Bougainville est le fruit d'une collaboration entre le peuple bougainvillé et le gouvernement de Papouasie-Nouvelle-Guinée grâce à l'accord de paix de Bougainville de 2001. Il est donc injuste de juger le gouvernement autonome de Bougainville à travers un prisme impartiel et subjectif qui ne tient pas pleinement compte des difficultés liées au redressement post-conflit, à la consolidation des institutions et au manque d'enthousiasme du gouvernement national pour la mise en œuvre conjointe des paramètres de l'accord de paix de Bougainville, a-t-il déclaré. Le dirigeant de Bougainville a déclaré que les habitants de la région avaient enduré des épreuves et restaient déterminés à atteindre leur objectif politique malgré les difficultés et les critiques. Chers Bougainville, nous sommes un peuple qui a survécu à l'adversité. Nous avons enduré des souffrances qui auraient brisé bien d'autres et pourtant nous restons inébranlables dans notre détermination et unis dans nos aspirations. Notre résolution est inébranlable et ne saurait être facilement ébranlée par les menaces, les critiques ou les tentatives de discréditer notre parcours politique, a déclaré Toroama. Toroama a déclaré que le résultat du référendum de 2019 reflétait des décennies de lutte et ne pouvait être ignoré. Nous ne sommes pas arrivés à ce stade par hasard. Le résultat écrasant du référendum de 2019 n'est pas un n'est pas un hasard de l'histoire. Il est l'aboutissement de décennies de sacrifices, de résilience, de réconciliation et d'une foi inébranlable en notre droit de déterminer notre propre avenir, a-t-il déclaré. À l'approche du débat sur le rapport, Thorum a appelé les habitants de Bougainville à rester pacifiques et concentrés. Alors que le débat se poursuit au Parlement national, j'exhorte tous les Bougainvilliens à rester calmes, unis et respectueux. Ne nous laissons pas distraire par la rhétorique ni décourager par les divergences d'opinion. Notre force a toujours résidé dans notre unité d'objectifs et notre foi en la justice de notre cause. Il a souligné que les discussions parlementaires ne changeraient rien au résultat du référendum ni à l'histoire politique de Bougainville. Aucun débat parlementaire ne peut effacer notre histoire. Aucun rapport ne peut amoindrir le mandat démocratique exprimé par notre peuple. Thorama a déclaré que l'avenir de Bougainville restait entre les mains de Dieu. Nous ne faisons confiance qu'à Dieu Tout-Puissant qui nous a protégés pendant la guerre et nous a accordé la paix. C'est lui aussi qui conduira Bougainville à nouveau vers son aboutissement politique, a-t-il déclaré. Le Premier ministre de Papouasie-Nouvelle-Guinée appelle à l'unité, au respect et au processus constitutionnel alors que le Parlement entame des discussions historiques à Bougainville. Le Premier ministre de la Papouasie-Nouvelle-Guinée, James Marape, a appelé son pays à aborder la question de Bougainville avec sagesse, respect et unité alors que le Parlement entame ce qu'il a décrit comme l'un des débats les plus importants de l'histoire de la nation. S'exprimant aujourd'hui au Parlement lors du débat sur le rapport du comité bipartisan sur Bougainville, le Premier ministre Marape a déclaré que le pays avait atteint un moment décisif dans l'achèvement d'un processus de paix entamé il y a plus de 20 ans. Cette année marque le 25e anniversaire de la signature de l'accord de paix de Bougainville en 2001 et près de 51 ans depuis l'indépendance de notre nation, a déclaré le Premier ministre Marape. Alors que nous célébrons le 50e anniversaire de la Papouasie-Nouvelle-Guinée, et le Parlement porte désormais la responsabilité historique de contribuer à la conclusion de ce chapitre de notre histoire commune avant d'entamer ensemble une nouvelle phase. Dans une déclaration, le Premier ministre Marape a remercié les membres du comité bipartisan pour leur contribution à l'échelle nationale et a rendu hommage aux dirigeants actuels et passés qui ont contribué au processus de paix. Il a rendu hommage à des dirigeants tels que l'ancien Premier ministre Féus Mekeri Morauta, l'ancien président de Bougainville Féus Joseph Kabui, l'actuel président de Bougainville Ismaël Thorama, l'ancien président John Momis et bien d'autres qui ont contribué au maintien de la paix. Le Premier ministre Marape a déclaré que l'histoire de Bougainville et celle de la Papouasie-Nouvelle-Guinée étaient profondément liées. Pour le meilleur et pour le pire, Bougainville a toujours fait partie de l'histoire de la Papouasie-Nouvelle-Guinée, a-t-il déclaré. L'histoire de Bougainville et de la Papouasie-Nouvelle-Guinée ne peut être définie uniquement par des puissances étrangères, des frontières coloniales ou des institutions internationales. En fin de compte, notre avenir nous appartiendra. Le Premier ministre Marape a rappelé au Parlement que l'accord de paix de Bougainville avait permis d'instaurer la paix avec succès pendant 25 ans. Depuis 2001, aucun coup de feu n'a été tiré dans le conflit entre Bougainville et la Papouasie-Nouvelle-Guinée, a-t-il déclaré. Ce succès à lui seul nous prouve que la paix et le dialogue fonctionnent. Il a reconnu les sacrifices consentis pendant le conflit de Bougainville par les civils, les policiers, les militaires, les résidents et les Bougainvillais qui ont souffert durant la crise. Nous devons réfléchir honnêtement aux souffrances du passé tout en façonnant un avenir qui respecte les les aspirations de Bougainville et préserve la paix et la stabilité pour tous. Le Premier ministre Marapé a souligné que le Parlement devait aborder la question avec prudence, notamment ce qui concerne la sécurité, la gouvernance, la viabilité économique et les relations futures entre Bougainville et la Papouasie Nouvelle-Guinée. Je parle avec mon cœur et avec mon esprit, a-t-il déclaré. Mon cœur comprend les aspirations du peuple de Bougainville. Ma raison me dit et que nous devons également examiner attentivement les mécanismes de sécurité, la viabilité économique, les structures de gouvernance et les relations à long terme. Le Premier ministre Marapé a réaffirmé que toute voie future continuerait de respecter les procédures constitutionnelles. La Constitution est claire, a-t-il déclaré. Le résultat du référendum est important et doit toujours être respecté, mais le Parlement doit également prendre des décisions conformément aux dispositions constitutionnelles et après consultation. Il a rappelé au Parlement que l'article 342 de la Constitution exige des consultations et un dialogue continu avant, pendant et après les décisions parlementaires. Le Premier ministre Marapé a également assuré aux dirigeants de Bougainville que des solutions pacifiques continueraient de guider le processus. Nous avons envoyé des forces de police et de défense à Bougainville pendant les années de crise et nous savons où cela nous a mené, a-t-il déclaré. Nous ne devons jamais retourner au conflit. Le Premier ministre Marapé a déclaré que quel que soit le résultat final des travaux du Parlement, les relations entre Bougainville et la Papouasie-Nouvelle-Guinée devaient rester fortes. Si le Parlement dit non, il ne peut pas s'agir d'un simple non sans solution. Si le Parlement dit oui, il ne peut pas se contenter de dire oui sans tenir compte des réalités pratiques. Nous devons trouver des solutions qui permettent à notre peuple de continuer à marcher ensemble. Le Premier ministre Marapé a révélé que des discussions entre le gouvernement national et le gouvernement autonome de Bougainville avaient déjà exploré plusieurs modalités de gouvernance future et modèles de relations. Il existe de nombreux modèles à travers le monde où des nations et des territoires entretiennent des relations uniques tout en préservant la stabilité et la prospérité, a-t-il déclaré. L'objectif n'est pas la division pour le plaisir de diviser, l'objectif est une paix durable, la prospérité et puis la dignité. Le Premier ministre Marapé a également partagé une réflexion personnelle sur ses liens avec Bougainville. Sans l'aide des missionnaires de Bougainville qui ont secouru mon père lorsqu'il était orphelin il y a de nombreuses années, je ne serais peut-être même pas là aujourd'hui, a-t-il déclaré. Ainsi, lorsque je m'adresse aux habitants de Bougainville, je parle non seulement en tant que Premier ministre, mais aussi en tant que membre de ma famille. Le Premier ministre Marapé a conclu en appelant tous les Papouasie-Nouvelle-Guinéens à aborder les prochaines discussions parlementaires sans crainte. La plus grande peur, c'est la peur elle-même, a-t-il déclaré. Nous ne devons pas craindre cette conversation. Nous devons faire confiance à notre constitution, faire confiance à nos dirigeants, faire confiance à notre peuple et trouver des solutions ensemble. Le gouvernement devrait présenter officiellement la semaine prochaine au Parlement les procédures gouvernementales relatives à Bougainville. Le Premier ministre Marapé a proposé que les processus parlementaires relatifs à Bougainville soient conclus aux alentours du 10 août 2026, date qui coïnciderait avec le 25e anniversaire de l'accord de paix de Bougainville. Le Japon et puis les Palau s'accordent sur Palme 11 et les priorités du Pacifique. Le Japon a réaffirmé son soutien continu aux Palau et son engagement à renforcer sa coopération en amont des importantes réunions régionales du Pacifique à la suite des entretiens entre le ministre japonais des Affaires étrangères Motegi Toshimitsu et le président des Palau Surengel Wipatukyo. La réunion a eu lieu mardi en marge du sommet des états insulaires sur les océans organisé par la Fondation Nippon à Tokyo du 3 au 4 juin. Au cours de cette réunion, le ministre des Affaires étrangères Motegi a réaffirmé l'engagement du Japon à soutenir les Palau dans de nombreux secteurs. Le ministre Motegi a exprimé son intention de continuer à soutenir les efforts de Palau dans un large éventail de domaines tout en tenant compte des besoins de Palau conformément à la vision de la FOIP mise à jour jour. Le ministre japonais des Affaires étrangères a également souligné l'importance de travailler en étroite collaboration avec les Balaouf qui s'apprêtent à assumer la présidence du Forum des îles du Pacifique. En outre, le ministre Motegi a déclaré qu'il souhaitait travailler en étroite collaboration avec Palaouf, prochain président du Forum des îles du Pacifique, FIP, en vue du succès de la 11e réunion des dirigeants des îles du Pacifique, Palme 11, et qui devrait se tenir au Japon l'année prochaine, et de la réunion ministérielle intérimaire du Palme qui devrait se tenir auparavant. Le président WIPA a remercié donc le Japon pour son soutien indéfectible et son aide au développement des Palaouf. Il a exprimé sa gratitude au gouvernement et au peuple japonais pour leur contribution et a affirmé son engagement à collaborer étroitement avec le Japon pour le développement accru des relations Tohoku-Betsu entre les deux pays. Et cette réunion a mis en lumière les relations étroites entre le Japon et les Palaouf, alors que les deux pays se préparent à d'importants engagements régionaux, notamment Palme 11 et des discussions sur le développement du Pacifique et la gouvernance des océans. L'Australie réaffirme son engagement vers Tuvalu lors de la visite du gouverneur général, le premier ministre par intérim et ministre des Finances et du Développement économique de Tuvalu. Panapasi Nelson a souligné que le changement climatique et le soutien aux Tuvaluans s'installant en Australie étaient des questions clés lors de ses entretiens avec le gouverneur général australien Sam Mostyn à Funafuti. La réunion de mardi a réaffirmé l'étroit partenariat entre Tuvalu et l'Australie. Les discussions portant sur la coopération dans le cadre de l'Union de Falepi, la résilience climatique, l'aide au développement, la sécurité nationale et le soutien aux Tuvaluans s'installant en Australie. Nelson a reconnu le soutien continu de l'Australie à travers des initiatives majeures, notamment le projet d'adaptation côtière de Tuvalu, le Centre national de sécurité et de coordination et le soutien budgétaire. Évoquant les défis auxquels le pays est confronté, Nelson a déclaré « Le changement climatique demeure la plus grande menace pour notre nation. La montée du niveau de la mer n'est pas une simple possibilité lointaine pour Tuvalu, c'est une réalité que nous vivons au quotidien. » Le Premier ministre par intérim a également partagé l'expérience des Tuvaluans s'installant en Australie dans le cadre du programme de mobilité philippique, notamment les difficultés liées au logement et au transport, et s'est félicité de la poursuite de la coopération à mesure que le programme se développe. En réponse, le gouverneur général australien Mostyn a réitéré l'engagement de l'Australie envers Tuvalu et a réaffirmé l'importance du partenariat spécial entre les deux pays dans l'esprit de Falepi.
1: Avant d'enchaîner, à l'instant c'était l'ami John Natanga avec la rediffusion du journal du Pacifique. On peut maintenant retrouver notre rendez-vous de chaque mardi soir sur la fréquence. Ce soir, nous sommes avec l'église de Pergame, avec notre acolyte Ingrid qui est accompagnée ce soir d'un groupe de danse, si j'ai bien compris, La Rosée. Je vais vous laisser vous présenter et bienvenue à tous dans les studios de la radio.

0: Bonsoir mon pays, bonsoir à tous, bonsoir la Nouvelle-Calédonie, bonsoir Kanaky. C'est avec beaucoup de joie ce soir qu'on se retrouve pour l'émission chrétienne de tous les mardis soirs, Jeunesse en Christ. Et comme ma sœur Hélène l'a précisé, effectivement on a l'invité spécial ce soir d'un groupe de danse chrétienne, le groupe de La Rosée. Donc bonsoir à tous.
1: Bonsoir. Bonsoir.
0: Voilà, nous, aujourd'hui nous recevons donc le groupe de danse chrétienne La Rosée. Merci d'être avec nous. Présentez-nous rapidement La Rosée.
2: Alors bonsoir Dido, bonsoir tout le monde, bonsoir mon pays, bonsoir Nouvelle-Calédonie. Ce soir nous sommes le groupe de La Rosée. Et ce soir on est en compagnie de Jérémy, Nuncia et Georges qui sont également les leaders de ce groupe de danse. Alors nous sommes un groupe de danse chrétien qui évangélise, qui évangélise au travers de la danse pour évangéliser le nom de Jésus, partager l'amour de Dieu, la grâce de Dieu au travers de la danse. C'est notre objectif.
0: Amen. Oui, ok. Donc merci d'être donc l'invité ce soir pour notre émission. Nous avons 30 minutes devant nous et nous invitons toi mon ami, toi famille de te connecter, d'inviter, de partager l'information pour écouter tous ces témoignages. Effectivement, La Rosée est très connue depuis plusieurs années. Et donc, voilà, ils sont là avec nous ce soir. Avant d'aller plus loin, nous allons quand même prier et nous allons découvrir comment Dieu opère au travers de la jeunesse, même encore en 2026. Prions un instant. Seigneur notre Dieu, nous en remercions pour cette soirée. Nous te remettons cette émission chrétienne avec le privilège encore d'entendre des témoignages, comment le Seigneur, comment toi Seigneur, tu agis dans la vie de beaucoup et principalement de ce groupe de danse chrétienne, La Rosée. Seigneur, nous te remettons cette émission et tous les témoignages qui vont être dits, ces temps d'interview, eh bien nous croyons que ça va être une bénédiction pour beaucoup. Que ton nom soit glorifié, oui Seigneur, que ton nom vraiment soit élevé, honoré. Au nom de Jésus, nous avons prié. Amen.
2: Amen.
0: Amen. Ok, donc voilà, c'est vraiment une émission spéciale ce soir où nous allons prendre le temps d'apprendre et de connaître ce groupe de danse que l'on connaît un peu partout, La Rosée, surtout dans les quartiers de Nouméa, très très connu. Et donc ce soir, il y a autour de cette table, dans le studio de Radio Dido, que nous remercions encore pour l'opportunité d'entendre l'évangile au travers de la radio, et notamment ici. Donc, il y a donc Lénine, Jérémy, Nuncia et Palen. Georges, notre frère Georges. Donc, voilà, La Rosée. Lénine, pourquoi avoir choisi ce nom?
2: Alors, il faut savoir que La Rosée, elle trouve sa source dans la parole de Dieu, dans la Bible. C'est comme ça que on a trouvé ce nom-là nous a intéressé parce que le psalmiste David, il va parler d'un groupe de jeunes qui va se lever dans les derniers temps avec cette volonté, cette ardeur, cette force de pouvoir magnifier le nom de Dieu, magnifier le nom de Jésus au travers, pour nous ce soir, c'est au travers de la danse, au travers de ce groupe de danse ce soir qu'on appelle La Rosée. Du coup, La Rosée, pourquoi? Parce que on sait que au sein de l'aurore, dès l'aube, dès le matin, on parle d'une rosée qui transperce, qui nous accueille le matin quand on se réveille. Et pour nous, c'est symbolique d'une percée. Pour nous, du coup, voilà. Voilà un peu pourquoi le nom de La Rosée ce soir, ce groupe de danse.
0: D'accord. Ok. Donc, effectivement, vous disiez tout à l'heure le psaume 110 au verset 3, c'est ça?
2: C'est ça. Yes. Le psaume 110 au verset 3, pardon, c'est vrai, j'ai oublié de le mentionner ce soir, mais c'est un verset que je voudrais encourager le peuple à le lire parce que ce soir, le temps, il est compté, mais c'est vraiment un verset à lire, un beau verset que nous partageons ce soir avec le pays. Nous sommes cette jeunesse qui s'élève avec cette rosée-là.
0: Oui, amen. Ton peuple est plein d'ardeur quand tu rassembles ton armée. Avec des ornements sacrés du sein de l'aurore, ta jeunesse vient à toi comme une rosée. Oui, amen. Donc, effectivement, la rosée, comme vous l'expliquez, c'est aussi parler à la jeunesse, à se lever pour le Seigneur, à choisir de répondre à l'appel du Seigneur, c'est ça?
2: Amen.
0: Amen. Alléluia. Ok, nous allons donc prendre un premier morceau, et ce morceau s'intitule « Jamais abandonné ».
3: Yes, yes.

0: Amen. Oui, ça doit être une belle chanson aussi que je suppose que vous dansez sur ces pas-là,
1: C'est ça.
0: de jamais abandonner et un encouragement pour la jeunesse à garder la foi, à conserver la foi jusqu'au bout. Poursuivons donc notre interview, nos questions, l'histoire du groupe avec Georges. Donc, question numéro 3, comment est né le groupe de La Rosée?
2: Ok, passons à mon pays. Alors, le groupe est suite à la préparation d'une assemblée de prière en juin 2018 avec le mouvement à laquelle nous sommes engagés, c'est-à-dire le mouvement de la gloire. Nous avons eu la grâce de travailler avec plusieurs danses pour cet événement, soit en total 15 danses. Puis, le 28-11-2020, l'association Kingdom Woman, présidée par Esseta, nous invite pour une prestation de deux danses. Et c'est à partir de là que véritablement la Rosée a commencé à se faire connaître.
0: D'accord. Qui sont les membres qui composent le groupe aujourd'hui?
2: Alors, le groupe est composé de jeunes chrétiens âgés de 12 ans à 40 ans. Alors, à savoir qu'il y a 8 chorégraphes, oui, on va dire ceux qui cherchent les pas, 8 chorégraphes et 26 danseurs actuellement.
0: Ok, d'accord. Pourquoi la danse plutôt qu'un autre ministère avec Nuncia? Donc pourquoi la danse précisément plutôt qu'un autre, une autre, un autre ministère, qu'une autre façon de servir le Seigneur?
3: Oui, bonsoir mon pays. Alors, nous savons que la musique est un bon moyen pour communiquer l'évangile de Dieu. Et le faire en dansant, cela est encore plus impactant. Et pourquoi? Parce qu'en tant qu'enfant de Dieu, nous avons cette joie de l'exprimer par des gestes, l'expérimenter, mais surtout la partager au travers de la danse.
0: Amen. Une autre question. Quels ont été vos plus grands défis depuis vos débuts?
3: Alors, nos plus grands défis, alors, c'est de préserver notre culture, c'est-à-dire la danse traditionnelle, la danse kanak, pour la gloire de Dieu. Nous travaillons aussi avec les chants que les artistes chrétiens qui composent, par exemple Mada et Dimi Bwama, que nous saluons ce soir, Gilbert Goa également, ainsi que Pierre Waheo, Dominique Laen et Rouma Dival, etc., que nous saluons ce soir.
0: Waouh, on voit vraiment que le Seigneur fait de grandes choses. Et surtout depuis que vous avez commencé, ça fait presque maintenant 5 ans, on va dire ça comme ça, 5 ans
3: Ouais,
0: complets.
3: c'est ça.
0: Et donc il y a eu beaucoup d'expériences. La question maintenant va s'adresser à Jérémy. Bonsoir Jérémy.
4: Bonsoir.
0: Quel est votre plus beau. Pardon. Non, c'est ça. Quel est votre plus beau souvenir ensemble avec tous les membres de la Rosée?
4: Voilà, bonsoir mon pays. Notre plus beau souvenir ensemble, c'est la fois où nous avons partagé un week-end intense et riche en émotions avec l'association Apelli de IAI, UVA. Bonsoir à la famille de IAI. Pourquoi? Car un de nos papas qui a vécu les événements sur IAI a donné sa vie à Jésus. Il se reconnaîtra. Et d'ailleurs, nous saluons l'association Apelli et rendez-vous au mois de septembre si tout est OK.
0: Amen. Oui, c'est vrai, effectivement, vous avez fait beaucoup de missions en IAI. Je crois que vous n'étiez pas la première fois. Ça fait déjà plusieurs fois, vous avez fait pas mal de passages. Ah, déjà deux
3: Oui.
0: fois. Ok, donc là, en septembre, si Dieu permet, ça sera votre troisième
3: Troisième fois.
0: passage. Ouais, donc vous avez été aussi à IAI, mais un peu partout dans le pays, hein. Je pense que la Rosée n'est pas inconnue du grand public. Nous allons poursuivre avec Jérémy, avec une musique de rap. Donc effectivement, la Rosée font des danses, mais ils font aussi du rap. Et donc voilà, on va le laisser s'exprimer pour adorer Jésus pour sa gloire. Amen.
4: Amen.

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1: Amen. Et oui, c'est sur un rap pour la gloire du Seigneur que ce soir la Rosée danse, s'exprime. Amen. On va poursuivre donc avec notre deuxième partie, donc la foi et le ministère du groupe de la Rosée. On continue avec Jérémy. Donc, question numéro 8. Pour vous, quelle est la différence entre danser pour un spectacle et danser pour Dieu?
2: Voilà, pour nous, danser, ce n'est pas de l'animation ou un spectacle ou du folklore, mais c'est plutôt apporter notre adoration, notre cœur à célébrer le Seigneur, Jésus, roi des rois et Seigneur des seigneurs.
1: Amen. On va poursuivre nos questions avec Lénine. Alors, comment choisissez-vous les thèmes de vos chorégraphies?
3: Alors, au sein du groupe, chacun et chacune sont libres de partager ses idées.
1: D'accord.
3: Du coup, nous avons des chorégraphies, du rap même, des sketchs ou des scénettes, et surtout de la danse traditionnelle kanak.
1: Ok. Quel passage biblique inspire particulièrement votre groupe?
3: Alors, le passage biblique qui inspire particulièrement notre groupe, c'est, se trouve dans Matthieu, dans l'évangile de Matthieu, chapitre 28, le verset 18 à 20, plutôt. Alors, Jésus, je vais le lire pour nous ce soir, Jésus s'étant approché, il leur parla ainsi. « Tout pouvoir m'a été donné dans le ciel et sur la terre. » Verset 19. « Allez, faites de toutes les nations des disciples, les baptisant au nom du Père, du Fils et du Saint-Esprit. » Verset 20. « Et enseignez-leur à observer tout ce que je vous ai prescrit. Et voici, je suis avec vous tous les jours jusqu'à la fin du monde. » C'est ce verset-là qui nous anime, l'envoi missionnaire que Jésus, le Seigneur, le Maître, a donné à ses disciples.
1: Et nous,
3: c'est ça, c'est ce verset-là.
1: Amen. Oui, pour la grande commission qui est donnée à l'Église. On poursuit nos questions. Avez-vous déjà vu des vies touchées par votre ministère? Avez-vous déjà vu des vies touchées par votre ministère?
4: Oui, beaucoup de personnes se sont données au Seigneur au travers de la danse. D'ailleurs, tout à l'heure, Jérémy a bien, si bien dit, a ouvert. Il y a un papa qui s'est donné au Seigneur. Et s'ils sont à l'écoute, ben, bonsoir à vous et bon courage pour la foi. Et bien, nous donnons simplement la gloire à Jésus. Et même beaucoup de responsables d'église nous encouragent à persévérer dans ce domaine d'évangélisation. Nous grandissons et apprenons toujours avec le Seigneur et c'est Dieu qui est à l'œuvre de tout cela.
1: Amen. Prochaine question, comment entretenez-vous votre relation personnelle avec Dieu?
4: En plus d'avoir une vie d'église, nous avons aussi des temps riches en partage autour de la parole de Dieu, des temps de prière, de soutien et d'accompagnement. Nous avons eu le privilège d'avoir reçu un des responsables du groupe Cristal, qui est aussi un groupe de danseurs auquel nous avons grandi lors de notre clôture l'année dernière. En partage autour de la parole de Dieu, des temps de prière, de soutien et d'accompagnement. Nous avons eu le privilège d'avoir reçu un des responsables du groupe Cristal, qui est aussi un groupe de danseurs auquel nous avons grandi lors de notre clôture l'année dernière, en 2025.

0: Anne, poursuivons avec la partie 3 de notre soirée d'interview du groupe de la Rosée, les témoignages et la jeunesse. Alors, avec Nuncia, en quoi la Rosée a-t-elle contribué à votre croissance spirituelle?
1: Oui, elle a beaucoup contribué à notre croissance spirituelle, bien que personnelle, mais aussi également avec le groupe en termes de mission extérieure à l'Église. Il faut savoir que nous sommes tous membres de l'Église de Pergame. Et également aussi dans le côté relationnel avec la population, c'est-à-dire dans les quartiers ou dans les tribus, mais aussi avec l'Église, avec un grand E, c'est-à-dire l'intercommunautaire et dans le pays, et surtout une vie de communion fraternelle avec ceux qui nous invitent. Et c'est ça qui est merveilleux, nous partageons l'amour là où nous sommes invités.
0: Quel témoignage marquant pouvez-vous partager avec nos auditeurs?
1: Ah oui, alors en écoutant ce morceau « Tu as de la valeur aux yeux de Dieu » de Pierre Wahio, eh bien, je me rappelle que lors d'une prestation de danse, il y avait une maman qui voulait se suicider.

0: idée, et elle a reçu en elle de très belles paroles au travers de cette danse, que tu as de la valeur aux yeux de Dieu. Waouh. Et nous voyons que nous ne connaissons pas ce que Dieu dit secrètement dans le cœur des personnes, mais ce qui est sûr, c'est qu'il sauve encore aujourd'hui.
1: Amen. Oui, c'est vrai, le Seigneur fait de grandes choses. Et c'est vraiment un beau témoignage hein, par rapport à toutes ces pensées de suicide. Notre jeunesse, elle est malheureusement pas épargnée. Le diable, il attaque beaucoup la jeunesse avec des pensées de suicide. Et c'est un message que nous lançons ce soir à toi, mon ami, qui traverse des moments difficiles. Puisses-tu tourner ton regard vers le Seigneur, tourner ton cœur vers le Seigneur. Adresse-toi à lui, tu peux lui faire confiance. Il va jamais te décevoir. On poursuit encore une question, donc la question 15, avec Jérémy. Quel conseil donneriez-vous à un jeune qui cherche sa place dans l'Église?
2: Qu'est-ce que tu veux faire? Qu'est-ce que tu sais faire? Qu'est-ce que tu sais faire? Qu'est-ce que ta mère trouve bon à faire? Quelles sont les choses que tu aimes faire? Alors engage-toi dans ton église et sers le Seigneur avec ce potentiel pour la gloire de Dieu. N'aie pas peur, n'aie pas honte du regard des autres. Si Dieu t'a choisi, il t'a choisi toi, il sait pourquoi il t'a choisi. Demande conseil à tes responsables pour t'accompagner dans ton projet. Bien sûr, Dieu travaillera ton cœur car cela est son projet.
1: Amen. Oui, et c'est vrai que pour les jeunes, nous voulons lancer un message ce soir. Tu as un potentiel énorme et que il faut faire confiance au Seigneur de ce qu'il a placé dans ta vie. Parce que nous, des fois, en tant que jeunes, on a honte, on est un peu timide. Donc, je crois que c'est un message qui s'adresse à toi, jeune, ce soir, de la part de la Rosée. Lève-toi pour le Seigneur et fais ce que Dieu t'a dit de faire. Amen. On poursuit avec la 16e question. Quel message aimeriez-vous adresser à la jeunesse chrétienne de Nouvelle-Calédonie?
2: Mon frère, ma sœur, comme moi,
1: comme
2: ça a été dit, le potentiel et le talent que Dieu t'a confié, t'a donné, exerce-le dans ton église ou là où Dieu t'a placé. Peut-être c'est une association ou un groupe de famille, mais vis-le pleinement aujourd'hui et pas demain. Cette rosée, c'est toi et moi, cette multitude de jeunes qui se lèvent. Alors prenez courage et vivez pleinement ce en quoi Dieu vous a appelé à vivre. Soyez pleinement accompagnés de bonnes personnes propulseurs pour vivre les plans de Dieu.
1: Amen, c'est vrai. Je pense qu'il est aussi important de préciser cela. C'est bon d'être très, très bien accompagné, d'avoir des leaders ou des personnes responsables matures qui, avec qui tu peux te confier et puis qui peuvent t'aider, t'accompagner comme un peu des coachs, quoi. OK, donc pour conclure, parce qu'il nous reste encore 5 minutes, un peu moins de 5 minutes, pour conclure avec Nuncia, pour la rosée danse, quels sont vos prochains... quels sont dans les prochains mois vos projets?
0: Alors alors il faut savoir qu'on reçoit les invitations et on en parle à nos responsables au sein de l'église de Pergame. Et nos prochains invitations vont se faire à l'église du MDO qui vont organiser une journée d'offrande le 4 juillet de 7h à 19h. Donc j'en profite pour faire l'annonce. Si vous êtes libre de venir, nous y serons pour intervenir. Il y a aussi également... nous travaillons aussi avec l'association des artistes chrétiens qu'on appelle l'ADAC, dont Enere Enoka est le président. Nous organisons des concerts chrétiens dans l'année, et ceci reste à voir si cette année s'est maintenue ou pas. Et nous avons cité tout à l'heure pour l'association Apelli, en septembre, si tout est OK en termes d'organisation, nous y serons aussi, si c'est dans le plan de Dieu. Voilà un peu les grandes lignes, sinon nous avons l'habitude de recevoir des demandes ponctuelles, comme par exemple le marché de RS, la maison de retraite, le CHS de Nouville d'ailleurs, où nous voulons saluer ce soir, plus particulièrement le pavillon 8, le pavillon Alzheimer, coucou à toute la famille, sans oublier la maison Gabriel Pouedi, où nous avons intervenu aussi. On leur fait de gros bisous à nos petits frères, à nos petites sœurs, et une grande pensée aussi à nos frères et sœurs de la prison. C'est un lieu auquel nous voulons aussi franchir et partager aussi cette bonne nouvelle aussi à nos frères et à nos sœurs, à nos papas, à nos mamans, qu'on ne veut pas aussi oublier. Voilà un peu nos projets. Nous sommes disponibles et voilà, tout cela en fonction de nos disponibilités. Voilà.
1: Waouh, amen. Oui, il y a beaucoup de choses qui se préparent de la part du Seigneur et que vraiment le Saint-Esprit vous conduise dans les voies de Dieu. Donc, je suppose que ben, vous êtes des jeunes, il y en a peut-être qui travaillent, ou, mais pas beaucoup de jeunes. Donc, comment on peut vous soutenir? Et comme Nuncia a lancé l'invitation, donc du coup, si on doit vous inviter, comment on fait?
3: Alors, pour nous soutenir, il y a un contact qu'il
1: Ok,
3: faudra
1: le
3: appeler.
1: contact.
3: Du coup, ben, c'est moi qui prends les contacts. C'est mon numéro, c'est le 90 98 86 pour nous soutenir dans nos missions. Et si vous avez besoin aussi d'invitations, vous êtes libre de nous inviter. Et comme nous l'avons dit tout à l'heure, ben, c'est selon notre disponibilité avec les jeunes.
1: C'est ça. Ok. On rappelle le numéro de Palène de Georges, démené au 90 98 86. C'est le contact du groupe de la Rose et Danse. Si vous voulez les inviter, s'il y a des actions pour évangéliser, n'hésitez pas à les contacter. Et si vous voulez les soutenir par n'importe quel moyen, vous pouvez aussi le contacter. 90 98 86.
3: C'est ça.
1: Un verset et une parole d'encouragement pour nos éditeurs avec Lénine.
4: Okay, du coup, voici un verset pour encourager un peu tous nos papas et nos mamans, ainsi que nos frères et sœurs qui sont à l'écoute ce soir. Depuis la prison ou la métropole d'ailleurs. Du coup, le verset de ce soir qu'on aimerait partager se trouve dans l'évangile de Jean, le chapitre 17 au verset 3. Or, la vie éternelle, c'est qu'ils te connaissent, toi, le seul vrai Dieu et celui que tu as envoyé, Jésus-Christ. Du coup, l'encouragement aussi ce soir, c'est d'affirmer qu'il n'y a pas d'autre solution que Jésus, que c'est lui vraiment le chemin, la vérité, la vie. Il t'appelle en ce moment même à recevoir ce beau cadeau aujourd'hui, à le recevoir dans notre cœur, même en reconnaissant qu'il est notre Seigneur, notre Sauveur, car oui, il nous a délivrés de tout péché. Du coup, on encourage ce soir vraiment à le peuple ce soir à aller à l'église, que le Seigneur te conduira, de grandir dans une assemblée qui glorifie vraiment le Seigneur aussi également. Nous sommes un et un seul corps avec le Seigneur. Du coup, et cela en Jésus-Christ seul, le seul vrai Dieu. Du coup, on encourage vraiment à s'écarter des faux dieux, si c'est de l'alcool, de la drogue, du sexe ou des mauvais délires, de la tromperie, le mensonge, même le vol, la manipulation. Mais vraiment de se détourner, de faire un choix à 360 degrés, de vraiment venir à Christ, parce que c'est vraiment l'amour inconditionnel, il nous aime vraiment, il l'a prouvé à la croix de Golgotha, et il veut nous rendre meilleurs. Ce soir, c'est un peu l'encouragement qu'on a. On parle de temps, de talents, de dons gâchés. On se rend compte que les cimetières également sont remplis de personnes qui n'ont pas forcément utilisé le don, les talents que Dieu a ensemencé dans leur vie. Et ce soir, nous, la rosée, c'est un peu ce qu'on veut prôner, c'est d'utiliser les dons et les talents que Dieu nous a donnés pour révéler le Seigneur, glorifier Dieu au travers de ça.
1: Amen, amen. Merci Lénine. Donc, la Rosée Danse, je vous remercie. Je vais poser une dernière question et après quoi nous clôturons notre émission Jeunesse en Christ. Nous tiens merci Georges Palen, Georges Demélé, merci. Jérémy, merci. Lénine, merci. Dernière question pour Jérémy. Donc, pour terminer, si vous pouviez résumer la Rosée en une phrase, quelle serait-elle?
2: La Rosée traverse les barrières, les tôles, les toits. Rien ne l'arrête à atteindre sa destination, car c'est Dieu qui la dirige. Là où nous parlons de la danse, mais toi, mon frère, ma sœur, jeunesse en Jésus-Christ, Dieu t'utilise à vivre sa percée dans n'importe quel domaine. Alors vis-le pleinement. Comme on dit les jeunes, déterre pour Jésus.
1: Yes.

19h07 sur la fréquence. Avant de se quitter et d'ouvrir la fréquence de nuit, je vous déroule le programme pour cette fréquence de nuit justement. À 20h15, ça sera le radioservice de 17h05. À 21h, ça sera Romain Mioun pour les éditions du soir. À 22h, ça sera l'émission Environnement que vous avez eue ce matin avec Jesse Gop. À 23h, vous serez avec l'émission Une vision autochtone réalisée par Ouma Media Production. À 1h du matin, il y aura la deuxième rediffusion du journal du soir par Roma Mioun. Et pour terminer, la programmation nocturne à 2h du matin, c'est Nanej Wamaï que vous suivrez pour les éditions de la mi-journée. À 5h45, le lever d'antenne se fera avec Kenji Shiwiwan et comme toujours, nous, ça sera pour 15h30 demain. On peut maintenant clôturer la journée de programmation Jido et ouvrir la fréquence de nuit, tout en vous remerciant toujours pour la fidélité.

19h et 9 minutes sur la fréquence. Bonsoir à ceux qui viennent de se caler et merci à ceux qui sont restés jusque-là. Vous êtes encore avec Hélène et nous ouvrons ensemble la fréquence de nuit, comme toujours. En tout cas, j'espère que cette journée s'est bien passée. On fait le retour au calme ensemble. Mais c'est aussi un moment pour méditer un peu. Un moment pour s'évader un peu. Comme toujours, je vous invite à vous éloigner un peu de vos écrans, de toutes ces pensées lourdes, de toutes ces préoccupations. Ce soir, pour notre voyage, nous sommes avec Marc-Aline. De son nom d'état civil, Alain-Marc Fécherolles. C'est un écrivain, un poète français, né en 1937 à Reims. En France, il est mort le 7 décembre dernier à Paris. Ce soir, j'ai choisi le poème « Tout apprendre ». Tout apprendre de Marc-Aline. Tout en vous souhaitant une excellente écoute.

Tout apprendre de Marc Aline. Rien n'existe hormis ce que j'invente. Tout est neuf avec chaque matin. Et si parfois je m'épouvante d'être là, cloîtré dans ma chair, c'est que se donne à moi quelques nouvelles sentes, ou peut-être naîtra l'éclair. Il me faut tout apprendre, et je n'ai plus de main pour saisir le bonheur, le feu, la peur, la faim. Il me faut tout écrire, et je n'ai pas de mots pour cerner la détresse et renier la joie. Mais je rebâtirai l'univers disparu avec le vieux langage des lèpres. Je sonnerai la solitude au clocher des syllabes, car le verbe condamne celui qui ne joue pas aux infinies tortures des chambres meurtrières. Rien n'existe, et pas même toi. Aux flammes de la femme et ta soif d'exil, je t'aime comme on aime un familier fantôme qui chaque nuit revient errer dans la mémoire, mais qui, tout comme lui, s'évanouit à l'aube, laissant sur les parois du cœur des signes noirs. Mot à mot, pied à pied, je défends l'innocence de ce royaume sans roi dont je suis le passant. Les grands poumons de la sève m'emportent et je ruisselle, rapace cloué à la porte de l'arche, où se repose humble et porteur de l'avenir, triomphante clameur de l'horizon nouveau. Tout apprendre de Marc Aline.

désolé infiniment et toujours pour l'écoute. Pour ouvrir la fréquence de niche, c'est une version de « Que ton nom résonne en ce lieu » de Richie Boinou. Tout en vous souhaitant une excellente soirée. C'était Hélène, et ici s'achève mon interlude.

Je m'excuse pour les noms de famille que je vais écorcher pendant ma lecture. Aux familles Yalit, à Pueblo et à Nouméa, Unda, à Colnet et Yekadiaoué, la famille a la douleur et la tristesse d'annoncer le décès de madame Yalit Simone Unda, décès survenu ce 7 juin dans sa 77e année. Une veillée se tient actuellement au centre funéraire de Nouméa. Elle s'achève à 20h pour reprendre demain, mercredi 10 juin, à partir de 7h jusqu'à la levée du corps. Un office religieux sera célébré en la chapelle ce mercredi 10 juin à 13h15, suivi de l'inhumation au cimetière communal de Saint-Louis, au Mont-d'Or. Selon la volonté de la défunte, il n'y aura pas de coutume, ni de fleurs. La famille remercie l'association Merin Oa et s'excuse auprès de ceux qui n'auraient pas été cités. Cet avis est signé par son fils. On nous prie d'annoncer le décès de monsieur Jean-François Laurent, décès survenu ce dimanche 7 juin. Une veillée se tiendra demain à la morgue de Nouméa ce mercredi 10 juin à partir de 8h. La cérémonie religieuse se déroulera en la chapelle du centre funéraire de Nouméa ce mercredi 10 juin à partir de 14h15, suivie de sa crémation au centre cinéraire de Nouméa. Aux familles Gonari, Poinri, Aramoto, Poile, Naouchoué et Monteapo, à M. Poulawa Athanas, à ses frères et sœurs, Mme Ouattourou Julie et à ses enfants, à Mme Paréou, Alphonsine et à ses enfants à Mouli, Ouvéa, la famille Lapoussinière, Didier et à ses frères et sœurs, la famille Porimpouya, à la famille De Villers et petit frère Ronald, à la famille Napouréa, à Pointe-d'Imier, Madame Atinoa Solange et à ses enfants, Madame Diemen Anna, Madame Gourou Madeleine, Madame Gonari Agnès et à ses enfants, Madame Gonari Marie-Joseph et à ses enfants, Madame Naouchoué Viviane et à ses enfants, Madame Naouchoué Marceline et à ses enfants, Madame Ngouraya Marie-Noël, Madame Gonari Georgette et à ses enfants. On nous prie d'annoncer le décès de monsieur Gonari Marcelin Thieu, décès survenu à son domicile ce lundi 8 juin à l'âge de ses 64 ans. Une veillée se tiendra demain, mercredi 10 juin à partir de 18h, à son domicile situé à la tribu de Goyeta, commune de Ponérioin. L'inhumation aura lieu ce jeudi 11 juin à partir de 8h au cimetière de la tribu de Goyeta. La famille s'excuse auprès des familles des personnes qui n'auraient pas été citées dans le présent avis. Cet avis est signé par ses enfants, petits-enfants et la famille. Aux familles Poto Taoufana, son épouse Poto Savilina, son fils Twino et sa fille, sa femme, excusez-moi, Leifaola, sa fille Silivana, son fils Jean-Baptiste et sa compagne Elena. Ses petits-enfants, Oregon, Isaac et Logan, ont la douleur d'annoncer le décès de monsieur Poto Soane Chedi Fouimo, décès survenu ce 6 juin à l'âge de ses 74 ans. Une veillée se déroulera ce jeudi 11 juin de 14h à 20h au centre funéraire de Nouméa. Une cérémonie religieuse sera dite en la chapelle ce vendredi 12 juin à 9h15, suivie de l'inhumation au caveau familial. La famille s'excuse auprès des personnes des familles qui n'ont pas été citées ou prévenues.
les familles Onyesh, Butin et Poselyesh ont la tristesse d'annoncer le décès de Madame Fernande Onyesh, décès survenu ce lundi 8 juin 2026. Les veillées se dérouleront à la morgue de Nouméa ce dimanche 14 juin de 9h à 20h. La veillée reprend ce lundi 15 juin à partir de 7h. La cérémonie religieuse se déroulera en la chapelle du centre funéraire de Nouméa ce lundi 15 juin à partir de 8h15, suivie de sa crémation au centre cinéraire de Nouméa.

Et on vient d'achever chez la première partie du Radio Service. On continue avec la deuxième partie et la lecture des communiqués.

émanant de la province Nord. La province Nord informe la population de Kwawa que le centre médico-social se réorganise comme suite. Depuis ce jeudi 4 juin à midi jusqu'au lundi 29 juin à 8 heures, il n'y aura pas de médecin. Les consultations médicales se feront par téléconsultation, dont le planning hebdomadaire est affiché au CMS. Les soins infirmiers ainsi que les autres activités sont maintenues aux horaires habituels d'ouverture. Les urgences ne seront pas assurées en dehors des horaires d'ouverture. En cas d'urgence, veuillez contacter le SAMU, le centre 15, à savoir que le numéro est gratuit. Pour plus d'informations, contactez le CMS au 47 75 50. Je répète, le 47 75 50. La province Nord remercie la population de sa compréhension et l'appelle à la prudence et à la vigilance. Ce communiqué est signé par la directrice de la DASPS, Milenka Oudaré.

C'était notre seul communiqué pour la deuxième partie et la lecture des communiqués. En clôture donc le radioservice de ce soir. Pour ceux qui désirent envoyer un avis de décès, un communiqué, je vous invite à le transmettre au mail suivant accueil@rdk.nc.

0: Bonsoir Kanaki et merci d'être avec nous pour notre édition de la soirée. Merci à celles et ceux qui viennent de se caler sur la RDK provinciale pour commencer notre journal. 24 listes en lice pour les prochaines échéances électorales du 28 juin prochain dans le pays. Rappelons-le, nous vous le disions en titre, la fin de la période de dépôt des candidatures pour les élections provinciales 2026 hier soir. Les précisions de Naed Ouamai.
1: À 18h hier, la période de dépôt des candidatures s'est officiellement close et 24 listes ont été enregistrées auprès du Haut Commissariat de la République. Elles feront l'objet dans les prochains jours des vérifications réglementaires prévues par le Code électoral avant la publication d'un arrêté provisoire ce mardi, puis d'un arrêté définitif d'ici le 13 juin. Ce scrutin déterminant mobilisera près de 183 000 électeurs inscrits sur la liste électorale spéciale après l'intégration de plus de 10 000 natifs désormais habilités à participer au vote. La répartition, environ 128 000 électeurs en province sud, 37 000 en province nord et 18 000 aux îles Loyauté. La province sud concentre la majorité des candidatures avec 12 listes représentant un large spectre politique du camp loyaliste aux formations indépendantistes en passant par les mouvements centristes et citoyens. Voici donc le détail des listes en lice dans l'ordre communiqué par le Haut Commissariat. Les loyalistes et le rassemblement, la liste Fort et Unis, tirée par la présidente sortante Sonia Bakès, pour une Calédonie française, tirée par Arnold Leck, la liste Un Espoir pour Demain, tirée par Pascal Lafleur, la liste France-Calédonie, une patrie, tirée par Alain Décombelle, la liste Félinkaïs Kanaki pour tous, tirée par Juanito Wamitan. La liste Unie pour le pays, tirée par Louis Mapou. La liste Alliance Pacifique Enracinée, tirée par Maria Isabella Saliga. Et la liste Souveraineté Kanaki Nouvelle-Calédonie, tirée par Dominique Chazal. La liste Une province pour tous, un pays solidaire, un avenir partagé, tirée par Wallis Kocha. La liste Un autre monde est possible, tirée par Milakulo Tukumuli. La liste Nous réunis, tirée par Philippe Dunoyer. Et enfin, pour la province sud, la liste Faire pays, tirée par Robert Kakwe. La province nord donc enregistre 5 listes avec une forte présence des composants indépendantistes et plusieurs propositions issues du mouvement locaux et ou citoyens. Donc la liste loyaliste Rassemblement Agissons Ensemble pour le Nord, tirée par Vanessa Wachapo. La liste UC Flinkaes, tirée par Pascal Sawa. La liste Union Nationale pour l'Indépendance, tirée par Paul Néotin. La liste Alternative Nord pour un pays souverain, tirée par Eugène Merampo. La liste Faire pays, tirée par Maurice Wakawa. Aux îles Loyauté, eh bien, 7 listes ont été déposées, reflétant la diversité des mouvements indépendantistes coutumes dans la province. Donc, la liste loyaliste Rassemblement, donc, Un Nouveau Souffle, tiré par Karil Tchenyua. La liste UC Flinkaes Hill, tiré par Michael Forrest. Palika Hill, tiré par Wally Waecha. La liste Nation Autochtone, tiré par Omera Naislin. Et la liste Union pour Construire dans le Consensus, tiré par Jacques Lallier. Et enfin, la liste S'engager et œuvrer pour la prospérité de notre province et la souveraineté de notre pays, tirée par Johan Pidra. Et enfin, donc, la liste Basselaya, tirée par Bilo Railati. Voilà, donc, Romain. En tout cas, le calendrier officiel, eh bien, c'est aujourd'hui, mardi, l'arrêté provisoire du Haut Commissariat, listant, donc, l'ensemble des 24 candidatures déposées pour ces élections provinciales. Cet arrêté ouvre la phase de vérification, comme je disais tout à l'heure, vérification administrative, indispensable avant toute validation. Le Haut Commissariat publiera l'arrêté définitif au journal officiel de la Nouvelle-Calédonie d'ici le 13 juin. Ce document confirmera officiellement les listes autorisées à se présenter après des contrôles réglementaires, parité, alternance, suppléant, pièces justificatives, inscription sur la liste électorale spéciale. En tout cas, donc, troisième, dernière échéance, ce sera le dimanche 28 juin. Les 183 000 électeurs des trois provinces seront donc appelés aux urnes pour renouveler les assemblées provinciales et, par ricochet, composer le futur congrès et ensuite le futur gouvernement de la Nouvelle-Calédonie.
0: Un mot sur Suzanne Wajoka qui a vécu une saison exceptionnel avec son club Metz Handball dans la saison 2025-2026. Arrivé à Metz à l'été 2025, elle s'est rapidement imposée sur l'aile gauche grâce à sa vitesse et son efficacité au tir. Après avoir déjà remporté une médaille de bronze avec l'équipe de France en championnat du monde 2025, elle a contribué à l'une des plus grandes saisons de l'histoire du club messin. Son plus grand trophée avec Metz est la victoire en Ligue des champions féminines de handball 2026. Rappelons-le, le 7 juin 2026, Metz a battu le club hongrois Győri Audi Eto KC en finale sur le score de 31 à 29 à Budapest. Il s'agit du premier titre européen de l'histoire de Metz et de la première Ligue des champions féminines remportée par un club français. Au pays, justement, le gouvernement félicite Suzanne Wajuka dans un communiqué. Le gouvernement qui, je cite, adresse ses plus chaleureuses félicitations à Suzanne Wajuka pour l'extraordinaire saison qu'elle vient d'accomplir, marquée par des performances exceptionnelles qui font rayonner la Nouvelle-Calédonie sur les plus grandes scènes du handball international. Première handballeuse calédonienne à avoir intégré les équipes de France jeune en 2016, Suzanne Wajuka poursuit une ascension remarquable qui la place aujourd'hui parmi l'élite mondiale de sa discipline. 10 ans après ses débuts sous le maillot tricolore chez les jeunes, elle s'impose comme l'une des figures inspirantes du sport calédonien. Sa saison 2025-2026 restera gravée dans les mémoires. Médaille de bronze au championnat du monde avec l'équipe de France féminine, vice-championne de France avec Metz Handball, vainqueur de la Coupe de France avec Metz Handball également, et point d'orgue de cette saison exceptionnelle, victorieuse de la Ligue des champions européenne à Budapest avec Metz Handball, premier club français de l'histoire à conquérir ce prestigieux trophée continental, je vous le disais il y a un instant. Cette victoire historique constitue une immense fierté pour l'ensemble des Calédoniennes et des Calédoniens. Je cite toujours le communiqué du gouvernement. Elle récompense le talent, le travail, la persévérance et l'exigence d'une athlète qui n'a jamais cessé de porter haut les couleurs de la Nouvelle-Calédonie. À travers cette réussite exemplaire, Suzanne Wajuka, je cite encore, ouvre la voie aux jeunes générations et démontre que les sportifs calédoniens peuvent ambitionner les plus hauts sommets de la compétition nationale et internationale. Fin de citation de ce communiqué du gouvernement de la Nouvelle-Calédonie. Restons dans le domaine sportif avec la Coupe du Monde de football 2026 qui débute le 11 juin prochain. La planète football se prépare effectivement pour cette Coupe du Monde qui va se dérouler aux États-Unis, au Canada et au Mexique. Pour la première fois de son histoire, la compétition réunira 48 nations venues des quatre coins du monde. Pendant un mois, les meilleures sélections de la planète s'affronteront pour tenter de succéder à l'Argentine, championne du monde en titre. Cette édition promet des stades pleins, des matchs spectaculaires et des millions de supporters réunis autour de leur passion commune pour le football. Parmi les principaux favoris, la figure l'Argentine, championne du monde en titre, qui tentera de conserver son trophée. La France fait également partie des équipes les plus attendues grâce à son effectif talentueux et à l'expérience acquise lors des dernières compétitions internationales. Le Brésil, quintuple champion du monde, reste un sérieux prétendant au titre. L'Espagne, championne d'Europe 2024, l'Angleterre, finaliste de l'Euro 2024, ainsi que le Portugal. Emmené par une nouvelle génération de joueurs, figure parmi les nations capables d'aller au bout. D'autres sélections comme l'Allemagne, les Pays-Bas ou encore la Belgique espèrent également jouer les premiers rôles dans une compétition qui s'annonce très ouverte avec un format élargi et de nombreuses nations en compétition. Cette Coupe du Monde 2026 promet du spectacle, des surprises et une lutte intense pour décrocher le titre suprême du football mondial. La Coupe du Monde reste l'événement sportif le plus suivi et continue de faire rêver les jeunes joueurs. Retour dans la région avec cette attaque de requin mortel sur les côtes australiennes. Un homme de 35 ans est décédé samedi après avoir été mordu par un squale alors qu'il pratiquait la pêche sous-marine au large de l'île Michaelmas près d'Albany dans l'ouest du pays, selon le site d'information australienne ABC News. Selon les médias locaux, le requin impliqué mesurait environ 4,50 m. La présence de l'animal n'est pas surprenante. Selon le quotidien de West Australian, le dernier face-à-face mortel entre un humain et un requin recensé près d'Albany remonte au 29 décembre 2014. Ce jour-là, un homme avait été mortellement blessé alors qu'il pratiquait lui aussi la pêche sous-marine au large de Shane Beach.
2: Et pour terminer notre édition, le Premier ministre de Papouasie-Nouvelle-Guinée appelle à l'unité, au respect et au processus constitutionnel alors que le Parlement entame des discussions historiques à Bougainville, Jonathan Ga.
3: Le Premier ministre de Papouasie-Nouvelle-Guinée appelle à l'unité, au respect et au processus constitutionnel alors que le Parlement entame des discussions historiques à Bougainville. Le Premier ministre de la Papouasie-Nouvelle-Guinée, James Marape, a appelé son pays à aborder la question de Bougainville avec sagesse, respect et unité alors que le Parlement entame ce qu'il a décrit comme l'un des débats les plus importants de l'histoire de la nation. S'exprimant aujourd'hui au Parlement lors du débat sur le rapport du comité bipartisan sur Bougainville, le Premier ministre Marape a déclaré que le pays avait atteint un moment décisif dans un processus de paix entamé il y a plus de 20 ans. Cette année marque le 25e anniversaire de la signature de l'accord de paix de Bougainville en 2001 et près de 51 ans depuis l'indépendance de notre nation, a déclaré le Premier ministre Marape. Alors que nous célébrons le 50e anniversaire de la Papouasie-Nouvelle-Guinée, le Parlement porte désormais la responsabilité historique de contribuer à la conclusion de ce chapitre de notre histoire commune avant d'entamer ensemble une nouvelle phase. Dans une déclaration, le Premier ministre Marape a remercié les membres du comité bipartisan pour leur contribution à l'échelle nationale et a rendu hommage aux dirigeants actuels et passés qui ont contribué au processus de paix. Hommage à des dirigeants tels que l'ancien Premier ministre Feus Mekeri Morauta, l'ancien président de Bougainville Feus Joseph Kabui, l'actuel président de Bougainville Ismaël Toroama, l'ancien président John Momis et bien d'autres qui ont contribué au maintien de la paix. Le Premier ministre Marape a déclaré que l'histoire de Bougainville et celle de la Papouasie-Nouvelle-Guinée étaient profondément liées. Pour le meilleur et pour le pire, Bougainville a toujours fait partie de l'histoire de la Papouasie-Nouvelle-Guinée, a-t-il déclaré. L'histoire de Bougainville et de la Papouasie-Nouvelle-Guinée ne peut être définie uniquement par des puissances étrangères, des frontières coloniales ou des institutions internationales. En fin de compte, notre avenir nous appartiendra. Le Premier ministre Marape a rappelé au Parlement que l'accord de paix de Bougainville avait permis d'instaurer la paix avec succès pendant 25 ans. Depuis 2001, aucun coup de feu n'a été tiré dans le conflit entre Bougainville et la Papouasie-Nouvelle-Guinée, a-t-il déclaré. Ce succès à lui seul nous prouve que la paix et le dialogue fonctionnent. Il a reconnu les sacrifices consentis pendant le conflit de Bougainville par les civils, les policiers, les militaires, les résidents et les bougainvilliers qui ont souffert durant la crise. Nous devons réfléchir honnêtement aux souffrances du passé tout en façonnant un avenir qui respecte les aspirations de Bougainville et préserve la paix et la stabilité pour tous. Le Premier ministre Marape a souligné que le Parlement devait aborder la question avec prudence, notamment ce qui concerne la sécurité, la gouvernance, la viabilité économique et les relations futures entre Bougainville et la Papouasie-Nouvelle-Guinée. Je parle avec mon cœur et avec mon esprit, a-t-il déclaré. Mon cœur comprend les aspirations du peuple de Bougainville. Ma raison me dit est que nous devons également examiner attentivement les mécanismes de sécurité, la viabilité économique, les structures de gouvernance et les relations à long terme. Le Premier ministre Marape a réaffirmé que toute voie future continuerait de respecter les procédures constitutionnelles. La Constitution est claire, a-t-il déclaré. Le résultat du référendum est important et doit toujours être respecté, mais le Parlement doit également prendre des décisions conformément aux dispositions constitutionnelles et après consultation. Il a rappelé au Parlement que l'article 340 42 de la Constitution exige des consultations et un dialogue continu avant, pendant et après les décisions parlementaires. Le Premier ministre Marapé a également assuré aux dirigeants de Bougainville que des solutions pacifiques continueraient de guider le processus. Nous avons envoyé des forces de police et de défense à Bougainville pendant les années de crise et nous savons où cela nous a mené, a-t-il déclaré. Nous ne devons jamais retourner au conflit. Le Premier ministre Marapé a déclaré que quel que soit le résultat final des travaux du Parlement, les relations entre Bougainville et la Papouasie-Nouvelle-Guinée devaient rester fortes. Si le Parlement dit non, il ne peut pas s'agir d'un simple non sans solution. Si le Parlement dit oui, il ne peut pas se contenter de dire oui sans tenir compte des réalités pratiques. Nous devons trouver des solutions qui permettent à notre peuple de continuer à marcher ensemble. Le Premier ministre Marapé a révélé que des discussions entre le gouvernement national et le gouvernement autonome de Bougainville avaient déjà exploré plusieurs modalités de gouvernance future et modèles de relations. Il existe de nombreux modèles à travers le monde où des nations et des territoires entretiennent des relations uniques tout en préservant la stabilité et la prospérité, a-t-il déclaré. L'objectif n'est pas la division pour le plaisir de diviser, l'objectif est une paix durable, la prospérité et puis la dignité. Le Premier ministre Marapé a également partagé une réflexion personnelle sur ses liens avec Bougainville. Sans l'aide des missionnaires de Bougainville qui ont secouru mon père lorsqu'il était orphelin il y a de nombreuses années, je ne serais peut-être même pas là aujourd'hui, a-t-il déclaré. Ainsi, lorsque je m'adresse aux habitants de Bougainville, je parle non seulement en tant que Premier ministre, mais aussi en tant que membre de ma famille. Le Premier ministre Marapé a conclu en appelant tous les Papouasie-Nouvelle-Guinéens à aborder les prochaines discussions parlementaires sans crainte. La plus grande peur, c'est la peur elle-même, a-t-il déclaré. Nous ne devons pas craindre cette conversation. Nous devons faire confiance à notre constitution, faire confiance à nos dirigeants, faire confiance à notre peuple et trouver des solutions ensemble. Le gouvernement devrait présenter officiellement la semaine prochaine au Parlement les procédures gouvernementales relatives à Bougainville. Le Premier ministre Marapé a proposé que les processus parlementaires relatifs à Bougainville soient conclus aux alentours du 10 août 2026, date qui coïnciderait avec le 25e anniversaire de l'accord de paix de Bougainville.
4: Le rappel des titres.
0: L'essentiel de notre journal provincial 24 liste en liste pour les prochaines échéances électorales du 28 juin prochain dans le pays. Vous avez pu entendre des précisions dans notre édition. Pacifique tragédie en Australie. Un homme de 35 ans est mort samedi après avoir été attaqué par un requin. Et enfin, la planète foot se prépare à la Coupe du Monde. Elle commence le 12 juin pour nous. C'est donc la fin de notre journal. Merci de l'avoir suivi. Très bonne fin de journée sur Jido Radio.
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3: Mesdames, Messieurs, bonjour et bienvenue dans Goïfa, notre rendez-vous avec l'environnement que vous retrouvez tous les 15 jours sur Radio Jido. Aujourd'hui, nous allons parler d'un événement phare qui aura lieu dans quelques mois, ici en Kanaky. Un rendez-vous où notamment les pays du Pacifique réfléchiront sur comment mieux intégrer les savoirs autochtones dans la protection de la biodiversité et des océans. À quelques mois de la 11e conférence régionale sur la conservation de la nature et de la biodiversité, les sénateurs coutumiers et le groupe Vision Kanak de l'océan affinent leurs propositions, transmission de savoir, adaptation au changement climatique, gouvernance des espaces marins, autant de sujets que les représentants calédoniens souhaitent porter devant les quelques 400 participants attendus à Nouméa en septembre prochain. On écoute les explications de Jean-Yves Poidi, référent du Sénat coutumier pour le parc naturel de la mer de Corail.
4: Bonjour les auditeurs de Jido. C'est important de participer à cette conférence parce que, bon, en tant que peuple autochtone, nous sommes plusieurs dans le Pacifique qui portons justement des valeurs et puis des choses importantes, j'allais dire, concernant l'environnement. Et à ce titre-là, il est important d'être présent et puis de participer à cet événement. Je le dis ici, là, par rapport à le travail que l'on fait sur la vision Kanak de l'océan, mais c'est en général, c'est le rapport de l'homme Kanak à l'environnement, c'est quelque chose qui est important et qui nous rappelle à toutes ces précautions qu'on doit avoir et toutes les choses qu'on veut faire concernant la nature, ce qui nous rappelle à notre bien-être et puis notre place, j'allais dire, notre place dans l'environnement, parce que bon, on le dit souvent, hein, on a une place dans cette organisation qui est dans l'environnement et une place avec une responsabilité qui correspond à la place que l'on occupe. Donc, on a toujours tendance à aller au-delà. Hein, pour ne citer que là, on était il y a quelques années ça à Vancouver et il est ressorti d'une semaine de travail que les 8 terres marines les mieux protégées dans le monde, c'est quand les peuples autochtones y sont associés. Donc c'est important.
3: Pour la vision Kanak de l'océan, ce projet-là, il sera évoqué et sera au cœur des échanges de ce rendez-vous de septembre. Alors, quel enseignement souhaitez-vous partager avec les autres peuples du Pacifique par rapport au projet de la vision Kanak de l'océan?
4: Alors, ce qu'on a, on veut partager, on continue à partager, on l'a déjà partagé, on a fait un peu le tour du Pacifique. Ce qu'on a remarqué, c'est que parce que partagent les peuples autochtones vis-à-vis de l'environnement, on dit tous la même chose, voilà. Et ce qu'on va nous amener à notre niveau, c'est cette perception kanak de l'environnement marin, mais c'est aussi, parce qu'on ne peut pas parler de l'élément eau sans parler de l'élément terre. Donc faire rattacher les deux choses ensemble, la terre et la mer, parce qu'il y a toujours un lien. Donc, à travers cela, c'est de montrer aussi l'identité kanak qui est profonde et puis qui nous relie justement à ces deux éléments-là. C'est important. C'est important de faire part de ça aux autres parce

0: que eux aussi vont échanger comme on le fait d'habitude. Mais l'objectif est de vraiment maintenant prendre ces valeurs-là et les mettre dans une loi de pays ou faire comme c'est le cas ici-là. Ce qu'on revendique jusqu'à maintenant, c'est une coprésidence du comité consultatif du parc naturel de la mer de Corail. Hein, parce qu'on a quand même 3000 ans de civilisation, donc on ne peut pas laisser les choses comme ça. Donc voilà, ce qu'on va partager, c'est voilà l'implication, plus d'implication du peuple kanak dans la gestion de l'environnement marin.
1: Peut-être un rappel, hein, comment ce projet-là, la vision kanak de l'océan, concilie-t-elle protection de l'environnement et transmission des valeurs coutumières?
0: On contribue en amenant notre approche de l'environnement, l'approche culturelle kanak. Comme je disais tout à l'heure, on fait partie de cet ensemble-là. Donc, quand on blesse l'environnement, on se blesse soi-même. Donc, cette approche culturelle qui est très importante, ça veut dire qu'on a une place, comme je disais tout à l'heure, on a une place dans cet environnement et une responsabilité qui correspond à cette place. C'est-à-dire rappeler en permanence ce qu'on doit faire et ce qu'on ne doit pas faire. Enfin, du moins, éviter de faire. Vous savez, le fameux moratoire qui a été qui est passé au niveau du Congrès, 50 ans de moratoire pour interdire toute exploitation des fonds marins à des fins minières. Ben, vous savez que il suffirait d'avoir une autre majorité au niveau du Congrès pour que cela change. Donc pour nous, c'est pas des choses qui sont assises, ce sont des choses qui sont, j'allais dire, éphémères, qui sont valables aujourd'hui et qui pourraient ne plus être valables demain. Ce que nous, on apporte, c'est dans le temps, hein. C'est cette temporalité kanak là qu'on veut mettre aussi en place et de penser que la nature, l'environnement, ce n'est pas aujourd'hui jusque demain. Il faut que ça continue. Et on parle de génération, on parle de temporalité kanak, on parle de tout ça. Donc c'est important de rappeler à chaque fois, hein, cette vision kanak là. Ben, c'est une traduction de l'environnement et puis de l'implication de l'homme kanak à son environnement, on va dire vision kanak de l'océan. Mais c'est l'approche culturelle kanak qui est importante, qu'on doit garder, qu'on doit prendre en compte dans la gestion de l'environnement de notre pays. Nous sommes en train d'écrire une page nouvelle pour notre pays. Donc voilà, il est important d'associer cette perception kanak de l'environnement, puisque nous sommes ici, dans ce pays. Voilà.
1: Ce que vous évoquez là, ça met en avant aussi les savoirs autochtones. Alors, le groupe de travail actuellement pour préparer cet événement de septembre, vous insistez sur la reconnaissance des savoirs autochtones. Alors, pourquoi cette reconnaissance est-elle aujourd'hui un enjeu majeur?
0: Ben oui, parce que à travers cette reconnaissance, je dis toujours, derrière la parole kanak, il y a de la vie. Je ne vais pas dire que derrière les autres paroles, il n'y a pas de vie. Mais déjà ça, il y a de la vie derrière, essayons de conserver. On parle toujours de temporalité. Moi, je fais remettre ça à chaque fois sur le tapis, parce que c'est important de s'imprégner de ça. Quand on parle d'approche holistique et multidimensionnelle. Donc, tout ça, c'est important. Ce n'est pas des choses comme ça. Quand on fait nos rencontres, là, dernièrement, la semaine dernière, on était avec le collège à IAT. Ce sont des choses qu'on continue à le faire. C'est important de penser à un moment donné. Et il faut penser kanak dans le pays. On voit ce qui se passe là maintenant, on a des grands pays là, qui s'intéressent aux grands fonds marins, par exemple. Qu'est-ce qu'on fait, nous, à notre niveau? Qu'est-ce qu'on fait au niveau scolaire? On a fait des brochures vulgarisées qui va être lues et qui est facile d'accès, facile de lecture pour les enfants aussi, et pour les adultes. On en a fait pour d'autres bouquins aussi avec les scientifiques. On essaie d'être partout à notre niveau pour parler de cette approche culturelle kanak là, qui vous allez dire pourquoi est-ce qu'il faut parler de ça, mais il faut parler de ça parce que c'est important.
1: Dans le travail que vous réalisez, effectivement, hein, il y a des constats. Alors, comment les savoirs traditionnels peuvent-ils compléter, par exemple, les approches scientifiques concernant, par exemple, la conservation?
0: Oui, mais justement, c'est ce que nous sommes en train de le faire. Et nous le faisons déjà depuis quelques années. Je parlais tout à l'heure des brochures qui sont vulgarisées, mais j'en ai fait un autre avec des scientifiques, là, un peu plus volumineux, un océan de savoir, c'est vendu dans les librairies. Mais on contribue parce qu'on a les choses à nous qui sont là. Je parle tout à l'heure de temporalité, je parle de vécu kanak, le rapport de l'homme kanak à l'environnement, tout ça est dedans. Et ça vient compléter, en tous les cas, ça nous rappelle, c'est comme un lanceur d'alerte. Faites attention parce que les scientifiques ils vont étudier la possibilité d'aller voir, parce qu'ils disent, c'est pour les connaissances. Oui, on évolue, le monde évolue, ok. Mais il y a cette approche culturelle des peuples autochtones qu'il faut prendre en compte parce que ça nous rappelle que nous sortons de là. Vous savez que l'océan maintenant, on parle plus de l'océan dans les rencontres qu'on fait. On dit maintenant en écrit pour Morou. C'est en langue haïtienne, c'est-à-dire l'océan source de vie. Et rien que des choses comme ça, c'est important de partager.
1: Il y a donc la participation du peuple et notamment le Sénat coutumier dans cette vision, on va dire, de protection de nos océans aujourd'hui, un travail qui est réalisé. Alors, avez-vous le sentiment que la place des peuples autochtones, par exemple, dans la gouvernance des espaces marins, progresse dans le Pacifique?
0: Justement, c'est tout le combat que l'on mène depuis quelques années. C'est justement cette coprésidence-là. Parce que vous savez, dans le comité de gestion qui maintenant s'appelle comité consultatif du parc naturel de la mer de Corail, il y a beaucoup d'acteurs qui gravitent autour et dont les coutumiers. Ce que nous, on revendique une coprésidence à trois parce que jusqu'à maintenant, c'est le gouvernement et l'État qui ont la main sur les décisions finales concernant l'environnement marin. L'objectif du canal de l'océan, c'est de faire partie de cette coprésidence-là. Donc, on se donne les moyens de faire partie de coprésider à trois. Et pour ça, ben, on a fait de la production, on a travaillé pour ça. C'est pas seulement de réclamer une place, mais aussi on a travaillé pour ça. Donc, la balle est dans le camp des deux institutions-là, gouvernement et État, pour ça. Co-présidence. Et puis, la deuxième chose, c'est de justement d'amener cette vision canaque de l'océan dans la loi de pays. Ça, c'est le deuxième objectif. Et puis, c'est pour ça que quand on tourne, quand on met en avant, quand on écrit, quand on fait des rencontres pour parler de vision canaque de l'océan, c'est pour justement alimenter ces deux choses-là. C'est la co-présidence à trois. Et puis, la loi de pays pour inscrire la vision canaque de l'océan.
1: Surtout qu'il y a peut-être une avancée, il y a un pas dans le cadre de la reconnaissance du Sénat coutumier, il y a quelques jours par le gouvernement.
0: Oui, il y a tout ça là qui se met doucement en place. Donc nous, de notre part, de notre côté, parce qu'on est, si vous voulez, une branche en quelque sorte du Sénat coutumier, c'est la commission environnement qui est présidée par un sénateur. Donc nous, on est dans cette branche-là et on contribue à notre façon, mais les choses évoluent doucement. Il y a maintenant une prise en compte, on commence à prendre en compte cette perception canaque de l'environnement, chose qui n'était pas du tout présente il y a quelques années que ça. Donc le travail avance doucement. Maintenant, la balle, comme je disais tout à l'heure, est dans le camp des institutions. Mais nous, on fait de la production et puis on avance doucement. Et voilà, maintenant, on voit sur les scientifiques parlent ou quand ils interviennent, ou il y a toujours des notions kanak qui accompagnent leur discours, il y a le gouvernement pareil, donc voilà, ce sont des choses qui avancent doucement. On essaie d'amener, parce que derrière, comme je disais tout à l'heure, derrière la parole kanak, il y a de la vie, donc voilà, c'est important. Et je pense que les institutions commencent à venir doucement. Vous savez, c'est pas facile hein, de faire changer les choses. Ça fait des années que c'est comme ça. On a toujours décidé à notre place, pour nous, chez nous, sans nous. Donc c'est quelque chose qui va falloir doucement, petit à petit, essayer d'intégrer ça dans les réflexions, dans les institutions, pour que ça devienne réalité. Et surtout que derrière tout ça, il y a, comme je disais tout à l'heure, ça parle de vie. Voilà.
1: Monsieur Poédé, vous avez évoqué dernièrement donc les aires coutumières. Est-ce que ces aires coutumières aujourd'hui, selon vous, s'adaptent déjà à ce bouleversement environnemental?
0: On s'adapte, mais j'allais dire aussi quelque part, on subit. C'est parce que bon, on a le réchauffement climatique qui s'est invité à la table de discussion. Que d'ailleurs, c'est l'homme qui a provoqué tout ce réchauffement-là. Donc, on s'adapte. Hein, et puis, à tous les cas. Justement, les recherches, par exemple, des sciences, reviennent vers les peuples autochtones pour parler d'adaptation, pour parler de changement. Quelles sont les solutions qui pourraient être mises en place pour s'adapter, pour essayer de rebondir. Donc, il y a des choses qui se font. Hein, il y a beaucoup d'associations, Kanak, dans la côte est ou la côte ouest, qui font des choses, qui parlent aux sciences, comme je disais tout à l'heure, parce que ce sont des choses qui se complètent. Voilà. Maintenant, il y a des choses qui se font et on s'adapte. Et puis, il y a dans nos, quand on interroge nos anciens, ils parlent toujours de quand il y avait plus de monde à manger, qu'est-ce qu'on mangeait, quand il y avait réchauffement, qu'est-ce qu'on faisait. Mais c'est pas pareil que ce qui nous arrive aujourd'hui. Ce qui nous arrive aujourd'hui, c'est bien au-delà de ça. Ça crée un changement. Donc, il y a des espaces qui sont grignotés par soit les rivières ou par la mer. Donc, il faut s'intéresser aux choses à nous pour essayer de comprendre un minimum comment on s'adapte, mais aussi écouter les sciences aussi, comment eux, ils font aussi. Donc, on met ensemble à chaque fois les deux choses pour essayer de trouver un compromis ou une route. Voilà. Mais nous, on s'adapte en permanence à la société kanak. On est passé, je disais toujours, on est passé du tapas au bout de Manou, c'est pas pour autant que la parole a changé ou la valeur de la parole, c'est qu'à un moment donné, on s'est adapté. Donc là, on s'est adapté toujours, mais voilà. Évitons de continuer à blesser l'environnement, parce qu'on nous dit tout à l'heure, quand on blesse l'environnement, on se blesse soi-même, quoi.
1: C'est important aujourd'hui de mettre en avant, par exemple, nos pratiques culturelles et artistiques comme vecteur de transmission pour pouvoir passer l'information.
0: Tout à fait. On a les moyens maintenant pédagogiques qui sont à notre portée. Il y a des propositions, il y a des ateliers, on en participe à beaucoup de choses comme ça qui font qu'on transmet. Donc on a fait les lycées, les collèges, on fait l'université. On essaie d'être un peu partout, mais on a des moyens maintenant qui nous permettent de mieux communiquer et de communiquer plus efficacement et puis de rencontrer tous ceux qui gravitent, bah, ceux qui sont dans la société, hein, toutes les couches de la société. Donc le scolaire aussi, comme on a fait dernièrement, la semaine dernière, du côté du IAT, rencontrer les scolaires, ben c'est souvent là que le plus intéressant, c'est de commencer à leur faire comprendre l'importance, hein, de la protection de l'environnement. Vous savez, dans les tribus, les jeunes du Tikamak, quand ils nous interpellent, on est des fois, je ne dirais pas, sans réponse, mais ça interpelle la société, quoi. Ça nous interpelle déjà, nous, à la maison. Donc, ce sont des choses qui sont importantes pour continuer à porter avec nos plus jeunes et puis ceux qui nous entourent.
1: Selon vous, quel rôle jouent aujourd'hui les jeunes générations dans la préservation et la transmission des savoirs liés à l'océan? Peut-être qu'il faut mieux les accompagner pour qu'ils portent le message enfin, parce qu'aujourd'hui, là, c'est des jeunes qui posent des questions, mais ils ne sont pas plus inclus dans des décisions, dans le travail qui est réalisé aujourd'hui par rapport à bouleversement et au changement climatique qui est un fait réel aujourd'hui.
0: Cette habitude que l'on a toujours eue jusqu'à maintenant, c'est que les institutions pensent pour la société. Bon, on les a élus, on nous a mis là, c'est pour ça. Mais il y a quelque chose qui se fait là. Vous avez vu au Congrès, là, dernièrement, il y a quelque chose qui s'est mis en place concernant la société civile. Essayer de prendre des gens de la société civile pour faire participer aux décisions. Ça, c'est quelque chose qui est important. Je pense que maintenant, il faut que notre société tend à cela. C'est qu'il y a le monde évolue très très vite et ce qui était valable hier, par exemple, eh bien, on va s'apercevoir qu'à bout d'un moment, qu'il faut améliorer, il faut voilà, il faut revoir ce qu'on avait dit pour pas changer d'objectif, mais améliorer le discours, améliorer les moyens, améliorer la façon de faire pour que cet objectif soit toujours atteignable et puis que derrière ça, ce sont nos enfants, faut les accompagner. Donc ils sont là pour nous interpeller aussi. Je disais tout à l'heure que quand ils interviennent, ben on est debout sans linge, quoi. C'est des questions pertinentes qui sont là, mais qui nous interpellent sur notre façon de faire, notre façon d'être. À déjà commencer par la maison. Voilà, ce sont des choses qui sont importantes, qu'il faut continuer à partager, voilà.
1: En faire sorte que les connaissances restent vivantes aujourd'hui dans un monde qui est en pleine mutation. Peut-être pour terminer, quel serait le message que le Sénat coutumier souhaite envoyer aux pays du Pacifique?
0: Oui, alors nous sommes en train de nous préparer là justement au Sénat Koutimi pour ça. Alors, je n'oserais pas donner un message du Sénat Koutimi, mais personnel plutôt pour dire, mais je pense que ça se rejoint, c'est une histoire de protection. Hein, parce que donc, quand on avait fait là, j'ai vu une conférence en affaires la CPS où il y avait les gens du Pacifique qui étaient là, où je leur ai dit, dans le temps, nos anciens ont voyagé en pirogue. Et dans ces pirogues-là, il y avait de la vie, parce qu'il y avait la circulation de la patate douce, du rosette, de l'igname, de tout ça. Et maintenant, de nos jours, on a d'autres choses qui arrivent. Faisons attention à ce que nous allons mettre dans notre pirogue dans le Pacifique, pour que ce Pacifique puisse toujours vivre avec un lien fort avec l'environnement marin. Donc faisons attention à ce que l'on met dans notre pirogue, parce que c'est en fonction de ça que le devenir de nos enfants va être assis, bien assis, ou alors ils vont être constamment sur les grosses vagues. Voilà.
1: Monsieur Poïdi, merci beaucoup de nous avoir accordé quelques minutes de votre temps pour nous répondre aujourd'hui. Je rappelle que vous intervenez dans le cadre de la vision Kanak de l'océan. C'est quelque chose que vous portez, notamment au Sénat coutumier. Merci beaucoup pour votre intervention et je crois qu'on va appeler les gens à être attentifs à ce rendez-vous. C'est la 11e conférence régionale sur la conservation de la nature et de la biodiversité. Donc, qui aura lieu en septembre prochain, du 7 au 11 septembre au centre Chibao. Merci, monsieur Poïdi, pour votre intervention. Bon courage pour ce que vous faites. Oleti.
0: Merci beaucoup.
1: C'était Jean-Yves Poïdi, référent du Sénat coutumier pour le parc naturel de la mer de Corail. Avec lui, on a évoqué la 11e conférence régionale sur la conservation de la nature et de la biodiversité qui aura lieu en septembre prochain à Nouméa. Merci à monsieur Poïdi d'être notre invité pour cette émission d'aujourd'hui. Merci à vous, chers auditeurs, pour votre fidélité. Je vous souhaite de passer une excellente journée sur la meilleure des fréquences.

0: Parole autochtone, vision autochtone, merci de votre fidélité. Ce mardi après-midi, nous avons le plaisir d'accueillir dans nos studios Madame Christelle Marie qui revient nous parler de cette semaine passée à New York il y a tout juste un mois lors de la 24e session de l'instance permanente des Nations Unies sur les questions autochtones. Madame Christelle Marie, bonjour.
1: Bonjour, bonjour André, bonjour Gido, bonjour le pays.
0: Voilà, on vous demande de revenir sur les publications du DOCIP, une publication hebdomadaire que nous avons. Nous pouvons lire la note de synthèse de cette réunion, une note de synthèse que tout à chacun peut consulter. Donc sur www.docip.org. Donc allez-y sur place parce que vous avez des dates, vous avez des thématiques qui sont abordées dans ces différents espaces. Que nous soyons au niveau de Genève ou à New York, beaucoup d'informations concernant les peuples autochtones. Maintenant, situation exceptionnelle pour nous parce que nous avons quelqu'un qui est parti là-bas. Donc une opportunité pour nous pour pouvoir peut-être bien poser et puis réexpliquer à votre manière ces différentes instances-là. Nous, une petite île perdue dans le Pacifique, un peuple autochtone au sein d'une communauté autochtone qui avoisine pas loin de 400 millions d'habitants. Hein.
1: 476 millions de peuples autochtones estimés dans le monde, oui, c'est énorme, c'est énorme. Et pour seulement 6% de la population globale. Donc une richesse culturelle énorme. Oui, alors tu as rappelé le site du DOCIP. Le DOCIP, c'est l'équipe technique de l'ONU qui gère et de manière magistrale toutes ces réunions, tous ces forums à New York et qui publie donc les comptes rendus, les rapports, les vidéos aussi qui ont été prises lors de ce forum et qui nous assiste aussi quand on y est, quand on a besoin d'imprimer, quand on a besoin de ressources pour nos interventions. Donc c'est l'équipe sur place qui gère ça. Donc j'étais effectivement à New York pour une semaine de forum de l'instance permanente sur les questions autochtones. Donc il faut bien séparer au sein de l'ONU ce qui est l'ONU tel qu'on le voit, la diplomatie mondiale, les États qui se réunissent. Donc c'est la partie diplomatique et politique institutionnelle de l'ONU. Et puis il y a le Conseil économique et social qui est basé à Genève et qui traite des questions économiques et sociales et des droits de l'homme. Et de ce conseil économique, vous avez par exemple différentes agences, l'Organisation mondiale de la santé, l'UNICEF, l'UNESCO, ça en oublie un petit peu, mais ce sont des émanations de l'ONU qui traitent des questions, différentes questions économiques et sociales et des droits de l'homme dans le monde. Donc c'était donc le forum sur les questions autochtones est né au sein du Conseil économique et social il y a 25 ans par des communautés amérindiennes des États-Unis et du Canada sur le constat que leur terre était menacée et qu'ils n'avaient pas la possibilité parce qu'ils étaient perdus, eux, peuples autochtones, au sein d'États, le Canada, les États-Unis, qui eux siégeaient au Conseil de l'ONU. Ils n'avaient pas la possibilité de s'exprimer en tant que nation amérindienne dans le Conseil de l'ONU, donc ils sont passés par la voie de l'argent, parce qu'ils se sont dit « follow the money ». Les terres autochtones contiennent des minerais rares, contiennent des ressources, contiennent une biodiversité qui est prisée par les nations. C'est ce qui fait souvent qu'il y a une domination des peuples autochtones, c'est l'extraction des ressources. Donc ils ont suivi l'argent et ils ont pris la voie du Conseil économique et social pour faire entendre leur voix. Voilà, c'était il y a 25 ans, c'était très émouvant parce que je les ai rencontrés, ces vieux messieurs-là, qui sont toujours, ils ont toujours envie, ils assistent encore au conseil sur les questions autochtones, ils se battent toujours pour les droits de leur population, pour leurs terres, pour leurs ressources, pour préserver leur biodiversité. Et ils étaient toujours présents cette année-là, et j'ai pu les rencontrer, j'ai pu échanger avec eux, c'était vraiment d'une richesse incroyable. Et donc c'est l'espace où chaque communauté qui s'inscrit au Conseil économique et social, donc nous, le MNIS, on est rentré du coup dans le Conseil économique et social, a l'opportunité de venir échanger, se partager les travaux avec les autres communautés du monde et interpeller les Nations Unies sur les problématiques qu'on rencontre. Voilà. Donc, on pourra y revenir au fil des questions, mais voilà, mon séjour a été financé par l'ONU, par un fonds qui permet aux représentants des peuples autochtones de se déplacer et d'assister à ce forum. À notre arrivée, nous étions pris en charge par ce fonds avec une formation de 2 jours sur les instances de l'ONU, parce que c'est complexe, c'est une nébuleuse quand on arrive là-dedans, et il faut pouvoir naviguer au milieu de tout ça et avoir l'opportunité de s'exprimer. Donc voilà, moi j'avais préparé des interventions, mais elles étaient vraiment complémentaires avec d'autres, et quand je suis arrivée, je me suis intégrée dans le Pacific Caucus. Donc l'ONU est partagée en 5 zones du monde, hein, donc il y a la région Pacifique, et je les ai rejoints, et on a fait une déclaration commune, on a écrit une déclaration commune, on se retrouvait tous les matins en petit comité, et on a écrit, parce que il se trouve que à West Papouasie, en Australie et aux Philippines et dans d'autres régions du monde, en Nouvelle-Zélande, etc., le droit du peuple autochtone à l'autodétermination est menacé. Il y a des tentatives de se l'approprier. Donc nous, c'est avec l'accord de Bougival, qui était encore à l'époque dans les tuyaux de l'Assemblée nationale, il y avait cette menace-là, puisque l'une des premières phrases dit que l'identité kanak est reconnue par l'accord de Nouméa, que l'accord de Bougival s'inscrit dans l'accord de Nouméa, et que le peuple calédonien fonde son droit, etc. Donc il y a un glissement vers le peuple calédonien, donc une appropriation, une absorption du peuple kanak, et une appropriation, une tentative de s'approprier le droit à l'autodétermination par un peuple calédonien qui inclurait le peuple kanak. Et là, ça va totalement à l'encontre du droit des peuples autochtones, tel que ratifié par la France et à l'ONU, qui dit que le peuple autochtone a un droit inaliénable, inhérent à l'autodétermination, c'est-à-dire que ce droit ne peut pas se céder, ne peut pas se partager, ne se peut pas se prêter. Donc il faut vraiment faire la distinction entre le peuple autochtone, qui a un droit collectif sur ses terres, et le droit à l'autodétermination. Et les peuples arrivés après, tels que reconnus par exemple par l'accord de Naville-les-Roches, dont on ne nie pas l'existence ni l'histoire, mais qui ne sont pas des peuples autochtones. C'est toute la différence. Le peuple autochtone, c'est celui qui était là avant la colonisation. Et la colonisation, elle est européenne.
0: Donc, quand vous êtes arrivé dans ce milieu-là, je vous laisse, enfin, pas saluer, mais au moins revenir sur ce travail technique qui est fait par les équipes sur place. Et puis beaucoup d'informations. Vous disiez tout à l'heure que vous avez reçu du moins une session de formation pour pouvoir situer. C'est important aussi que nos auditeurs, nos auditrices puissent comprendre aussi, parce que des fois, on va très vite sur le. Aux Nations Unies, à l'ONU, et puis des fois on ne comprend pas très bien tout le paysage et puis tout ce qui se passe.
1: Tout à fait, oui. Alors Le forum des questions autochtones, de ce forum va sortir des recommandations pour l'ONU qui vont venir renforcer les traités existants. Il y a énormément de traités qui ont été ratifiés par les États. La France en a ratifié un grand nombre sur la Convention sur le droit des peuples autochtones, sur l'élimination de la violence, les droits sociaux, les droits des femmes. Donc tous ces traités-là, ils vont de ce forum ressort des recommandations. Soit pour amender ces traités, les améliorer, soit pour alerter les nations sur la nécessité de les appliquer. Et notamment, on a la thématique cette année était maintenir la santé des peuples autochtones, y compris en période de conflit. Moi, la part que j'ai apportée, c'est de garder en tête que le conflit, il va au-delà des situations de guerre, de guérilla qu'on rencontre dans le monde, que la colonisation est un conflit permanent. Parce qu'il y a opposition, que dans conflit, il fallait aussi considérer les soulèvements, les émeutes urbaines. J'avais en tête le 13 mai qui est un conflit. Donc c'est d'ouvrir vraiment ces définitions-là. Donc tout ça va alimenter des rapports qui sont ensuite remis à l'ONU et les traités sont éventuellement amendés. Il y a énormément de travaux qui sont mis en place au sein du Conseil économique et social pour faire avancer les droits des peuples, les droits humains, et qui vont aller nourrir des programmes que mènent les agences de l'ONU en termes de santé, d'éducation, de soutien au peuple et de défense aussi des défenseurs des droits, parce que c'est malheureusement une problématique qui était prégnante là. C'est par exemple en Amérique du Sud, à l'heure actuelle, les défenseurs des droits autochtones sont assassinés, disparaissent. Notamment ceux qui s'élèvent sur les questions de changement climatique, parce qu'ils vont s'opposer à des forces puissantes là-bas, de toutes les multinationales qui déforestent, qui vont chercher l'or, qui vont chercher les métaux et que ça dérange. Donc il y a cette menace-là. Et puis notamment le groupe dans lequel j'étais, l'une des représentantes, sa sœur a assisté jusqu'à l'année dernière au forum et est maintenant arrêtée en Russie pour s'être exprimée pour la défense des droits de son peuple. Donc c'est quelque chose qui est important. Et on réalise, en étant confronté à tous ces cas-là, à quel point la situation elle est urgente, elle est mondiale, et combien il y a des violences contre les peuples autochtones qui nous dépassent. On relativise un petit peu son cas aussi. Et en même temps, on trouve des points communs. Donc c'était très riche d'apports, de formation et de se conforter dans la justesse de son combat que d'échanger avec toutes les personnalités qui étaient présentes.
0: Tout à l'heure, vous avez cité la situation où vous avez dû mettre en commun avec la Papouasie, l'Australie et les Philippines ou l'Indonésie quelque chose sur une thématique particulière qui vous moyenne une convergence.
1: Ça a été notre intervention, oui. Plutôt que de faire chacun à peu près la même intervention, on a décidé d'écrire ce texte en commun parce qu'on avait, les mêmes préoccupations, la défense du droit à l'autodétermination, la colonisation qui est un conflit permanent, et ces droits-là, ils sont remis en cause en Australie et en Nouvelle-Zélande. La Nouvelle-Zélande, malgré des politiques très favorables à la culture autochtone, elle est actuellement en train de restreindre l'enseignement des langues, par exemple. Et c'est toujours des pays où la majorité des prisons sont composés par des autochtones, les aborigènes, les maoris, les kanaks ici, forment la majeure partie de la population carcérale. Mmh. Donc on a, et à West Papoua, ils sont confrontés à des groupes qui sont des groupes de mineurs qui appartiennent aux grands projets miniers et qui vont revendiquer le fait d'être des populations locales et d'avoir un droit à l'autodétermination. Donc il y avait cette urgence-là, on s'est concerté, on a travaillé ensemble et le texte a été lu par le représentant des Philippines et citant les populations maoris, aborigènes, kanak, et rappelant aux États que le droit à l'autodétermination appartenait au peuple autochtone et qu'il fallait restreindre la définition du peuple autochtone telle qu'elle est là, à savoir le peuple qui était là au moment de la colonisation européenne.
0: L'intérêt d'avoir des accès, d'intervenir dans ces espaces-là, dans ce que nous traversons actuellement, c'est des espaces qu'il faut investir, qu'il faut y être pour pouvoir partager aussi la situation ici dans le pays.
1: Oui, il faut. Alors, c'est pas uniquement, certes, l'ONU a un pouvoir qui est somme toute assez symbolique, hein. Mais il y a une importance à exiger que la France, en l'occurrence, respecte les traités qu'elle a ratifiés. Et ensuite, au niveau de la diplomatie mondiale, ça a un intérêt, oui. Parce que les États comme la France, la Nouvelle-Zélande ou d'autres, qui se targuent de respecter les droits de l'homme et les droits des peuples indigènes, n'aiment pas beaucoup qu'on les interpelle sur ces questions-là et qu'on pointe leurs défaillances. Donc il y a un impact, effectivement. Et donc là, moi, je suis allée porter ça au sein de l'instance permanente des Nations Unies, mais il n'y avait pas que ça. Mais par exemple, là, nous n'avons pas assisté, nous, à la C24, le MNIS, parce qu'on n'envoie pas de représentants à cette occasion, donc le comité de décolonisation. Par contre, avec un groupe de peuples autochtones qu'on a rejoint, un autre groupe, on a mandaté un représentant pour justement défendre ça. Donc il est intervenu sur lui la nécessité de traiter des questions de défense des droits et de défense des droits des peuples autochtones avec la question institutionnelle, parce qu'on ne peut pas les séparer. Et à l'heure actuelle, c'est ce que fait le C24. Le C24, violation des droits de l'homme quand il examine les questions de décolonisation d'un territoire. Or, on ne peut pas séparer les deux. Donc il est intervenu là-dessus, et ensuite il a émis le vœu que les traités qui sont signés entre les représentants d'un mouvement de libération autochtone et un État soient considérés comme des traités onusiens. Et ça, c'est très très important, parce que ça permettrait de séparer l'accord de Nouméa de la Constitution française et d'éviter qu'un gouvernement ne tente de supprimer l'accord de Nouméa. Le sort du bloc de constitutionnalité, donc ça c'est important pour nous et c'est ce qu'il est parti défendre. Et c'était porté aussi par d'autres populations qui ont les mêmes difficultés, les mêmes considérations. C'est ça qui était le plus, émouvant, intéressant et qui m'a le plus marqué, c'est à quel point, de par le monde, on est confronté les uns et les autres dans nos combats aux mêmes problématiques. Et c'était intéressant d'échanger ensemble, de se rencontrer, de nouer des contacts pour l'avenir et de voir comment les uns et les autres, on travaille dans nos territoires contre ces politiques-là.
0: Des moments aussi parmi les rencontres que vous avez pu avoir, des moments où on raconte, chacun raconte un peu ses petites victoires face aux multinationales.
1: C'est ça, tout à fait. Maintenant, ça notamment, moi je suis intervenue dans un autre forum, donc qui était juste après Le forum de l'instance permanente, donc c'est un réseau global des fabricants de la paix autochtone, on va dire. J'essaie à chaque fois de trouver une traduction à l'anglais pour ça. Et là, on a chacun apporté notre. Et après mon témoignage, ils m'ont invité à rejoindre ce réseau-là, parce qu'on était invité en tant que boursier du fonds de l'ONU à ce forum. Et ils sont venus vers moi après parce que en parlant de paix autochtone, donc il y avait énormément de témoignages sur les manières de faire la paix. Et moi, j'ai été la seule à relier ça à une vieille notion hein, qui est pas nouvelle et qui est pas de mon fait. Je l'ai pas inventé, mais ça a été réfléchi depuis longtemps au sein de l'ONU. Mais bizarrement, cette année, ils n'en ont pas trop parlé. C'est le fait qu'on ne peut pas faire la paix sans qu'il y ait une justice sociale. Parce que la paix n'est pas durable s'il n'y a pas de justice sociale. Il y aura toujours du conflit s'il n'y a pas de justice sociale. J'ai expliqué, j'ai porté tout le combat qu'on a avec le MNIS depuis 2024, à savoir contre les politiques de la province sud, mais pas seulement, parce que nous, notre objet, c'est pas tant... Enfin, c'est bien sûr de faire tomber ces politiques-là, mais c'est surtout que nos populations connaissent leurs droits, ils le osent utiliser ce droit-là, utiliser le droit français, le droit colonial qu'on a pour le moment, mais on l'a, et dans ce droit-là, il y a des leviers, des droits humains, des droits sociaux, et s'en emparent et osent porter leur cas devant la justice. Et ça, c'est pas évident pour des populations colonisées et autochtones, parce que le droit, bien souvent, déjà, il vient du colonisateur. Et puis, bien souvent, on est face à l'institution qui va malmener, qui va opprimer. On a connu ici le code de l'indigénat. On a le tribunal. Pour les populations, c'est l'endroit où on va se faire juger. Et c'est compliqué et c'est long de faire rentrer dans les esprits que c'est aussi l'instrument qu'on peut utiliser soi pour aller porter sa défense et pour aller défendre ses droits. Parce qu'on a tendance à se résigner face à l'institution quand elle est malmenante et à se taire, à se dire qu'on ne va pas y arriver, que ça va coûter cher, qu'il faut un avocat, etc. Alors que ce levier du droit, on peut l'utiliser. Et nous, c'est vraiment au cœur de nos réflexions. Il faut savoir qu'on a cette réflexion depuis très longtemps au MNIS, notamment sous l'impulsion de Luther Vougeot, qui est notre premier président, l'un des fondateurs du MNIS, qui est juriste, Kanak. Et Luther, son travail et toute sa réflexion depuis des années, c'est de construire un droit autochtone, un droit de Kanaki, qui serait basé sur le droit coutumier et métissé, avec tout l'apport historique qu'on a du droit français et peut-être d'autres pays qui ont adopté un droit différent. Donc ils travaillent là-dessus, et moi je travaille de mon côté sur des politiques publiques autochtones, inspiré des manières de faire qui nous appartiennent, le peuple Kanak et les autres communautés qui composent le pays, puisque bon, je suis pas Kanak d'origine, je suis Caldoche, mais on a ce creuset-là de culture, de manière de faire, de mentalité qui nous fonde et qui vient à la fois des racines Kanak de ce pays et de toute notre histoire coloniale. Et on ne peut pas fonder une société avec une justice, un droit et des politiques publiques qui ne nous ressemblent pas et qui n'intègrent pas tous ces aspects-là. Donc voilà, ça c'est ce qui fait le cœur de notre réflexion politique. Et au sein de ce forum, les ateliers tournaient autour de ça justement, et moi ça m'a énormément ouvert et conforté dans ce travail-là qu'on mène, et ça m'a donné aussi des outils pour continuer le poursuivre et l'appliquer dans des projets, dans des dans des programmes politiques concrets.
0: Madame Christelle Marie, si vous venez de vous joindre dans notre programme de l'émission Parole Autochtone, Vision Autochtone sur Radio Djido, nous sommes avec Christelle Marie qui a participé, qui a assisté à cette 24e session de l'instance permanente des Nations Unies sur les questions autochtones qui s'est tenue il y a juste un mois, du 21 avril jusqu'au 2 mai à New York. Un point essentiel, Madame Christelle Marie, sur ce que vous disiez sur le droit, en disant comment avec ces références, ce droit-là, même si c'est un droit colonial, comment est-ce qu'on peut porter ça pour pouvoir faire changer. Et ce travail-là, en disant, là, c'est un combat juridique, in fine, pour dire que les pratiques de cette collectivité-là qu'on a nommée tout à l'heure, pour ne pas la citer, la province sud, des fois, ils prennent des mesures, des politiques publiques qui ont des fondements qui ne sont plus en phase, en cohérence avec des traités, des textes qui ont été ratifiés par la France.
1: Oui, tout à fait. Alors déjà, pas en cohérence avec le droit français et la Constitution française, et puis ensuite, effectivement, à l'encontre des droits des peuples autochtones. Par exemple, c'est pas nouveau, on est venu s'exprimer sur cette radio-là, on s'était opposé à l'introduction d'un ticket modérateur pour les longues maladies, par exemple. Je vais revenir sur la santé parce que l'instance permanente, sa thématique, c'était la santé. Et moi, c'est quelque chose que je creuse depuis un moment, c'est la question des traumatismes hérités de la colonisation. Quand on regarde les symptômes qui touchent des personnes qui ont été victimes de violences, et de violences de longue durée chronique, on va retrouver exactement les mêmes enjeux que notre société a. Et c'est quelque chose qui a été pensé, observé sur les héritiers de la Shoah, des victimes de la Shoah, et sur les populations descendantes de l'esclavage aux États-Unis. Donc ça va être plus sensible aux addictions, l'alcoolisme, les addictions à la drogue, l'échec scolaire, le manque de confiance en soi, une vulnérabilité plus grande à des affections, et on sait qu'ici c'est le diabète, le cancer, le RA, tout ça c'est des choses qui vont s'imprimer dans les organismes, et c'est aussi et dans le mental. Les violences intrafamiliales qui se répercutent de génération en génération, il y a un cycle là à briser. Et ce qui m'a frappée quand je suis arrivée au forum, c'est que l'ONU a produit des travaux là-dessus. Et par exemple, quand on considère la santé, on va parler, ça c'est en évaluation de politique publique, mais on va parler des déterminants sociaux de la santé. Ça va être votre niveau de vie, votre habitat. Un ouvrier vit moins longtemps qu'un cadre. Il y a une influence de la classe sociale, il y a une influence de l'habitat, parce qu'on va vivre dans un habitat qui est trop humide, avec des moisissures, donc ça va influer sur la santé. Tout ça, c'est les déterminants sociaux. L'ONU, suite aux travaux de cette instance depuis des années, a sorti les déterminants de la santé autochtone. Et là, on va beaucoup plus loin. Et là, on est vraiment dans la conception de l'homme, dans son environnement, dans sa totalité, qui est le propre des populations autochtones. Moi, c'est ce qui m'a frappée avec toutes ces rencontres que j'ai faites, c'est qu'on était vraiment tous dans cette idée-là, que un individu n'existe pas seul, qu'il est dans une communauté, dans une famille, intégré à sa terre, en symbiose avec son environnement. Et les déterminants antigènes de la santé, ça va être est-ce que vous pouvez parler votre langue? Est-ce que vous pouvez pratiquer votre culture, vos danses? Est-ce que votre habitat, comment est-ce que votre terre, elle est soignée aussi? Et tout ça va influer la terre, l'environnement, l'océan. Et là, on est beaucoup plus large. Et là, on touche à quelque chose qui n'est pas simplement l'absence de maladie, mais le bien-être général. Et ici, il y a un problème de santé mentale qui est beaucoup plus important et dans un état beaucoup plus dramatique que notre système de santé qui est pourtant à terre. Et donc, il y a des pistes là-dedans sur la prise en compte globale de l'individu quand on le traite, au-delà de son corps. Donc c'est là-dedans que c'est vers ça que je me dirige et c'est vrai que toutes ces ateliers, ces discussions et puis qui se poursuivent parce qu'on reste en contact et on continue. Et là j'ai postulé pour un autre déplacement, pour un autre forum où on va traiter de ces questions-là et notamment des solutions à apporter au trauma hérité. Donc tout ça, ça peut fonder des politiques publiques et un droit qui tiennent compte de tout ce qui fonde l'individu et on en revient finalement à ce qui a été abordé dans l'accord de Nouméa et pas poussé à mon sens assez loin, c'est l'identité kanak au cœur
0: du dispositif.
1: Tout à fait.
0: Ce que vous énoncez là, ce que vous posez sur la table, il y a deux choses que je retiens. Un, c'est cesser de faire du copier-coller.
1: C'est ça.
0: Sur les politiques publiques. Et deux, c'est en termes de réflexion et en termes de mise en perspective, comment est-ce que dans nos politiques publiques, on peut vous parler déterminants pour pouvoir inclure dans les politiques publiques qui vont être mises en place, et je pense aux équipes des nouveaux conseils municipaux, par exemple, c'est comment est-ce que dans les collectivités de proximité, tout cela peut être décliné, repenser l'aménagement, mais repenser aussi l'approche de la santé finalement.
1: Finalement, l'approche de la santé, ça veut dire que concrètement, c'est pas que le secteur santé qui en a la charge, c'est le secteur environnement, éducation, santé, parce que tout est lié et parce que on soigne l'être dans son environnement et dans son environnement culturel et les questions environnementales qui sont importantes. Les émanations de nickel ici, on sait que, enfin moi je suis asthmatique, c'est pas, je pense, par hasard. On a grandi dans ce milieu-là, donc on peut pas faire de politique santé seule, sans que d'autres secteurs du gouvernement soient impliqués, et on revient à quelque chose qui a été un peu pensé, mais pas assez loin, et en tout cas qui n'a pas abouti malheureusement, c'était le plan d'Ocamo. Mmh. Le plan d'Ocamo Santé qui commençait à avoir cette vision un peu systémique de la santé publique.
0: Ça c'est, effectivement, c'est quelque chose qui a été annoncé, mais maintenant c'est la déclinaison. Comment est-ce qu'au quotidien, comment est-ce qu'on peut prendre en charge ça avec tous les déterminants, mais en même temps, c'est si dans un premier temps on est conscient et on a été alerté et puis cette prise de conscience, comment est-ce que les politiques publiques peuvent inscrire cette, du moins, je ne dis pas que c'est une obligation, mais au moins qu'on soit cohérent avec les grands principes, voilà, et puis les délibérations qui vont être prises.
1: Voilà, tout à fait. Et l'un des problèmes qu'on va rencontrer ici, c'est que dès qu'on parle de culture kanak, eh bien, on est dans des revendications d'indépendance qui font peur et on ne regarde plus les besoins de la population et on se ferme à cette possibilité-là. Or, on ne peut pas agir sans respecter, prendre en compte, regarder la culture kanak, qui est la culture du pays, et voir comment on peut l'intégrer au reste. Je vais prendre un exemple en éducation. On parle beaucoup de... Vous savez qu'ici, les évaluations, par exemple, en mathématiques et en lecture, sont très mauvaises. On a un niveau qui chute, c'est le cas aussi en France et dans d'autres pays. mais on surévalue et on fait beaucoup la publicité de la méthode de Singapour en mathématiques, par exemple. Mais j'ai l'impression que personne ne sait ce que c'est la méthode de Singapour.
0: Moi, enfin,
1: je sais pas. Non. Alors, moi, j'ai enseigné en maths. Donc, on m'a poussé à l'appliquer. Et finalement, c'est pas très, très compliqué, la méthode de Singapour. C'est simplement expliquer quelque chose qui est une abstraction aux enfants en utilisant des choses concrètes de leur quotidien, qu'ils connaissent bien. C'est par exemple expliquer, faire comprendre le processus qu'il y a derrière une multiplication en collant des cubes. Pareil pour la division. Ce qui fait que l'enfant, il ne se contente pas d'apprendre par cœur les tables de multiplication, il acquiert intuitivement le mécanisme qu'il y a derrière l'opération. C'est quand on parle de fraction, prendre une pizza, on la découpe, j'en ai la moitié, un tiers, un quart. Donc c'est remettre le quotidien, en fait, dans l'enseignement abstrait. Et ça, on peut le faire dans toutes les matières et on peut le faire avec notre environnement kanako-calédonien. Et je prends toujours cet exemple-là. Moi, quand j'étais en CP, ma maîtresse nous faisait peur. En tout cas, moi, j'avais très peur parce qu'elle disait « je vais vous secouer comme des pruniers ». Et je ne savais pas ce qu'était qu'un prunier parce que moi, petite caldoche, j'avais jamais quitté le territoire et il n'y avait pas de prunier. Donc, on est face à une incompréhension. Et les enfants ont besoin de sens dans leurs apprentissages. Et je donne des cours de soutien dans des associations, notamment autour de Magenta, et donc je suis confrontée souvent à ça, et une fois on m'a présenté un petit en me disant il a d'énormes problèmes en grammaire, il comprend pas la grammaire. Et donc j'ai fait travailler l'enfant, et il était bloqué sur une phrase, il devait chercher les compléments circonstanciels de lieu, et il était bloqué sur une phrase qui disait « ils étaient allongés à l'ombre des platanes ». Et moi, à Caldoche, en pensant en premier, je lui ai posé la question « Est-ce que tu sais ce que c'est qu'un platane ?» Et il ne savait pas. Donc je lui ai dit « C'est comme les flamboyants. C'est un grand arbre qui fait de l'ombre. » Et là, l'enfant, il a compris. Il a trouvé le circonstanciel de lieu. Donc c'est aussi simple que ça, c'est remettre du quotidien. Si déjà, dans les exercices qu'on fait faire à nos enfants, on arrête de leur parler de manteau enneigé, de platane et de marronnier, et qu'on remet du pandanus, du cocotier et des plages, l'enfant a le sens, il a le sens de la phrase, il va comprendre le processus grammatical qu'il y a derrière beaucoup mieux que si on le place face à deux abstractions, la grammaire qui est une abstraction et un monde européen qui n'est pas le sien et dans lequel il ne se retrouve pas. Et c'est là où on peut revoir nos méthodes de faire, nos façons de faire dans les exercices, dans les programmes. Non pas pour adapter l'école à l'enfant, mais pour introduire le quotidien et faire en sorte qu'il s'approprie les savoirs, les compétences de l'école. Parce que c'est ça, en fait, l'objectif de l'école, c'est que l'enfant, à la sortie, il soit capable d'utiliser ces compétences-là. Si c'est décorrélé de son quotidien, eh bien, ça ne fonctionne pas. Et notamment, introduire les langues kanak.
0: Madame Christelle-Marie, il nous reste 5 petites minutes pour pouvoir terminer cette émission où on parlait de votre participation à cette instance permanente au niveau des Nations Unies où le cœur du sujet, la thématique principale est la santé. Vous avez parlé un peu des projets qui vont avoir lieu et puis comment est-ce que le MNIS réfléchit sur cette... apporter la petite, c'est pas la petite, mais la dose, ce qui caractérise l'identité kanak dans la pratique au niveau institutionnel. Quels sont les différents rendez-vous que vous pensez, les actions, une fois qu'on a été récupéré ces informations-là au niveau des Nations Unies, quelles sont les actions, même si vous l'avez plus ou moins dites à travers les activités que vous menez, comment avec le groupe que vous constituez, comment est-ce que vous comptez y prolonger le travail ?
1: Eh bien, nous, on poursuit nos travaux de recherche respectifs, Luther et moi, donc lui sur le droit, moi sur les politiques publiques. Tout ça, c'est des travaux universitaires, mais ça vient alimenter le projet de société du MNIS. Sachant que là, bientôt, on va avoir des échéances électorales, mais ce qui va être plus important, c'est ce que ça va être l'après, parce que pour nous, il est plus temps qu'il y ait un accord de plus, même s'il est global, consensuel. L'important maintenant, c'est que l'accord de Nouméa soit le dernier et qu'on prépare un projet de société, c'est-à-dire une constitution qui soit à notre image. Pour nous, ce projet de société, il peut pas être celui uniquement d'un parti ou des partis. Il va falloir qu'il y ait d'autres acteurs autour de la table, la société civile, les coutumiers, parce que sinon on aboutira encore à des échecs, parce que on peut pas seul dans son coin, malgré toutes les compétences qu'on peut avoir, penser seul un projet de société. Donc il va falloir réunir tout ça, et puis on apportera nous notre pierre sur les réflexions qu'on a fait, les propositions qu'on a.
0: Donc merci d'être venu pour pouvoir parler du travail que vous avez effectué. Et moi je disais aux auditeurs que vous pouvez aller sur le site www.docip.org pour pouvoir lire le compte rendu de cette 24e session de l'instance permanente des Nations Unies. Et toujours sur le même site, vous avez des dates sur des appels à contribution, des contributions écrites. Et en même temps, on annonce sur cette plateforme-là du DOCIP qui annonce les différents rendez-vous concernant pas la problématique, mais concernant la vie des autochtones partout dans le monde. Pour terminer notre émission, les derniers mots que vous voulez partager avec nos auditrices et nos auditeurs.
1: Eh bien, je vous encourage, si vous faites partie d'une organisation, pas forcément d'un parti politique, mais d'une association, d'aller sur le site du Fonds volontaire de contribution des Nations Unies et de répondre aux appels. Voilà, il y a beaucoup de dossiers qui sont reçus, il y en a peu de sélectionnés, mais bon, là, j'en suis la preuve vivante. Il faut tenter. Et c'est vraiment une expérience qui est enrichissante.
0: Madame Christine Marie, merci beaucoup.
1: Merci.
0: Voilà, vous étiez sur Parole Autochtone, Vision Autochtone. Cet après-midi, nous sommes partis au niveau des Nations Unies. N'oubliez pas que mardi prochain, nous serons avec ce partenaire d'Australie, ABC News, avec les Aborigènes, et on parlera d'éducation. Merci encore de votre fidélité, et à mardi prochain pour Parole Autochtone, Vision Autochtone.

0: Anaël Prime, comme ça.
1: Non, on fait en mode... Comme ça.
2: Vas-y, on la refait vite fait.

0: Bonsoir Kanaki et merci d'être avec nous pour notre édition de la soirée. Merci à celles et ceux qui viennent de se caler sur la RDK provinciale pour commencer notre journal. 24 listes en lice pour les prochaines échéances électorales du 28 juin prochain dans le pays. Rappelons-le, nous vous le disions en titre, la fin de la période de dépôt des candidatures pour les élections provinciales 2026 hier soir. Les précisions de Naed Ouamai.
1: À 18h hier, la période de dépôt des candidatures s'est officiellement close et 24 listes ont été enregistrées auprès du Haut Commissariat de la République. Elles feront l'objet dans les prochains jours des vérifications réglementaires prévues par le Code électoral avant la publication d'un arrêté provisoire ce mardi, puis d'un arrêté définitif d'ici le 13 juin. Ce scrutin déterminant mobilisera près de 183 000 électeurs inscrits sur la liste électorale spéciale après l'intégration de plus de 10 000 natifs désormais habilités à participer au vote. La répartition, environ 128 000 électeurs en province sud, 37 000 en province nord et 18 000 aux îles Loyauté. La province sud concentre la majorité des candidatures avec 12 listes représentant un large spectre politique du camp loyaliste aux formations indépendantistes en passant par les mouvements centristes et citoyens. Voici donc le détail des listes en lice dans l'ordre communiqué par le Haut Commissariat. Les loyalistes et le rassemblement, la liste Fort et Uni, tirée par la présidente sortante Sonia Backès, pour une Calédonie française, tirée par Arnold Leck, la liste Un Espoir pour Demain, tirée par Pascal Lafleur, la liste France-Calédonie, une patrie, tirée par Alain Décombelle, la liste Filinkaes Kanaki pour tous, tirée par Juanito Wamitan. La liste Unie pour le pays, tirée par Louis Mapou. La liste Alliance Pacifique Enracinée, tirée par Maria Isabella Saliga. Et la liste Souveraineté Kanaki Nouvelle-Calédonie, tirée par Dominique Chazal. La liste Une province pour tous, un pays solidaire, un avenir partagé, tirée par Wallis Kocha. La liste Un autre monde est possible, tirée par Milakulo Tukumuli. La liste Nous réunis, tirée par Philippe Dunoyer. Et enfin, pour la province sud, la liste Faire pays, tirée par Robert Kakwe. La province nord donc enregistre 5 listes avec une forte présence des composants indépendantistes et plusieurs propositions issues des mouvements locaux et ou citoyens. Donc la liste loyaliste Rassemblement Agissons Ensemble pour le Nord, tirée par Vanessa Wachapo. La liste UC Flinkaes, tirée par Pascal Sawa. La liste Union Nationale pour l'Indépendance, tirée par Paul Néotin. La liste Alternative Nord pour un pays souverain, tirée par Eugène Merampo. La liste Faire pays, tirée par Maurice Wakawa. Aux îles Loyauté, eh bien, 7 listes ont été déposées, reflétant la diversité des mouvements indépendantistes coutumes dans la province. Donc, la liste loyaliste Rassemblement, donc, Un Nouveau Souffle, tiré par Karil Tcheniwa. La liste UC Flinkaes Hill, tiré par Michael Forrest. Palika Hill, tiré par Wally Waecha. La liste Nation Autochtone, tirée par Omera Naislin. Et la liste Union pour Construire dans le Consensus, tirée par Jacques Lallier. Et enfin, la liste S'engager et œuvrer pour la prospérité de notre province et la souveraineté de notre pays, tirée par Johan Pidra. Et enfin, donc, la liste Basselaya, tirée par Bilo Railati. Voilà, donc, Romain. En tout cas, le calendrier officiel, eh bien, c'est aujourd'hui, mardi, l'arrêté provisoire du Haut Commissariat, listant, donc, l'ensemble des 24 candidatures déposées pour ces élections provinciales. Cet arrêté ouvre la phase de vérification, comme je disais tout à l'heure, vérification administrative, indispensable avant toute validation. Le Haut Commissariat publiera l'arrêté définitif au journal officiel de la Nouvelle-Calédonie d'ici le 13 juin. Ce document confirmera officiellement les listes autorisées à se présenter après des contrôles réglementaires, parité, alternance, suppléant, pièce justificative, inscription sur la liste électorale spéciale. En tout cas, donc, troisième, dernière échéance, ce sera le dimanche 28 juin. Les 183 000 électeurs des trois provinces seront donc appelés aux urnes pour renouveler les assemblées provinciales et, par ricochet, composer le futur congrès et ensuite le futur gouvernement de la Nouvelle-Calédonie.
0: Un mot sur Suzanne Wajoka qui a vécu une saison exceptionnel avec son club Metz Handball dans la saison 2025-2026. Arrivée à Metz à l'été 2025, elle s'est rapidement imposée sur l'aile gauche grâce à sa vitesse et son efficacité au tir. Après avoir déjà remporté une médaille de bronze avec l'équipe de France en championnat du monde 2025, elle a contribué à l'une des plus grandes saisons de l'histoire du club messin. Son plus grand trophée avec Metz est la victoire en Ligue des champions féminines de handball 2026. Rappelons-le, le 7 juin 2026, Metz a battu le club hongrois Győri Audi Eto KC en finale sur le score de 31 à 29 à Budapest. Il s'agit du premier titre européen de l'histoire de Metz et de la première Ligue des champions féminines remportée par un club français. Au pays, justement, le gouvernement félicite Suzanne Wajuka dans un communiqué. Le gouvernement qui, je cite, adresse ses plus chaleureuses félicitations à Suzanne Wajuka pour l'extraordinaire saison qu'elle vient d'accomplir, marquée par des performances exceptionnelles qui font rayonner la Nouvelle-Calédonie sur les plus grandes scènes du handball international. Première handballeuse calédonienne à avoir intégré les équipes de France jeune en 2016, Suzanne Wajuka poursuit une ascension remarquable qui la place aujourd'hui parmi l'élite mondiale de sa discipline. 10 ans après ses débuts sous le maillot tricolore chez les jeunes, elle s'impose comme l'une des figures inspirantes du sport calédonien. Sa saison 2025-2026 restera gravée dans les mémoires. Médaille de bronze au championnat du monde avec l'équipe de France féminine, vice-championne de France avec Metz Handball, vainqueur de la Coupe de France avec Metz Handball également, et point d'orgue de cette saison exceptionnelle, victorieuse de la Ligue des champions européenne à Budapest avec Metz Handball, premier club français de l'histoire à conquérir ce prestigieux trophée continental, je vous le disais il y a un instant. Cette victoire historique constitue une immense fierté pour l'ensemble des Calédoniennes et des Calédoniens. Je cite toujours le communiqué du gouvernement. Elle récompense le talent, le travail, la persévérance et l'exigence d'une athlète qui n'a jamais cessé de porter haut les couleurs de la Nouvelle-Calédonie. À travers cette réussite exemplaire, Suzanne Wajuka, je cite encore, ouvre la voie aux jeunes générations et démontre que les sportifs calédoniens peuvent ambitionner les plus hauts sommets de la compétition nationale et internationale. Fin de citation de ce communiqué du gouvernement de la Nouvelle-Calédonie. Restons dans le domaine sportif avec la Coupe du Monde de football 2026 qui débute le 11 juin prochain. La planète football se prépare effectivement pour cette Coupe du Monde qui va se dérouler aux États-Unis, au Canada et au Mexique. Pour la première fois de son histoire, la compétition réunira 48 nations venues des quatre coins du monde. Pendant un mois, les meilleures sélections de la planète s'affronteront pour tenter de succéder à l'Argentine, championne du monde en titre. Cette édition promet des stades pleins, des matchs spectaculaires et des millions de supporters réunis autour de leur passion commune pour le football. Parmi les principaux favoris, la figure l'Argentine, championne du monde en titre, qui tentera de conserver son trophée. La France fait également partie des équipes les plus attendues grâce à son effectif talentueux et à l'expérience acquise lors des dernières compétitions internationales. Le Brésil, quintuple champion du monde, reste un sérieux prétendant au titre. L'Espagne, championne d'Europe 2024, l'Angleterre, finaliste de l'Euro 2024, ainsi que le Portugal. Emmené par une nouvelle génération de joueurs, figure parmi les nations capables d'aller au bout. D'autres sélections comme l'Allemagne, les Pays-Bas ou encore la Belgique espèrent également jouer les premiers rôles dans une compétition qui s'annonce très ouverte avec un format élargi et de nombreuses nations en compétition. Cette Coupe du Monde 2026 promet du spectacle, des surprises et une lutte intense pour décrocher le titre suprême du football mondial. La Coupe du Monde reste l'événement sportif le plus suivi et continue de faire rêver les jeunes joueurs. Retour dans la région avec cette attaque de requin mortel sur les côtes australiennes. Un homme de 35 ans est décédé samedi après avoir été mordu par un squale alors qu'il pratiquait la pêche sous-marine au large de l'île Michaelmas près d'Albany dans l'ouest du pays, selon le site d'information australienne ABC News. Selon les médias locaux, le requin impliqué mesurait environ 4,50 m. La présence de l'animal n'est pas surprenante. Selon le quotidien de West Australian, le dernier face-à-face mortel entre un humain et un requin recensé près d'Albany remonte au 29 décembre 2014. Ce jour-là, un homme avait été mortellement blessé alors qu'il pratiquait lui aussi la pêche sous-marine au large de Shane Beach.
1: Et pour terminer notre édition, le Premier ministre de Papouasie-Nouvelle-Guinée appelle à l'unité, au respect et au processus constitutionnel alors que le Parlement entame des discussions historiques à Bougainville. Jonathan Ga.
2: Le Premier ministre de Papouasie-Nouvelle-Guinée appelle à l'unité, au respect et au processus constitutionnel alors que le Parlement entame des discussions historiques à Bougainville. Le Premier ministre de la Papouasie-Nouvelle-Guinée, James Marape, a appelé son pays à aborder la question de Bougainville avec sagesse, respect et unité alors que le Parlement entame ce qu'il a décrit comme l'un des débats les plus importants de l'histoire de la nation. S'exprimant aujourd'hui au Parlement lors du débat sur le rapport du comité bipartisan sur Bougainville, le Premier ministre Marape a déclaré que le pays avait atteint un moment décisif dans un processus de paix entamé il y a plus de 20 ans. Cette année marque le 25e anniversaire de la signature de l'accord de paix de Bougainville en 2001 et près de 51 ans depuis l'indépendance de notre nation, a déclaré le Premier ministre Marape. Alors que nous célébrons le 50e anniversaire de la Papouasie-Nouvelle-Guinée, le Parlement porte désormais la responsabilité historique de contribuer à la conclusion de ce chapitre de notre histoire commune avant d'entamer ensemble une nouvelle phase. Dans une déclaration, le Premier ministre Marape a remercié les membres du comité bipartisan pour leur contribution à l'échelle nationale et a rendu hommage aux dirigeants actuels et passés qui ont contribué au processus de paix. Hommage à des dirigeants tels que l'ancien Premier ministre Feus Mekeri Morauta, l'ancien président de Bougainville Feus Joseph Kabui, l'actuel président de Bougainville Ismaël Toroama, l'ancien président John Momis et bien d'autres qui ont contribué au maintien de la paix. Le Premier ministre Marape a déclaré que l'histoire de Bougainville et celle de la Papouasie-Nouvelle-Guinée étaient profondément liées. Pour le meilleur et pour le pire, Bougainville a toujours fait partie de l'histoire de la Papouasie-Nouvelle-Guinée, a-t-il déclaré. L'histoire de Bougainville et de la Papouasie-Nouvelle-Guinée ne peut être définie uniquement par des puissances étrangères, des frontières coloniales ou des institutions internationales. En fin de compte, notre avenir nous appartiendra. Le Premier ministre Marape a rappelé au Parlement que l'accord de paix de Bougainville avait permis d'instaurer la paix avec succès pendant 25 ans. Depuis 2001, aucun coup de feu n'a été tiré dans le conflit entre Bougainville et la Papouasie-Nouvelle-Guinée, a-t-il déclaré. Ce succès à lui seul nous prouve que la paix et le dialogue fonctionnent. Il a reconnu les sacrifices consentis pendant le conflit de Bougainville par les civils, les policiers, les militaires, les résidents et les bougainvilliers qui ont souffert durant la crise. Nous devons réfléchir honnêtement aux souffrances du passé tout en façonnant un avenir qui respecte les aspirations de Bougainville et préserve la paix et la stabilité pour tous. Le Premier ministre Marape a souligné que le Parlement devait aborder la question avec prudence, notamment ce qui concerne la sécurité, la gouvernance, la viabilité économique et les relations futures entre Bougainville et la Papouasie-Nouvelle-Guinée. Je parle avec mon cœur et avec mon esprit, a-t-il déclaré. Mon cœur comprend les aspirations du peuple de Bougainville. Ma raison me dit et que nous devons également examiner attentivement les mécanismes de sécurité, la viabilité économique, les structures de gouvernance et les relations à long terme. Le Premier ministre Marape a réaffirmé que toute voie future continuerait de respecter les procédures constitutionnelles. La Constitution est claire, a-t-il déclaré. Le résultat du référendum est important et doit toujours être respecté, mais le Parlement doit également prendre des décisions conformément aux dispositions constitutionnelles et après consultation. Il a rappelé au Parlement que l'article 380 42 de la Constitution exige des consultations et un dialogue continu avant, pendant et après les décisions parlementaires. Le Premier ministre Marapé a également assuré aux dirigeants de Bougainville que des solutions pacifiques continueraient de guider le processus. Nous avons envoyé des forces de police et de défense à Bougainville pendant les années de crise et nous savons où cela nous a mené, a-t-il déclaré. Nous ne devons jamais retourner au conflit. Le Premier ministre Marapé a déclaré que quel que soit le résultat final des travaux du Parlement, les relations entre Bougainville et la Papouasie-Nouvelle-Guinée devaient rester fortes. Si le Parlement dit non, il ne peut pas s'agir d'un simple non sans solution. Si le Parlement dit oui, il ne peut pas se contenter de dire oui sans tenir compte des réalités pratiques. Nous devons trouver des solutions qui permettent à notre peuple de continuer à marcher ensemble. Le Premier ministre Marapé a révélé que des discussions entre le gouvernement national et le gouvernement autonome de Bougainville avaient déjà exploré plusieurs modalités de gouvernance future et modèles de relations. Il existe de nombreux modèles à travers le monde où des nations et des territoires entretiennent des relations uniques tout en préservant la stabilité et la prospérité, a-t-il déclaré. L'objectif n'est pas la division pour le plaisir de diviser. L'objectif est une paix durable, la prospérité et puis la dignité. Le Premier ministre Marapé a également partagé une réflexion personnelle sur ses liens avec Bougainville. Sans l'aide des missionnaires de Bougainville qui ont secouru mon père lorsqu'il était orphelin il y a de nombreuses années, je ne serais peut-être même pas là aujourd'hui, a-t-il déclaré. Ainsi, lorsque je m'adresse aux habitants de Bougainville, je parle non seulement en tant que Premier ministre, mais aussi en tant que membre de ma famille. Le Premier ministre Marapé a conclu en appelant tous les Papouasie-Nouvelle-Guinéens à aborder les prochaines discussions parlementaires sans crainte. La plus grande peur, c'est la peur elle-même, a-t-il déclaré. Nous ne devons pas craindre cette conversation. Nous devons faire confiance à notre constitution, faire confiance à nos dirigeants, faire confiance à notre peuple et trouver des solutions ensemble. Le gouvernement devrait présenter officiellement la semaine prochaine au Parlement les procédures gouvernementales relatives à Bougainville. Le Premier ministre Marapé a proposé que les processus parlementaires relatifs à Bougainville soient conclus aux alentours du 10 août 2026, date qui coïnciderait avec le 25e anniversaire de l'accord de paix de Bougainville.
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0: L'essentiel de notre journal provincial 24 liste en liste pour les prochaines échéances électorales du 28 juin prochain dans le pays. Vous avez pu entendre des précisions dans notre édition. Pacifique tragédie en Australie. Un homme de 35 ans est mort samedi après avoir été attaqué par un requin. Et enfin, la planète foot se prépare à la Coupe du Monde. Elle commence le 12 juin pour nous. C'est donc la fin de notre journal. Merci de l'avoir suivi. Très bonne fin de journée sur Jido Radio.

0: journal.
1: Le journal est tout d'abord les titres. À l'issue de la clôture officielle des candidatures, le Haut-Commissariat confirme l'enregistrement de 24 listes, dont la moitié en province sud pour le scrutin provincial du 28 juin, désormais engagé dans sa phase de validation réglementaire. Invité de notre journal, Milakulo Tokomoli, président de l'éveil océanien, y tire la liste de son parti en province sud. Un autre monde est possible. Et dans la région, le gouvernement serbe offre aux étudiants niveau Vanuatu la possibilité de poursuivre des études supérieures en Serbie. Bonjour à tous, bonjour Kanaki, bienvenue dans ce journal. Et tout d'abord, la Nouvelle-Calédonie a franchi hier soir une étape majeure dans la préparation des élections provinciales du 28 juin à 18h. Hier, la période de dépôt des candidatures s'est officiellement close et 24 listes ont été enregistrées auprès du Haut-Commissariat de la République. Elles feront l'objet dans les prochains jours des vérifications réglementaires prévues par le Code électoral avant la publication d'un arrêté provisoire ce mardi, puis d'un arrêté définitif d'ici le 13 juin. Ce scrutin déterminant mobilisera près de 183 000 électeurs inscrits sur la liste électorale spéciale après l'intégration de plus de 10 000 natifs, désormais habilités à participer au vote. La répartition, environ 128 000 électeurs en province sud, 37 000 en province nord et 18 000 aux îles Loyauté. La province sud concentre la majorité des candidatures avec 12 listes représentant un large spectre politique du camp loyaliste aux formations indépendantistes en passant par les mouvements centristes et citoyens. Voici donc le détail des listes en lice dans l'ordre communiqué par le Haut-Commissariat. Les loyalistes et le rassemblement, la liste Fort et Unis tirée par la présidente sortante Sonia Bakès pour une Calédonie française tirée par Arnold Leck, la liste Un Espoir pour Demain tirée par Pascal Lafleur, la liste France-Calédonie, une patrie, tirée par Alain Décombelle, la liste Filinkaes Kanaki pour tous, tirée par Juanito Wamitan, la liste Unie pour le pays, tirée par Louis Mapou, la liste Alliance Pacifique Enracinée, tirée par Maria Isabella Saliga, et la liste Souveraineté Kanaki Nouvelle-Calédonie, tirée par Dominique Chazal, la liste Une province pour tous, un pays solidaire, un avenir partagé, tirée par Wallis Kocha, la liste Un autre monde est possible, tirée par Milakulo Tokomoli, la liste Nous réunis, tirée par Philippe Dunoyer, et enfin pour la province sud, la liste Faire pays, tirée par Robert Kakwe. La province nord donc enregistre 5 listes avec une forte présence des composants indépendantistes et plusieurs propositions issues des mouvements locaux et ou citoyens. Donc la liste loyaliste Rassemblement Agissons Ensemble pour le Nord, tirée par Vanessa Wachapo, la liste UC Flinkaes tirée par Pascal Sawa, la liste Union Nationale pour l'Indépendance tirée par Paul Néotin, la liste Alternative Nord pour un pays souverain tirée par Eugène Merampo, la liste Faire Pays tirée par Maurice Wakawa. Aux îles Loyauté, eh bien, 7 listes ont été déposées, reflétant la diversité des mouvements indépendantistes coutumiers dans la province. Donc la liste loyaliste Rassemblement, donc Un Nouveau Souffle, tiré par Karil Tchenioua, la liste UC Flinkaes Hill, tiré par Michael Forrest, la liste Palika Hill, tiré par Wally Waecha, la liste Nations Autochtones, tirée par Omera Naislin, et la liste Union pour Construire dans le Consensus, tirée par Jacques Lallier, et la liste S'engager et œuvrer pour la prospérité de notre province et la souveraineté de notre pays, tirée par Joanne Pidra. Et enfin, donc, la liste Basselaya, tirée par Bilo Railati. Romain. En tout cas, le calendrier officiel, eh bien, c'est aujourd'hui, mardi, l'arrêté provisoire du Haut-Commissariat, listant donc l'ensemble des 24 candidatures déposées pour ces élections provinciales. Cet arrêté ouvre la phase de vérification, comme je disais tout à l'heure, vérification administrative, indispensable responsable avant toute validation. Le Haut Commissariat publiera l'arrêté définitif au journal officiel de la Nouvelle-Calédonie d'ici le 13 juin. Ce document confirmera officiellement les listes autorisées à se présenter après les contrôles réglementaires, parité, alternance, suppléant, pièces justificatives, inscription sur la liste électorale spéciale. En tout cas, donc, troisième, dernière échéance, ce sera le dimanche 28 juin. Les 183 000 électeurs des trois provinces seront donc appelés aux urnes pour renouveler les assemblées provinciales et, par ricochet, composer le futur congrès et ensuite le futur gouvernement de la Nouvelle-Calédonie. Voilà, Romain, donc, bonjour à vous. Donc, je vous disais, donc, invité dans ce journal, Mila Kulo Tokumuli, président de l'éveil océanien. Donc, monsieur Tokumuli sera interrogé par vous, Romain Meon.
0: Oui, bonjour Naël, bonjour à toutes et à tous. Effectivement, donc comme vous l'avez bien entendu, Naël l'avait bien signalé, 24 listes avec moi donc pour ce journal. Mila Kulo Tokumuli, monsieur Tokumuli, bonjour et merci d'avoir accepté cette invitation.
2: Bonjour Romain, bonjour aux auditeurs, aux auditrices de Radio Dido, bonjour au pays.
0: Vous avez bien entendu, donc il y a 24 listes, il y a autant dans le sud. Est-ce que vous vous attendiez donc à une augmentation puisque ces derniers temps, les derniers jours, on s'attendait à un peu moins, mais on se retrouve avec beaucoup de listes dans le sud et notamment 12 puisque vous êtes inscrit à être dans la course pour la province sud.
2: Bah écoutez, je crois que d'avoir 24 listes dans le pays réparties sur l'ensemble des trois provinces, d'abord ça montre qu'il y a une nécessité de respiration démocratique. Je rappelle que le mandat qui s'achève le 28 juin, lui, il a commencé le 12 mai 2019. Le mandat aurait dû durer 5 ans, mais on a eu beaucoup d'atermoiements pendant ce mandat, ce qui fait qu'il dure 7 ans. Je constate qu'en province sud, on est peu ou prou identique à ce qu'on avait en 2019. Je rappelle qu'il y avait 11 listes. Au départ, ça commence toujours vers celles et ceux qui sont déjà représentés et représentatifs. Mmh. Et puis, c'est le jeu démocratique. Je trouve ça très sain que d'autres candidats ou de candidates puissent former une liste, bâtir un programme et d'aller convaincre. C'est le jeu démocratique, il faut le respecter. Maintenant, le choix appartient aux Calédoniennes et aux Calédoniens. Ils sont appelés aux urnes ce 28 juin prochain.
0: Vous avez fait la surprise en 2019, il faut le dire. Vous avez 4 élus en province sud et vous avez sorti une expression qui marque encore les esprits aujourd'hui. Vous êtes faiseur de roi. Donc aujourd'hui, ce n'est plus le cas. Vous êtes installé dans la province sud, vous ne voulez plus ressortir. Donc vous voulez multiplier par deux au moins donc, votre représentativité, votre représentation en province sud, je suppose.
2: Mais des objectifs qui sont les nôtres en tant que parti politique. D'abord, c'est de faire grandir notre pays, de le faire avancer. Je crois que c'est la responsabilité des représentants nouveaux, parce que quoi qu'on en pense, au lendemain du 28 juin, il y aura une recomposition du paysage politique calédonien. Et il faudra composer avec ce nouveau paysage politique pour faire avancer notre pays. Parce que je crois que c'est la volonté de toutes celles et ceux qui candidatent. Donc ça, c'est le premier objectif. Après, en tant que président du mouvement, on porte des idées, on porte une vision pour notre pays. Et c'est cette vision que nous voulons voir grandir. Et donc, c'est le résultat des urnes qui nous dira si cette vision elle est partagée par plus en plus de monde. En tout cas, les objectifs second, c'est de faire grandir cette troisième voie, cette voie nouvelle. Beaucoup m'ont critiqué et continuent de le faire, c'est le jeu politique, pour dire qu'il n'existe pas de troisième voie. Je ne suis pas convaincu de ça. J'entends certains de nouveaux colistiers qui prônent aussi une voie différente, une voie médiane, tout simplement parce que les deux autres voies, celle de l'indépendance tout de suite ou celle de l'indépendance jamais, ce sont des voies sans issue et nous l'avons déjà expérimenté par le passé. Mais ceux qui ignorent le passé sont condamnés à le revivre.
0: En tous les cas, vous avez une dynamique qui est entamée. Vous avez aussi une certaine volonté d'être Mais vous l'avez démontré pendant toute la mandature que vous vous battez pour une catégorie de population, puisque pas assez soutenue, mais pourtant dans la façon de vous entendre et de vous comprendre, vous vous battez, comme vous l'avez dit, pour le pays. Donc l'ensemble de la population est concerné par votre combat, c'est-à-dire pour la dignité de l'être humain, je suppose.
2: Absolument. J'avais dit au meeting d'ouverture de la campagne, ça s'est produit à Païta. Ce qui était ressorti en termes de communication, c'était je voulais empêcher la droite de siéger. Et donc les gens ont fait un raccourci, la presse aussi, pour dire que la droite, ce sont les non-indépendantistes. Enfin, Romain, qu'on s'entende bien. Dans toutes les démocraties du monde, en général, vous êtes soit de droite, soit de gauche, soit du centre, soit des extrêmes. Et quand on parle de famille politique de droite ou de gauche, ben, vous êtes de droite, vous favorisez la liberté ou le libéralisme, ou vous privilégiez les gens qui sont aisés, d'une certaine manière. Quand vous êtes de gauche, vous essayez de protéger et de privilégier le peuple. Et moi, je voudrais dire ici que les gens de droite, c'est pas une couleur, c'est pas une ethnie, des deux bords politiques, indépendantistes et non-indépendantistes, il y en a qui sont de droite. Et donc c'est cette idée-là que moi je combats, parce que je suis un homme de gauche, même si j'ai été entrepreneur par le passé, ça n'empêche rien, parce que quand on est responsable politique, la politique, selon nous, c'est organiser la société. Et la société, en tout cas la fiscalité ou le labeur des Calédoniens, doit servir à organiser la société. Et donc moi je considère que quand on regarde notre société qui est fracturée depuis le 13 mai 2024, mais où il y a de très très fortes inégalités qui perdurent malgré les accords, qu'ils soient de Matignon ou d'Inno, puis de Nouméa, ça pose question. Et les gens se posent des questions. Donc il faut apporter des réponses. Et donc moi je considère que notre rôle, c'est de s'occuper des plus fragiles. Non pas qu'on soit contre les riches, moi je remercie celles et ceux qui ont réussi dans leur vie, je me bats contre la pauvreté, c'est pas la même chose, et je crois qu'on est dans une société de ce millénaire-là, on doit être en mesure ou d'être en capacité d'apporter aux plus faibles une dignité humaine.
0: Une parenthèse pour refermer donc cette, on va dire, particularité de vous, on vous a surtout classé dans une politique communautaire et pourtant dans la façon dont vous avez travaillé, puisque vous avez dès le départ parlé de pays, donc ça contredit ce discours-là.
2: Non mais écoutez, Romain, je vais revenir en 2019. En 2019, il y avait 11 listes. Les listes qui passent sont les listes habituelles, c'est Calédonie Ensemble, Avenir en Confiance, LFLNKS, il y a 8 autres listes. Et donc ce qu'on appelle les petites listes. Nous, on a assumé une stratégie qui est de dire, sur la liste, on a mis 25 personnes, hommes et femmes, de la communauté wallisienne et foutonienne. Je voulais envoyer plusieurs messages. L'objectif, c'était de passer la barre du seuil des 5%, qui était à l'époque des 5500 électeurs, ce que nous avons réussi à faire à l'époque, ce qui nous permet d'être dans les institutions. Mais moi, je voudrais rappeler à l'ensemble des Calédoniennes et des Calédoniens qui nous écoutent qu'aux élections municipales, on s'est lancé dans les communes de l'agglomération essentiellement et autres, aux élections législatives de 2024, aux dernières élections municipales de 2026, les listes sont totalement ouvertes. Il n'est pas différent de la liste que nous avons déposée pour les élections provinciales de 2026. Mais il faut bien comprendre que dans les démocraties, vous êtes de gauche ou de droite, je reviens là-dessus pour terminer, mais dans notre pays, on n'est pas divisé comme ça. Le combat dans notre pays, c'est soit vous êtes indépendantiste, soit vous êtes non-indépendantiste. Et donc sur ce volet-là, nous on a été, je crois, très très clair. À la troisième et dernière consultation prévue par l'accord de Nouméa, nous avons répondu à la question qui a été posée aux Calédoniens par non, pas maintenant. Pourquoi ? Parce que nous, on est les héritiers de celles et ceux qui ont signé les accords de Matignon et l'accord de Nouméa. On a lu les accords. Notre interprétation, c'est qu'on est sur un processus de décolonisation. Les trois consultations ont été organisées. Les Calédoniens ont rejeté la souveraineté pleine et entière. Par conséquent, la Nouvelle-Calédonie va rester au sein de la République. Est-ce que pour autant, le processus de décolonisation s'arrête ? Je crois que les discussions qui ont eu lieu à Deva ou même à Bougival nous démontrent le contraire. Donc à partir de ce moment-là, la question, c'est pas si on décolonise ou pas, parce que ça, ça a été acté, mais de quelle manière ? Et donc si c'est pas de la souveraineté pleine et entière, et que c'est pas au sein de la République, est-ce qu'il n'existe pas une voie médiane qui permettrait aux uns et aux autres de sortir par le haut? Et donc c'est ça la voie médiane, et c'est ce qui a permis en 88 de signer Matignon, et c'est ce qui nous a permis de signer Nouméa, la poursuite de la décolonisation. Et nous on dit simplement que pour sortir une nouvelle fois de l'accord Nouméa, c'est la même voie qui doit être opérée, ni plus ni moins.
0: Une question importante dans ce que nous, qui nous arrive, c'est la question économique de ce pays. Donc automatiquement, quand on parle d'économie, on fait le lien avec les finances, etc., etc. Vous avez été simplement un entrepreneur dans une autre vie, on va dire comme ça. Dans celle-là, vous êtes politique et vous êtes très impliqué dans ce secteur-là. Vous allez travailler pour que la population soit aidée économiquement. Et question financière va être aussi amenée dans vos combats futurs.
2: Non, mais d'abord, la priorité des priorités, mon cher Romain, parce que nous, ça fait quasiment 5 mois qu'on fait campagne, puisqu'on a fait campagne aux élections municipales, et on continue de faire campagne pour l'élection provinciale. Que nous disent les gens? Ben, les gens ne savent pas ce qu'ils vont manger demain. Ils ne savent pas comment nourrir leurs enfants, comment les emmener à l'école. La plupart ont perdu leur travail pendant les émeutes du 13 mai. Donc c'est ça que les gens nous demandent. Donc d'abord, il faut, je crois, rétablir ou instaurer un filet de sécurité sociale, parce que si on ne le fait pas, j'ai bien peur qu'on assiste à une révolte sociale dans notre pays, qui va devenir une révolte politique, en vérité. Donc ça, c'est la première chose. En parallèle, il va falloir qu'on s'occupe du monde économique, qui a subi de lourdes pertes pendant les émeutes, même si le climat n'était pas approprié avant le 13 mai. Alors comment on fait pour permettre aux entreprises de se maintenir? Parce qu'il y a encore des entreprises qui tiennent, il y a des entreprises qui vivent très très bien, il y a des entreprises qui ont été en liquidation, celles-là elles sont fermées. Comment on fait pour empêcher des entreprises encore qui sont quasiment à bout de souffle de se maintenir? La réponse elle est simple, parce que moi j'ai entendu d'autres réponses qui consistent à dire qu'il faut faire un moratoire fiscal. Ça ne sert à rien le moratoire fiscal, parce que si les entreprises sont déficitaires, ils n'ont pas de résultats, et s'ils n'ont pas de résultats, ils ne paieront pas d'impôts sur les sociétés. C'est un moratoire social qu'il faut. Ça veut dire quoi un moratoire social? Il faut dire aux entreprises, vous ne paierez pas, si vous êtes en grande difficulté, donc tout ça doit être justifié, vous ne paierez pas les cotisations sociales et les cotisations patronales. Et donc ça permet aux entreprises en difficulté d'avoir et de dégager une trésorerie pour pouvoir à minima payer leurs employés. Parce que si ces entreprises ferment, les employés perdent leur emploi et donc ont plus de consommation. Et donc on a un mouvement comme ça en chaîne qui continue. Donc moratoire social pour essayer de rattraper les entreprises. Après, vous l'avez dit, moi j'étais entrepreneur. Les entrepreneurs, ils n'ont pas une vision politique de 5 ans. Ce n'est pas une vision de mandat. Quand on est entrepreneur et quand on fait des investissements et quand on construit son business plan, c'est un business plan qui s'étale sur 25 et 30 ans. Donc on voit bien que la question économique, qu'on le souhaite ou qu'on ne le souhaite pas, elle est liée aussi à la situation, mais surtout à la stabilité politique de notre pays. Et on voit aujourd'hui que nous n'avons pas de stabilité. Donc il y a une recomposition du politique et les élections sont là pour ça. C'est nécessaire, mais ça ne sera pas suffisant. Parce que le dossier calédonien, c'est un dossier qui sera aussi traité avec Paris. Et il n'a échappé à personne qu'une fois les élections provinciales passées, on est déjà dans la campagne présidentielle où les candidats bougent au niveau parisien. Il faudra attendre avril 2027 pour avoir un nouveau président de la République, parce que Emmanuel Macron ne peut pas se représenter. Il y aura un nouveau président de la République. Et puis derrière ça, ce nouveau président sera à la recherche d'une majorité à l'Assemblée nationale. Il va devoir dissoudre l'Assemblée nationale en espérant avoir une majorité. Et c'est que à ces conditions-là, à mon avis, qu'on pourra reprendre le dialogue sereinement. Mais je vous dis ça, si Paris nous appelle au dialogue au mois de juillet, nous on sera là. On verra si on arrivera à faire une révision constitutionnelle avant les élections présidentielles. C'est pas impossible. Mais ça me semble très compliqué.
0: En tout cas, vous avez pensé donc pouvoir continuer ce qui a été effectué, donc ce qui est bien, mais aussi corriger ce qui n'a pas été bien dans la mandature précédente, je suppose.
2: Écoutez, nous on n'est que 3 élus sur 54, je tiens à le rappeler, même si on nous qualifie de faiseurs de rois. Moi, je préfère le terme de faiseurs de démocratie. Avec 3 élus au Congrès, il n'y a plus de majorité. Et donc on a essayé, on a expérimenté durant ce mandat de construire des majorités, d'abord celle qui a permis à Thierry Santa d'être président du gouvernement, puis ensuite celle qui a permis à Louis Mapou d'être président du gouvernement, et enfin on revient avec Alcide Ponga. Donc ces 7 années durant, nous les Véhussonnais, on n'est pas restés sans rien faire, on a essayé de proposer des réformes. Je rappelle qu'on a proposé une réforme qui a été adoptée sur la caisse locale des retraites. Mmh. C'est la caisse retraite des fonctionnaires. Ça a été adopté parce qu'ils étaient en rupture de trésorerie. C'était une réforme douloureuse. Les fonctionnaires nous en ont voulu. Augmentation de la part des salariés, de la part des employeurs, mais aussi une diminution, je rappelle, des retraites, des retraités de la fonction publique. Donc c'est douloureux, mais ce qui permet aujourd'hui, les syndicats le reconnaissent et ont remercié le travail qui a été fait, le régime est stabilisé. Deuxième réforme qu'on a portée, non sans grande difficulté, c'est la réforme du RUAM, donc c'est le régime unifié d'assurance maladie. Son déficit structurel aujourd'hui, c'est 14 milliards, sa dette, c'est trentaine de milliards. Je rappelle que l'assurance maladie, ça couvre tous les Calédoniens, sans exception, à part celles et ceux qui bénéficient de l'aide. Mais je veux dire, c'est l'assurance maladie de tous les Calédoniens, et donc nous devons nous en préoccuper, et je constate que c'est que les Véhussoniens qui a proposé de faire des réformes. Enfin, dernièrement, la caisse des retraites de la CAFAT, qui concerne 42 000 retraités, est en cessation de paiement normalement à aujourd'hui, à l'heure où on se parle. Mais grâce à l'accord qui a été signé en janvier, Élisée Oudinot, on a obtenu 2 choses essentielles. Un, c'est que l'État vient compenser le régime de retraite, sans quoi 42 000 retraités n'auraient pas leur retraite au moins jusqu'au mois de décembre, à condition de faire des réformes. Et deux, Romain, je veux le dire, la dette de la Nouvelle-Calédonie. Parce que la Nouvelle-Calédonie a emprunté 50 milliards pour la période Covid, et elle a emprunté 120 milliards pour les émeutes de 2024, ce qui fait la bagatelle de 170 milliards. On doit rembourser 250 milliards, et cette dette a été effacée lors de la signature d'Élisée Oudinot. Donc voilà essentiellement ce qu'on a essayé d'apporter pour faire avancer notre pays.
0: Continuité, et donc également sur l'ensemble des sujets qui ont été évoqués ou qui ont été travaillés. Maintenant, pour refermer notre entretien, vous allez rencontrer les publics pour expliquer aussi bien ce que vous avez fait, ce qui vous semble important à réaliser dans les prochains mois, dans les prochaines années.
2: Oui, absolument. Donc la campagne, elle a démarré maintenant il y a quelques semaines. On est pour l'instant dans l'agglomération. On a commencé au Mont-d'Or. On a fini la semaine dernière à Dembéa. Donc cette semaine, on attaque la commune de Nouméa, qui est la plus grande commune. Et enfin, on ira sur Païta la semaine prochaine. Mais la campagne ne se termine pas la semaine prochaine. Il nous restera une dernière semaine de campagne. Donc on utilisera cette semaine pour aller à Yaté le 22. Le 23, on sera à Thio. Le 24, on sera à Bouraï. Le 25, on sera à La Foix. Et je crois qu'on aura quasiment bouclé la province sud, et le scrutin se déroulera le 28 juin. Écoutez, je ne connais pas d'autre moyen que de convaincre les gens, que d'avoir bâti un programme solide et sérieux, et d'aller le présenter, le bilan de l'éveil océanien de ces 7 dernières années, mais aussi de leur démontrer quel est notre cap pour les 5 prochaines années. En leur disant une chose assez simple, Parler d'avenir institutionnel, c'est toujours la question qui nous divise depuis 40 ans. C'est une question qu'il faudra traiter. Mais il ne faut pas confondre les élections. Les élections provinciales, avant tout, c'est parler du quotidien. Le quotidien des gens. Et on sait très bien qu'à droite, on est sur, en province sud, on est sur 30-35 000 électeurs. Et donc, par définition, au centre et à gauche, il y a 95 000 électeurs, c'est-à-dire trois fois plus. La question qu'il faut se poser, c'est si la droite ou les idées de la droite perdurent en province sud, c'est simplement parce que les 95 000 autres, d'abord, ne vont pas forcément voter, à tort ou à raison pour eux, à tort selon nous, et qu'on espère qu'il y aura une grande mobilisation, un soulèvement populaire, parce qu'au final, en tout et pour tout, ce sont les habitants, le peuple en vérité, qui est souverain et qui décidera. Voilà.
0: Monsieur Milakoulo Tukumuli, merci beaucoup. Merci d'avoir été donc avec nous pour ce journal. Bien sûr, nous serons ravis de vous recevoir prochainement, toujours dans nos éditions ou dans nos pages élections prochainement. Encore une fois, merci Olivier Troche.
2: Merci.
1: Politique toujours, lors de son meeting de lancement de campagne tenu à Saint-Denis le 7 juin dernier, Jean-Luc Mélenchon a réaffirmé une position fondée sur le principe du droit des peuples à disposer d'eux-mêmes. Le candidat a indiqué que sous sa présidence, la Nouvelle-Calédonie serait engagée sur la voie de l'indépendance dans un cadre de dialogue et de respect des équilibres locaux. Il a également annoncé son intention d'accompagner la Corse vers une autonomie étendue, répondant aux aspirations exprimées par ses représentants. S'adressant au territoire ultramarin, il a rappelé que toute évolution institutionnelle devait se faire sans tabou, mais uniquement à la demande explicite des populations concernées selon le rythme qu'elles auront choisi. Jean-Luc Mélenchon a enfin assuré que le recours à la force en Nouvelle-Calédonie serait exclu, évoquant les violences survenues deux ans plus tôt et la nécessité d'un apaisement durable. Le gouvernement de la Nouvelle-Calédonie tient à rendre un hommage appuyé à Suzanne Wajoka, dont la saison 2025-2026 restera comme l'une des plus remarquables de l'histoire du handball calédonien. Premier athlète du territoire à avoir intégré les équipes de France Jeune, elle signe cette année une ascension exceptionnelle. Médaille de bronze au championnat du monde, titres nationaux avec Metz Handball et surtout une victoire historique en Ligue des champions européenne, une première pour un club français. À travers ce parcours exemplaire, le gouvernement salue non seulement le talent et l'engagement d'une sportive d'exception, mais aussi l'inspiration qu'elle offre à toute la jeunesse calédonienne. Il affirme enfin son soutien constant au mouvement sportif, au club, aux éducateurs et aux bénévoles qui œuvrent chaque jour au développement du sport en Nouvelle-Calédonie. De nouvelles de la région à Sydney. En Australie, la tension reste vive dans les milieux criminels après les funérailles de Lorenzo Lemalu, figure présumée du cartel de noix de coco. Des dizaines de personnes se sont réunies dimanche à la mosquée de Lakemba dans l'ouest de la ville pour un dernier hommage sous forte présence policière. Cette cérémonie intervient 24 heures seulement après qu'un homme armé a ouvert le feu sur un autre lieu à Punchbowl, initialement annoncé comme site des funérailles. Une vidéo diffusée sur les réseaux liés au gang montre un tireur faisant feu depuis l'arrière d'un véhicule. Aucun blessé n'a été signalé. Lorenzo Lemalu a été abattu au Vietnam le 21 mai dernier dans une attaque revendiquée à la télévision vietnamienne par deux hommes samoans. La police australienne le considérait comme le chef du cartel de noix de coco, un groupe impliqué dans des affrontements violents avec la famille criminelle Alamendine. Selon les sources policière citée par ABC, la mort de Lemalu pourrait entraîner des représailles à Sydney. Les forces de l'ordre restent en alerte alors que la dépouille du chef de gang a été rapatriée cette semaine. Le gouvernement de la République de Serbie a ouvert des candidatures pour son programme de bourse World in Serbia 2026, offrant au Nîmes Vanuatu la possibilité de poursuivre des études supérieures en Serbie. Le programme fourni par le gouvernement serbe au gouvernement du Vanuatu permet aux étudiants d'entreprendre des études dans des universités serbes dans un large éventail de disciplines universitaires. Le ministère des Affaires étrangères, de la coopération internationale et du commerce extérieur a reçu une notification officielle sur les possibilités de bourse. L'ambassade de Serbie à Canberra rapporte que 6 étudiants nîmois Vanuatu étudient actuellement en Serbie dans le cadre du programme Monde en Serbie. Les demandes d'admission cette année se terminent le 26 juin 2026.
3: Le rappel des titres.
1: À l'issue de la clôture officielle des candidatures, le Haut Commissariat confirme l'enregistrement de 24 listes, dont la moitié, donc 12 en province sud, pour le scrutin provincial du 28 juin, donc désormais engagé dans sa phase de validation réglementaire avant la confirmation donc au journal officiel de la Nouvelle-Calédonie. Invité de notre journal, vous l'avez entendu, Mila Kulotokumuli, président de l'éveil océanien, il tire la liste de son parti en province sud. Un autre monde est possible. Et dans la région, le gouvernement serbe offre aux étudiants nîmois Vanuatu la possibilité de poursuivre des études supérieures en Serbie.

Au moment de l'arrivée des colons, les tribus occupaient toute la vallée jusqu'à l'embouchure. Les Européens se sont installés avec des titres donnés par l'administration. À partir du moment où les gens n'ont plus d'endroit pour cultiver, c'est comme ça que a été décidée la révolte de 1917 pour reprendre les terres.

bout tous les mots, il y avait respect, humilité. À vous, à toutes nos familles, dans nos différents quartiers populaires, dans nos différentes tribus, sous la case, dans vos appartements. Vous également qui êtes déjà dans vos véhicules, qui êtes déjà au travail, eh bien le bonjour à vous depuis le 4 boulevard Vauban. En espérant que vous allez bien, une nuit bien fraîche qui nous a accompagnés.

0: N'hésitez pas, couvrez-vous. Car la saison fraîche commence à se faire sentir. Nous sommes mercredi 10 juin. Bon anniversaire à tous les natifs de ce jour. Et une bonne fête à tous les Landry. Bonne fête à vous, messieurs. Dans quelques instants, eh bien, nous allons méditer ensemble avec Jikona Piliwe pour la bonne semence. Des questions que vous vous posez, des épreuves, des difficultés que vous traversez. Peut-être qu'à travers eh bien, cette bonne semence, vous trouverez la solution ou le chemin qu'il faudra prendre pour apaiser vos cœurs, vos esprits et vos âmes. La jeunesse de Permalove Culture qui aujourd'hui, à travers l'écho de la nature et l'écho de la terre, eh bien, vont nous parler du bananier. À 6h05, vos avis de décès, vos communiqués. À 6h30, les titres de votre édition de 7h. Et à 6h35, votre chronique en langue Krofi ou Vakhala. Un grand merci de votre fidélité. Vous avez choisi le bon endroit pour vous accompagner chaque matin. Au réveil, place à présent à la méditation avec Jikona Piliwe. Bonjour Jikona. Vous êtes en compagnie de Nella.
1: Mercredi 10 juin, Jean 6, verset 35. Bonjour le pays, bonjour chers auditeurs de Radio Dido du nord au sud, sur la grande terre et dans nos îles loyautés. Que la paix du Seigneur vous accompagne en ce mercredi 10 juin. Nous sommes au milieu de la semaine. La fatigue commence peut-être à se faire sentir pour ceux qui travaillent dans les champs, sur la mine, dans les bureaux à Nouméa, ou pour les mamans qui gèrent le foyer. Alors ce matin, prenons juste un instant pour nous asseoir, pour respirer et pour nourrir notre esprit avant de reprendre la route. Notre méditation s'appuie sur l'évangile selon Jean chapitre 6 verset 35. Jean 6 verset 35. Jésus s'adresse à la foule qui le cherche et il leur fait cette déclaration puissante. Jésus leur dit « Je suis le pain de vie, celui qui vient à moi n'aura jamais soif, jamais faim, et celui qui croit en moi n'aura jamais soif. » Jésus leur dit « Je suis le pain de vie, celui qui vient à moi n'aura jamais faim, et celui qui croit en moi n'aura jamais soif. » Amen. Frères et sœurs, pour les auditeurs de l'époque de Jésus, le pain était la nourriture de base, ce qu'on partageait chaque jour pour survivre. Mais si Jésus avait marché sur notre terre calédonienne, s'il s'était assis sous le faré ou dans la maison commune avec nos vieux, il aurait peut-être dit « Je suis l'igname de vie ». Dans notre culture, nous connaissons la valeur de l'igname. C'est la nourriture noble, le fruit de la terre baignée de sueur. C'est qui, au centre de la coutume, ce qui scelle les alliances et rassemble les clans. L'igname donne la force au corps et du sens à nos relations. Jésus nous dit ce matin qu'il est la véritable nourriture de notre âme. Il est celui qui donne la force de vivre, celui qui rassemble, celui qui fait alliance avec nous. Il parle aussi de l'eau, n'aura jamais soif. Pensez à l'eau de nos rivières, à ces criques qui descendent de la chaîne, pour irriguer nos taraudières. Sans cette eau, la terre est sèche et rien ne pousse. De la même manière, sans la présence du Christ, notre cœur s'assèche. En ce mercredi matin, posons-nous la question de quoi avons-nous faim aujourd'hui? Nous travaillons dur pour remplir nos frigos. Nous travaillons dur pour payer nos factures, pour assurer l'avenir de nos enfants. Et c'est bien normal. Mais parfois, malgré tout le confort matériel, nous ressentons un vide intérieur. Une faim de paix, une soif de justice, un besoin de pardon, un besoin de consolation que l'argent et le matériel ne peuvent pas acheter. Jésus nous adresse une invitation extraordinaire. « Celui qui vient à moi n'aura jamais faim. » Il nous invite à venir puiser en lui la force spirituelle. Quand les soucis de la journée, les tensions familiales ou les incertitudes de l'avenir tentent de nous épuiser, le Christ se propose d'être notre ressource inépuisable. Amen. Voilà le texte de ce matin, mes amis. Dans Jean 6, verset 35, Jésus dit « Celui qui croit en moi n'aura jamais soif. » Je vous invite à la prière. Seigneur notre Dieu, Créateur de la terre et du ciel, nous te remercions pour ce jour nouveau. Nous te confions notre pays, la Nouvelle-Calédonie et tous ceux qui l'habitent. Seigneur, tu connais les faims et les soifs de notre peuple. Au milieu de nos courses et de nos préoccupations matérielles, rappelle-nous que tu es la source de la vraie vie. Nourris nos cœurs de ton amour et de ta vérité. Donne à ceux qui sont découragés en ce mercredi la force de continuer. Irrigue nos vies de ta paix, comme l'eau vive qui fait grandir le tarot. Bénis nos familles, bénis ceux qui sont dans la maladie et guide nos pas sur le chemin de la fraternité. Au nom de Jésus, notre pain de vie. Amen. Chers auditeurs de Jido, nourrissez-vous de cette parole aujourd'hui. Venez à lui et trouvez la force pour votre journée. Bon mercredi à toutes et à tous et que Dieu bénisse notre pays. Oleti.
0: Oleti à Tawadjikunapilewe et on se dit à demain.

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1: Ouais ! Trop net !
2: Arike, moi c'est Pierre. Et aujourd'hui, je vais te parler d'une plante très connue et très généreuse, le bananier. Le bananier, c'est une grande plante tropicale qu'on voit souvent dans les jardins. On croit parfois que c'est un arbre, mais non. Le bananier est une grande herbe. Il adore le soleil, la chaleur et l'eau. Dans notre pays, il pousse presque partout, du moment qu'on lui donne un sol riche, humide et bien drainé. Quand il est bien entretenu, il grandit vite et peut donner ses premières bananes en moins d'un an. Mais le bananier, ce n'est pas seulement ses fruits. Il a aussi une fleur magnifique qu'on appelle le cœur de bananier. Cette grande fleur violette pousse au bout de la tige avant que les bananes n'apparaissent et ça se mange. On peut la cuisiner en salade, en curry ou avec du lait de coco. Elle a un goût un peu amer mais très bon. Dans beaucoup de pays tropicaux, on la considère comme un vrai cadeau de la nature. Le bananier donne un seul régime de bananes. Tu peux ensuite couper le tronc pour nourrir le sol de ton potager. C'est plein de nutriments et gorgé d'eau en plus. Tu verras aussi qu'autour du bananier principal, il y a des rejets qui poussent. Quand ces rejets font environ 1 mètre de haut, il faut les enlever avec soin et les replanter un peu plus loin. Le meilleur moment pour faire ça, c'est au début de la saison chaude et humide, vers novembre ou décembre, quand la pluie aide les jeunes plants à bien s'enraciner.
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3: 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Rediffusion à 15h45.

Il est tout juste 6h sur le canal K. Le groupe Oubastank avec le titre The Reason.

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1: Vos avis de décès à présent aux familles Yalit à Pueblo et Nouméa, Unda, Colnet, Heyek, Diahoué. La famille a la douleur et la tristesse de vous annoncer le décès de Madame Yalit Simone, née Unda, décès survenu de sa 77e année. L'office religieux sera célébré en la chapelle de la morgue ce mercredi 10 juin à 13h15, suivi de son inhumation au cimetière communal de Saint-Louis. Selon la volonté de la défunte, pas de coup ni fleurs. Donc je reprends cet avis. On ne peut vous faire part du décès de Madame Yalit Simone, née Unda. L'office religieux sera célébré en la chapelle de la morgue ce mercredi 10 juin à 13h15, suivi de son inhumation au cimetière communal de Saint-Louis. Avis de décès signé de son fils. On nous prie de vous faire part du décès de Monsieur Jean-François Laurent. La veillée se tiendra en la morgue de Nouméa ce mercredi 10 juin à partir de 8h. La cérémonie religieuse sera célébrée en la chapelle de la morgue ce mercredi à 14h15, suivie de sa crémation au centre cinéraire de Nouméa. Je répète cet avis. On nous prie de vous faire part du décès de Monsieur Jean-François Laurent. La veillée se déroulera en la morgue de Nouméa ce mercredi 10 juin à partir de 8h. Suivi de la cérémonie religieuse qui sera célébrée en la chapelle de la morgue à 14h15 et de sa crémation au centre cinéraire de Nouméa. Aux familles Gonari, Poinri, Aramoto, Poilé, Nauchoué et Monteapo, à M. Poulawa Athanase, ses frères et sœurs, à Mme Watourou Julie, Mme Paréo, Alphonsine, Amouli, à la famille Lapoussinia, Didier, ses frères et sœurs, la famille Porempoea, la famille de Villers et petit frère Ronald, la famille Naporea à Pointe-Dimier, à Mesdames Atinoua Solange, Diéméné Anna, Gourou Madeleine, Gonari Agnès, Gonari Marie-Joseph, Nauchoué Viviane, Nauchoué Marceline, Ngouraya Marie-Noël, Gonari Georgette, ont la profonde douleur de vous faire part du décès de M. Gonari Marcelin Thiéou, décès survenu de sa 64e année. La veillée se tiendra ce mercredi 10 juin à partir de 18h à son domicile situé à la tribu de Goyeta, commune de Poraériwa. L'inhumation aura lieu jeudi 11 juin à 8h au cimetière de la tribu de Goyeta. Donc je reprends cet avis. On nous prie de vous faire part du décès de M. Gonari Marcelin Thiéou. La veillée se tiendra ce mercredi 10 juin à partir de 18h à son domicile à la tribu de Goyeta, commune de Poraériwa. L'inhumation aura lieu jeudi 11 juin à 8h au cimetière de la tribu de Goyeta. Avis de décès signé de ses enfants, de ses petits-enfants et de la famille. Aux familles Peautau, Taufana, son épouse Peautau Savelina, son fils Tuineau et sa femme Leifahola, sa fille Silivana, son fils Jean-Baptiste et sa compagne Elena, ses petits-enfants Oregan, Isaac et Logan, ont la douleur de vous faire part du décès de M. Peautau Soane di Poimo, décès survenu de sa 74e année. La veillée se déroulera ce jeudi 11 juin de 14h à 20h en la morgue de Nouméa. La cérémonie religieuse sera célébrée en la chapelle de la morgue vendredi 12 juin 9h15, suivie de son inhumation au caveau familial. Donc je répète cet avis. On nous prie de vous faire part du décès de M. Peautau Soane di Foimo. La veillée se déroulera ce jeudi 11 juin de 14h à 20h en la morgue de Nouméa. La cérémonie religieuse sera célébrée en la chapelle de la morgue vendredi 12 juin 9h15, suivie de son inhumation au caveau familial. Les familles Ognier, Butin et Pousselier ont la tristesse de vous faire part du décès de Madame Fernande Ognier. La veillée se tiendra en la morgue de Nouméa dimanche 14 juin de 9h à 20h et la cérémonie religieuse se déroulera en la chapelle de la morgue lundi 15 juin à 8h15, suivie de sa crémation au centre cinéraire de Nouméa. Donc je reprends cet avis. On nous prie de vous faire part du décès de Madame Fernande Ognier. La veillée se déroulera en la morgue de Nouméa dimanche 14 juin de 9h à 20h. La cérémonie religieuse se déroulera en la chapelle de la morgue lundi 15 juin à 8h15, suivie de sa crémation au centre cinéraire de Nouméa. condoléances accompagnent toutes les familles.

communiqué à présent avec la province Nord qui informe la population de Kawipa que le centre médico-social se réorganise comme suite jusqu'au lundi 29 juin. Il n'y aura pas de médecin. Les consultations médicales se feront par téléconsultation dont le planning hebdomadaire est affiché au CMS. Les soins infirmiers ainsi que les autres activités sont maintenues au horaire habituel d'ouverture. Les urgences ne seront pas assurées en dehors des horaires d'ouverture. En cas d'urgence, veuillez contacter le SAMU au centre 15. Pour plus d'informations, contactez le CMS au 477 550. La province Nord remercie la population de sa compréhension et l'appelle à la prudence et à la vigilance. C'est Madame Milenka Oudaré, directrice adjointe de la Direction des Affaires Sanitaires, Sociales, de la Prévention et de la Solidarité en province Nord qui signe ce seul et unique communiqué qui referme votre service public de cette matinale. Merci à vous de votre oreille attentive. Prochaine lecture à 11h05 avec la Minina.

DJ Kijax. Monsieur Ouken Léon avec ce titre Beolan. À suivre vos prévisions météo.

Place à présent à vos prévisions météo établies par le Centre Météo France en ce mercredi 10 juin. Il n'y a pas de vigilance particulière ce matin au lever du jour. De faibles averses circulent encore sur les Loyautés, la façade est, puis elle laisse place à de belles périodes ensoleillées. Ailleurs, le temps est sec et le soleil l'emporte largement. Néanmoins, en cours de matinée, des nuages abordent l'île de Kweni et la pointe sud où de brèves averses se déclenchent. De Tours à Dawar, l'alizé de sud-est souffle entre 20 et 25 nœuds, avec des rafales entre 30 et 35 nœuds. Sur les autres régions, il souffle entre 15 et 20 nœuds, voire autour de 15 nœuds sur le nord-ouest. Des rafales sont parfois possibles sous les averses. Cet après-midi, des paquets nuageux remontent sur l'île de Kweni et sur le sud de la Grande Terre. Mais les averses qui les accompagnent dépassent rarement le col de la pirogue. D'autres nuages circulent aux Loyautés avec quelques ondées vers nos délingonnées. Sur le reste du pays, le soleil est bien présent. L'alizé de sud-est reste soutenu entre 20 et 25 nœuds avec des rafales de l'ordre de 30 nœuds. Les températures évoluent peu, entre 24 et 27 degrés. Donc retenez bien qu'il n'y a pas de vigilance particulière. Place à présent au bulletin du Lagon. Un vaste anticyclone à 1035 hectopascal circule en mer de Tasmanie et dirige un alizé de sud-est assez fort.

c'était vos prévisions météo ainsi que le bulletin du lagon. Prudence et vigilance à toutes et tous. Quelques notes de douceur qui nous viennent des Solomon Islands. Mopale.

Goulan Misasso. Et les titres à présent de votre édition de 7 heures. Face aux fragilités révélées par les crises, le Congrès adopte un schéma opérationnel de transition alimentaire pour renforcer l'autonomie du territoire sur 10 ans. Entretien dans notre journal de 7 heures, Milakulo Tukumuli, président de l'Éveil océanien. Il tient la liste de son parti en province sud. Un autre monde est possible. La Fédération calédonienne de football officialise le tableau complet de la Coupe de Calédonie 2026, une édition structurée autour de 4 phases éliminatoires jusqu'à la finale du 12 septembre 2026. Et dans la région, des chercheurs étudient l'histoire géologique des îles Cook pour prédire l'élévation future du niveau de la mer. Ces titres qui vous seront développés à 7 heures et ça sera avec votre journaliste Naida Wamai. Un tour en pays Nandjoumé à Mokapome avec le groupe Ngouraya Gouaya. À suivre votre rubrique en langue, votre chronique Kofi Ouvahara.

Vous retrouvez à présent votre chronique en langue en ce mercredi 10 juin. Ketiwale Napi de Goro raconté en humain avec une traduction en français. C'est votre chronique en langue, Rofi Ubahara.

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1: 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Bonjour, bonjour mon pays. Nous sommes sur Radio Jido avec l'Académie des langues kanak et vous écoutez Khonfi Uvagara depuis le pays Djoubéa Kapomé. Tout au long de cette semaine, je vous partage des histoires, des contes et des légendes du sud de la Grande Terre dans les trois langues de l'ère Djoubéa Kapomé. Avant-hier, nous avons écouté l'histoire d'une femme chef collectée auprès des mémés de Païta en langue Djoubéa, Napoïta. Hier, je vous faisais découvrir le fils de l'aigle pêcheur, une légende collectée auprès de Marguerite Atti en langue noumé, Natuaru. Aujourd'hui, c'est le conte de Ketiwar que nous allons découvrir en langue noumé,

0: Narrere. Cette légende est-elle aussi disponible sur le site Pangloss du CNRS? Voici la traduction de cette histoire par Marie-Kélie Halwach, épouse Fulilani.
1: C'est l'histoire de Kétiwaré que je vais raconter. Kétiwaré est là-bas à l'Ifou. Et c'est un diable, un serpent, tricoréillé à Inagod. Il prend d'abord une femme de marée pour épouse. Il vit avec cette femme, mais sous la forme d'un diable, et lui apparaît lors de ses visites nocturnes. Cette femme tombe malade et vient à mourir. Le temps passe. Il prend une femme d'Ouvéa pour épouse et fait de même. Elle dort chez lui et l'attend. Elle en est malade de frayeur et meurt à son tour. Des jeunes filles vivent à Kouma. Le nom de ces jeunes filles sont Wajoka, Wamémé et Dinikou, la cadette. Wamémé, c'est l'aîné et a entendu la rumeur. Il y a un jeune homme qui est Tiwaré là-bas à l'Ifou, et c'est un très beau garçon. Elle dit alors, « Mes deux cadettes, partons jouer à la balle tout là-bas, puis vous me laisserez m'en aller suivre cette rumeur à propos de ce Kétiwaré de l'Ifou. » Elle part jouer avec les fruits du faux-manguier. Elle passe à Kavekwa à Goro. Parvenue là-bas, l'aîné dit adieu à ses deux cadettes. Les deux jeunes reviennent à Kouma. Leur aîné monte à Yaté. Elle demeure là. La branche du banyan de Kétiwaré s'étire sur ce sommet. Elle vient en serpentant depuis là-bas, parvient près de la jeune fille là-haut sur les hauts de Yaté. La jeune fille s'engage sur cette branche. Elle amène avec elle un moustique, un peu de boue et un palétuvier. Elle arrive chez une vieille, chez la grand-mère de Kétiwaré. « D'où viens-tu, ma petite fille ?»« Je viens de Kouma, sur la grande terre. La rumeur parle d'un dénommé Kétiwaré. Te sens-tu assez forte pour demeurer auprès de cet homme ?»« Je m'en sens capable. » »« Eh bien, tu vois, la maison de Kétiwaré est là-bas, alors que la mienne est là. » La jeune fille lui offre alors tous ses présents de salutation. La vieille la remercie et lui dit « Va déposer tout cela dans cet endroit là-bas qu'on appelle Tchot. » La jeune fille obtempère, puis elle revient trouver la vieille qui lui dit alors « Bien maintenant, tu vas aller te coucher là-bas en attendant Kétiwaré qui ne tardera pas à te rejoindre. » Elle se rend donc à cette demeure munie de la bénédiction de la vieille. « Ma petite fille, tu vois ce que Kétiwaré va faire tout à l'heure, tu sauras. » En effet, la jeune fille est arrivée avec un présent, contrairement aux deux précédentes jeunes femmes mortes d'être arrivées les mains vides. Donc, la jeune fille se rend dans la maison de Ketiware, s'y installe et dort en l'attendant. Il est encore quelque part dans l'arbre, attendant de sortir à la tombée de la nuit, sous sa forme diabolique de serpent. Puis l'heure arrive et Ketiware s'approche, fait ses diableries pour l'apeurer, pour la paniquer. Mais elle ne bronche pas et reste immobile. La vieille la munit d'une coquille de moule et lui a dit « Mets cette coquille à ton oreille, voilà comment tu dois faire. » Ketiware va entrer, retirer son habit et l'accrocher. Puis il s'installera pour dormir à côté de toi. Demain matin, il bondira de sa couche pour enfiler son vêtement et s'en aller. Tu te réveilleras avant lui, car il ronfle quand il dort et ça te réveillera. Lève-toi donc sans faire de bruit et prends cette moule. Tu t'approcheras de son vêtement pour y faire des trous. Laisse le vêtement à sa place, puis danse pour qu'il se réveille. Lorsque les ronflements de Ketiware se font entendre, elle se réveille, prend la moule, s'approche et lacère l'habit, troue le vêtement de Ketiware. Celui-ci dort d'un sommeil profond. Alors elle danse, puis il commence à bouger, se lève d'un bond et se précipite vers son vêtement, le passe par-dessus sa tête, mais sa tête passe à travers. Étonné, il le renfile et sort encore. Il s'énerve, pas moyen. Ketiware demeure jusqu'à aujourd'hui, et c'est un humain, à cause de cette fille venue de Goro, de Kuma. C'est de Ketiware qu'on parle aujourd'hui à l'Ifou, grâce à cette femme venue de Kuma. C'est la fin de l'histoire.
0: 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Yo Jean-Claude Rivière, ou 1966. Yo quoi? 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Pour cette troisième journée, nous venons d'entendre la légende de Ketiware et la fille de Goro, contée par Roca Gourere en 1966 au linguiste Jean-Claude Rivière en Arere, variante du Nanoumé, langue de Yaté. Demain, c'est l'histoire de Ré, le faucon de Ngwetu, contée par Apollonie Womwa et collectée par Jean-Claude Rivière également en 1966, que j'aurai le plaisir de vous partager. Un conte publié par l'ADCK, Centre culturel Tibao, en 2016 et qui fait partie d'une collection disponible à la médiathèque du Centre culturel Tibao. L'Académie des langues Kanak et Radio Jido vous encouragent à prolonger cette émission en partageant davantage dans nos langues sur la page Facebook de l'ANK.
2: 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Mandakaré.

0: Excellent. Place à présent une page de publicité.
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0: Merci de votre fidélité. Il est tout juste 7h sur le canal K. Merci à vous de votre fidélité. Merci à vous de nous suivre où que vous soyez. Place à présent à l'information, la première édition de ce mercredi matin. Et c'est avec Naïda Wamae. Bonjour Naïda.
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4: Le journal et tout d'abord les titres face aux fragilités révélées par les crises. Le Congrès a adopté un schéma opérationnel de transition alimentaire pour renforcer l'autonomie du pays sur 10 ans. Entretien de notre journal, Milakulo Tukumuli, président de l'éveil océanien. Il tire la liste de son parti en province sud. Un autre monde est possible. La Fédération calédonienne de football officialise le tableau complet de la Coupe de Calédonie 2026, une édition structurée autour de 4 phases éliminatoires jusqu'à la finale du 12 septembre 2026. Et dans la région, des chercheurs étudient l'histoire géologique des îles Cook pour prédire l'élévation future du niveau de la mer. Bonjour à tous, bonjour Kanaki, bienvenue dans ce journal. Le Congrès a adopté hier à l'unanimité le schéma opérationnel de transition alimentaire et calédonienne, marquant une étape déterminante pour l'avenir du pays. Face à une dépendance structurelle aux importations et aux vulnérabilités révélées par les crises récentes, ce document stratégique fixe une ambition claire, construire sur 10 ans un système alimentaire plus durable, plus résilient et davantage ancré dans les productions locales, fruit d'un travail engagé en 2022 et nourri par la contribution des 80 acteurs du territoire. Le schéma décline une cinquantaine d'actions couvrant l'ensemble des dimensions de la transition alimentaire, éducation, agricole, écologique, transformation locale, régulation de la publicité, structuration des filières et observation des prix. L'Institut agronomique néo-calédonien développera à ce titre un observatoire de la donnée, outil essentiel pour suivre l'évolution des marchés et à éclairer les décisions publiques. On écoute Madame Emma Kak pour les remerciements du travail qui a été fait.
5: Merci chaleureusement tous les acteurs qui nous ont suivis, qui nous ont soutenus pendant ce projet qui a été très long et très compliqué à porter. Donc je pense particulièrement à Yannick, à l'agence rurale, je pense à Jonas Brouillon et Séverine Buard pour Aliassé. Je pense également à Caroline Fuchiron à l'ASS et aussi à mes collègues qui ont accepté de nous recevoir à chaque fois, les groupes politiques. Merci de nous avoir écoutés. Merci d'avoir également apporté votre petite touche à ce texte. Je voulais remercier du fond du cœur le groupe UC de m'avoir reçu à chaque fois dans vos locaux. Merci beaucoup pour l'accueil. Parce que voilà, c'était aussi un texte qu'on a voulu transpartisan et que dans l'idée, c'était aussi pouvoir montrer à la population qu'on était capable de se retrouver sur des sujets importants. Donc merci de m'avoir accueilli, merci d'avoir accepté de partager cette vision.

0: avec moi. C'était très humainement enrichissant. Et je voulais aussi faire un gros coup de cœur à Madame Cynthia Haiweng, qui a été la collaboratrice de l'UC, qui nous a suivis sur ce dossier, qui a vraiment donné son temps, son cœur et son énergie. Je pense que c'est beaucoup grâce à elle qu'on est là aujourd'hui. Donc, merci à tous ces gens comme ça qu'on ne voit pas, mais qui ont fait vivre ce texte. Marie-Noël et Manina au gouvernement également, qui étaient à la base. Donc, voilà, une pensée à tous ces gens, à Gabi, à Charles de Pacific Food Lab, parce que ce sujet est arrivé au gouvernement, c'est grâce à eux également, et ils le portent avec tout ce qu'ils ont comme trip depuis des années. Donc, merci beaucoup à tous ces acteurs-là. Et merci beaucoup pour cette unanimité de fin de mandat que franchement, on n'y croyait plus, je vais le dire vraiment, au fond du cœur. On a lutté jusqu'au dernier moment avec les collègues. Et ce que le cadeau que vous nous faites aujourd'hui, franchement, c'est vraiment, vraiment beau. Je pense que pour la population, la veille des provinciales, on s'attendait à quelque chose qui peut être difficile à porter, où on s'était attendu à ce que les uns ou les autres fassent des petits pics. Et au final, on a découvert aujourd'hui vraiment beaucoup de... Ben, on a su faire passer le pays et la population avant nos petites guerres. Donc voilà, merci les collègues. Je n'oublierai jamais ce petit geste que vous avez fait aujourd'hui pour notre texte et puis pour la population. Merci beaucoup aussi.
1: Voilà, donc Madame Emma Kak pour le remerciement du travail qui a été fait. Donc je propose à présent d'écouter Laura Vendégout pour le groupe Rassemblement.
2: C'est pourquoi nous saluons l'initiative de nos collègues qui ont pris l'initiative d'élaborer ce schéma opérationnel de transition alimentaire calédonienne. Ce document fixe des orientations ambitieuses et identifie un ensemble d'actions concrètes visant à renforcer notre capacité à produire, transformer et consommer localement. Toutefois, comme nous l'avons souligné lors des travaux en commission, ce schéma ne doit pas venir grossir la liste des nombreux plans, stratégies et études qui ont parfois été adoptés sans être pleinement mis en œuvre. L'enjeu est désormais celui de l'action et du suivi. C'est dans cet esprit que nous avons proposé un amendement visant à renforcer les modalités d'évaluation et de suivi des actions prévues. Nous espérons ainsi disposer d'outils permanents permettant de mesurer précisément l'avancement du schéma, d'identifier les difficultés rencontrées et de garantir l'atteinte des objectifs fixés. Au-delà de la seule question de la sécurité alimentaire, ce texte nous rappelle également que l'alimentation constitue un déterminant essentiel de la santé et du bien-être de nos populations. De nombreuses études démontrent aujourd'hui les liens étroits entre qualité de l'alimentation, prévention des maladies et qualité de vie. Nous nous devons de permettre à tous nos concitoyens d'accéder à une alimentation saine, équilibrée, de qualité et financièrement accessible.
1: Et enfin, on écoute Pierre-Chanel Tutugoro pour le groupe UC et Flencaes et Nationaliste.
3: Face à ces défis, il nous fallait une vision d'ensemble. C'est précisément ce que propose le schéma opérationnel calédonien de transition alimentaire que nous avons examiné aujourd'hui. Bien sûr, ce texte n'est peut-être pas parfait, en tout cas aucun texte ne l'est. Mais l'essentiel pour nous, n'était pas de produire un document figé ou une réponse définitive. L'essentiel était de reconnaître, de valoriser et de consacrer le travail accompli depuis plusieurs années par l'ensemble des acteurs du secteur alimentaire, agricole, économique, sanitaire, environnemental et associatif. L'essentiel était de donner une traduction politique à ces réflexions et à ces propositions en leur offrant un cadre stratégique commun et une feuille de route pour les années à venir. Nous avons également souhaité que cette construction soit la plus ouverte possible. C'est pourquoi de nombreuses consultations ont été conduites auprès des groupes politiques, des institutions, des collectivités, des organismes spécialisés, des associations et des acteurs de terrain. Les avis exprimés, les observations formulées et les échanges intervenus en commission ont permis d'améliorer significativement le texte qui nous a été présenté aujourd'hui. Les amendements proposés à la suite des différents avis ont également contribué à renforcer sa cohérence et à faciliter sa mise en œuvre. Nous tenons donc à remercier l'ensemble des conseillers qui ont participé à ce travail d'enrichissement, parfois dans le débat, parfois dans la recherche du compromis, mais toujours avec la volonté de faire avancer un sujet essentiel pour l'avenir de notre pays. Car au fond, cette délibération ne constitue pas une fin. Elle marque plutôt le début d'une nouvelle étape. Une étape qui devra permettre à la Nouvelle-Calédonie de construire progressivement un système alimentaire plus souverain, plus résilient, plus durable et plus favorable à la santé de nos populations. Nous devons relever le défi, celui de placer notre population en situation de sécurité alimentaire. Il faut leur offrir et garantir un accès durable à une alimentation suffisante, saine et adaptée, tout en renforçant la capacité de notre pays à produire et maîtriser ses propres ressources alimentaires. C'est avec cette conviction, mais aussi avec une certaine fierté de voir aboutir ce travail, un travail engagé depuis plusieurs années, que notre groupe votera en faveur de cette proposition de délibération.
1: Voilà donc Pierre Chanel Tutugoro, président du groupe UCF Linkaes et nationaliste au Congrès. Donc la mise en œuvre sera assurée par un comité de coordination associant collectivités, établissements publics et partenaires privés. La question du rôle de l'agence rurale appelée par certains élus à devenir une véritable agence de l'alimentation demeure un point structurant du dispositif révisable. Tous les deux ans, ce schéma constitue une feuille de route majeure pour renforcer l'autonomie alimentaire du pays et répondre aux enjeux de santé publique, d'environnement et de souveraineté économique. Les institutions sont désormais appelées à s'en saisir pleinement. Allez, dans notre entretien de ce matin, place à l'un des acteurs centraux de cette campagne des provinciales du 28 juin. Milakulo Tokomoli, président de l'éveil océanien, est notre invité ce matin, donc rediffusion de cet entretien. Donc, il conduit la liste de son mouvement en province sud, l'éveil océanien, donc avec un mot d'ordre affiché. Un autre monde est possible. Quelle vision pour la province? Quelle priorité dans un contexte politique encore fragile? Et comment son mouvement entend peser dans les équilibres à venir? Je vous propose de l'écouter, Milakulo Tokomoli, au micro de Romain Meoun.
4: Écoutez, je crois que d'avoir 24 listes dans le pays réparties sur l'ensemble des trois provinces, d'abord ça montre qu'il y a une nécessité de respiration démocratique. Je rappelle que le mandat qui s'achève le 28 juin, lui, il a commencé le 12 mai 2019. Le mandat aurait dû durer 5 ans, mais on a eu beaucoup d'atermoiements pendant ce mandat, ce qui fait qu'il dure 7 ans. Je constate qu'en province sud, on est peu ou prou identique à ce qu'on avait en 2019. Je rappelle qu'il y avait 11 listes. Au départ, ça commence toujours vers celles et ceux qui sont déjà représentés et représentatifs. Et puis, c'est le jeu démocratique. Je trouve ça très sain que d'autres candidats ou de candidates puissent former une liste, bâtir un programme et d'aller convaincre. C'est le jeu démocratique, il faut le respecter. Maintenant, le choix appartient aux Calédoniennes et aux Calédoniens. Ils sont appelés aux urnes ce 28 juin prochain.
5: Vous avez fait la surprise en 2019, il faut le dire. Vous avez eu 4 élus en province sud et vous avez sorti une expression qui marque encore les esprits aujourd'hui. Vous êtes faiseur de roi. Donc aujourd'hui, ce n'est plus le cas. Vous êtes installé dans la province sud, vous voulez plus ressortir. Donc vous voulez multiplier par deux au moins donc votre représentativité, votre représentation en province sud, je suppose.
4: Il y a des objectifs qui sont les nôtres en tant que parti politique. D'abord, c'est de faire grandir notre pays, de le faire avancer. Je crois que c'est la responsabilité des représentants nouveaux, parce que quoi qu'on en pense, au lendemain du 28 juin, il y aura une recomposition du paysage politique calédonien. Il faudra composer avec ce nouveau paysage politique pour faire avancer notre pays. Parce que je crois que c'est la volonté de toutes celles et ceux qui candidatent. Donc ça, c'est le premier objectif. Après, en tant que président du mouvement, on porte des idées, on porte une vision pour notre pays. Et c'est cette vision que nous voulons voir grandir. Et donc, c'est le résultat des urnes qui nous dira si cette vision elle est partagée par plus en plus de monde. En tout cas, les objectifs seconds, c'est de faire grandir cette troisième voie, cette voie nouvelle. Beaucoup m'ont critiqué et continuent de le faire, c'est le jeu politique. pour dire qu'il n'existe pas de troisième voie. Je ne suis pas convaincu de ça. J'entends certains de nouveaux colistiers qui prônent aussi une voie différente, une voie médiane, tout simplement parce que les deux autres voies, celle de l'indépendance tout de suite ou celle de l'indépendance jamais, ce sont des voies sans issue, et nous l'avons déjà expérimenté par le passé. Mais ceux qui ignorent le passé sont condamnés à le revivre.
5: En tous les cas, vous avez une dynamique qui est entamée. Vous avez aussi une certaine volonté d'être... mais vous l'avez démontré pendant toute la mandature que vous vous battez pour une catégorie de population, puisque pas assez soutenue, mais pourtant dans la façon de vous entendre et de vous comprendre, vous vous battez, comme vous l'avez dit, pour le pays. Donc l'ensemble de la population est concernée par votre combat, c'est-à-dire pour la dignité de l'être humain, je suppose.
4: Absolument. J'avais dit au meeting d'ouverture de la campagne, ça s'est produit à Païta, ce qui était ressorti en termes de communication, c'était je voulais empêcher la droite de siéger, et donc les gens ont fait un raccourci, la presse aussi, pour dire que la droite, ce sont les non-indépendantistes. Enfin, Romain, qu'on s'entende bien, dans toutes les démocraties du monde, en général, vous êtes soit de droite, soit de gauche, soit du centre, soit des extrêmes. Quand on parle de famille politique de droite ou de gauche, ben vous êtes de droite, vous favorisez la liberté ou le libéralisme, ou vous privilégiez les gens qui sont aisés, d'une certaine manière. Quand vous êtes de gauche, vous essayez de protéger et de privilégier le peuple. Et moi, je voudrais dire ici que les gens de droite, c'est pas une couleur, c'est pas une ethnie, des deux bords politiques, indépendantistes et non-indépendantistes, il y en a qui sont de droite. Et donc c'est cette idée-là que moi je combats, parce que je suis un homme de gauche, même si j'ai été entrepreneur par le passé, ça n'empêche rien, parce que quand on est responsable politique, la politique selon nous, c'est organiser la société. Et la société, en tout cas... la fiscalité ou le labeur des Calédoniens doit servir à organiser la société. Et donc moi je considère que quand on regarde notre société qui est fracturée depuis le 13 mai 2024, mais où il y a de très très fortes inégalités qui perdurent malgré les accords, qu'ils soient de Matignon ou d'Inno, puis de Nouméa, ça pose question. Et les gens se posent des questions. Donc il faut apporter des réponses. Et donc, moi, je considère que notre rôle, c'est de s'occuper des plus fragiles. Non pas qu'on soit contre les riches. Moi, je remercie celles et ceux qui ont réussi dans leur vie. Je me bats contre la pauvreté. C'est pas la même chose. Et je crois qu'on est dans une société de ce millénaire-là. On doit être en mesure ou d'être en capacité d'apporter aux plus faibles une dignité humaine.
5: Une parenthèse pour refermer donc cette, on va dire, particularité de vous. On vous a surtout classé dans une politique communautaire, et pourtant dans la façon dont vous avez travaillé, puisque vous avez dès le départ parlé de pays, donc ça contredit ce discours-là.
4: Non mais écoutez, Romain, je vais revenir en 2019. En 2019, il y avait 11 listes. Les listes qui passent sont les listes habituelles, c'est Calédonie Ensemble, Avenir en Confiance, le FLNKS, et 8 autres listes. Et donc ce qu'on appelle les petites listes. Nous, on a assumé une stratégie qui est de dire, sur la liste, on a mis 25 personnes, hommes et femmes, de la communauté wallisienne et foutonienne. Je voulais envoyer plusieurs messages. L'objectif, c'était de passer la barre, le seuil des 5%, qui était à l'époque des 5500 électeurs, ce que nous avons réussi à faire à l'époque, ce qui nous permet d'être dans les institutions. Mais moi, je voudrais rappeler à l'ensemble des Calédoniennes et des Calédoniens qui nous écoutent qu'aux élections municipales, on s'est lancé dans les communes de l'agglomération essentiellement et autres, aux élections législatives de 2024, aux dernières élections municipales de 2026, les listes sont totalement ouvertes. Il n'est pas différent de la liste que nous avons déposée pour les élections provinciales de 2026. Mais il faut bien comprendre que dans les démocraties, vous êtes de gauche ou de droite, je reviens là-dessus pour terminer, mais dans notre pays, on n'est pas divisé comme ça. Le combat dans notre pays, c'est soit vous êtes indépendantiste, soit vous êtes non-indépendantiste. Et donc, sur ce volet-là, nous, on a été, je crois, très très clair. À la troisième et dernière consultation prévue par l'accord de Nouméa, nous avons répondu à la question qui a été posée aux Calédoniens par non, pas maintenant. Pourquoi ? Parce que nous, on est les héritiers de celles et ceux qui ont signé les accords de Matignon et l'accord de Nouméa. On a lu les accords. Notre interprétation, c'est qu'on est sur un processus de décolonisation. Les trois consultations ont été organisées. Les Calédoniens ont rejeté la souveraineté pleine et entière. Par conséquent, la Nouvelle-Calédonie va rester au sein de la République. Est-ce que pour autant le processus de décolonisation s'arrête? Je crois que les discussions qui ont eu lieu à Deva ou même à Bougival nous démontrent le contraire. Donc à partir de ce moment-là, la question c'est pas si on décolonise ou pas, parce que ça a été acté, mais de quelle manière? Et donc si c'est pas de la souveraineté pleine et entière et que c'est pas au sein de la République, est-ce qu'il n'existe pas une voie médiane qui permettrait aux uns et aux autres de sortir par le haut? Et donc c'est ça la voie médiane, et c'est ce qui a permis en 88 de signer Matignon, et c'est ce qui nous a permis de signer Nouméa, la poursuite de la décolonisation. Et nous on dit simplement que pour sortir une nouvelle fois de l'accord Nouméa, c'est la même voie qui doit être opérée, ni plus ni moins.
5: Une question importante dans ce que nous, qui nous arrive, c'est la question économique de ce pays. Donc automatiquement, quand on parle d'économie, on fait le lien avec les finances, etc., etc. Vous avez été simplement un entrepreneur dans une autre vie, on va dire comme ça. Dans celle-là, vous êtes politique et vous êtes très impliqué dans ce secteur-là. Vous allez travailler pour que la population soit aidée économiquement. Et question financière va être aussi amenée dans vos combats futurs.
4: Non, mais d'abord, la priorité des priorités, cher Romain, parce que nous, ça fait quasiment 5 mois qu'on fait campagne, puisqu'on a fait campagne aux élections municipales, et on continue de faire campagne pour l'élection provinciale. Que nous disent les gens? Les gens ne savent pas ce qu'ils vont manger demain. Ils ne savent pas comment nourrir leurs enfants, comment les emmener à l'école. La plupart ont perdu leur travail pendant les émeutes du 13 mai. Donc c'est ça que les gens nous demandent. Donc d'abord, il faut, je crois, rétablir ou instaurer un filet de sécurité sociale, parce que si on ne le fait pas, j'ai bien peur qu'on assiste à une révolte sociale dans notre pays, qui va devenir une révolte politique, en vérité. Donc ça, c'est la première chose. En parallèle, il va falloir qu'on s'occupe du monde économique, qui a subi de lourdes pertes pendant les émeutes, même si le climat n'était pas approprié avant le 13 mai. Alors comment on fait pour permettre aux entreprises de se maintenir? Parce qu'il y a encore des entreprises qui tiennent, il y a des entreprises qui vivent très très bien, il y a des entreprises qui ont été en liquidation, celles-là elles sont fermées. Comment on fait pour empêcher des entreprises encore qui sont quasiment à bout de souffle de se maintenir? La réponse elle est simple, parce que moi j'ai entendu d'autres réponses qui consistent à dire qu'il faut faire un moratoire fiscal. Ça sert à rien le moratoire fiscal, parce que si les entreprises sont déficitaires, ils n'ont pas de résultats, et s'ils n'ont pas de résultats, ils ne paieront pas d'impôts sur les sociétés. C'est un moratoire social qu'il faut. Ça veut dire quoi un moratoire social? Il faut dire aux entreprises, vous ne paierez pas, si vous êtes en grande difficulté, donc tout ça doit être justifié, vous ne paierez pas les cotisations sociales et les cotisations patronales. Et donc ça permet aux entreprises en difficulté d'avoir et de dégager une trésorerie pour pouvoir à minima payer leurs employés. Parce que si ces entreprises ferment, les employés perdent leur emploi et donc ont plus de consommation. Et donc on a un mouvement comme ça en chaîne qui continue. Donc moratoire social pour essayer de rattraper les entreprises. Après, vous l'avez dit, moi j'étais entrepreneur. Les entrepreneurs, ils n'ont pas une vision politique de 5 ans. Là, c'est pas une vision de mandat. Quand on est entrepreneur et quand on fait des investissements et quand on construit son business plan, c'est un business plan qui s'étale sur 25 et 30 ans. Donc on voit bien que la question économique, qu'on le souhaite ou qu'on le souhaite pas, elle est liée aussi à la situation, mais surtout à la stabilité politique de notre pays. Et on voit aujourd'hui que nous n'avons pas de stabilité, donc il y a une recomposition du politique et les élections sont là pour ça. C'est nécessaire, mais ça sera pas suffisant. parce que le dossier calédonien, c'est un dossier qui sera aussi traité avec Paris, et il n'a échappé à personne qu'une fois les élections provinciales passées, on est déjà dans la campagne présidentielle, où les candidats bougent au niveau parisien. Il faudra attendre avril 2027 pour avoir un nouveau président de la République, parce que Emmanuel Macron ne peut pas se représenter. Il y aura un nouveau président de la République. Et puis derrière ça, ce nouveau président sera à la recherche d'une majorité à l'Assemblée nationale. Il va devoir dissoudre l'Assemblée nationale en espérant avoir une majorité. Et c'est que à ces conditions-là, à mon avis, qu'on pourra reprendre le dialogue sereinement. Mais je vous dis ça, si Paris nous appelle au dialogue au mois de juillet, nous on sera là, on verra si on arrivera à faire une révision constitutionnelle avant les élections présidentielles. C'est pas impossible, mais ça me semble très compliqué.
5: En tout cas, vous avez pensé donc pouvoir continuer ce qui a été à effectuer, donc ce qui est bien, mais aussi corriger ce qui n'a pas été bien dans la mandature précédente, je suppose.
4: Écoutez, nous on n'est que 3 élus sur 54, je tiens à le rappeler, même si on nous qualifie de faiseurs de roi, moi je préfère terme de faiseurs de démocratie. Avec 3 élus au Congrès, il n'y a plus de majorité. Et donc on a essayé, on a expérimenté durant ce mandat de construire des majorités, d'abord celle qui a permis à Thierry Santa d'être président du gouvernement, puis ensuite celle qui a permis à Louis Mapou d'être président du gouvernement, et enfin on revient avec Alcide Ponga. Donc ces 7 années durant, nous les Véhussonnais, on n'est pas restés sans rien faire, on a essayé de proposer des réformes. Je rappelle que on a proposé une réforme qui a été adoptée sur la caisse locale des retraites. Mmh. C'est la caisse retraite des fonctionnaires. Ça a été adopté parce qu'ils étaient en rupture de trésorerie. C'était une réforme douloureuse. Les fonctionnaires nous en ont voulu. Augmentation de la part des salariés, de la part des employeurs, mais aussi une diminution, je rappelle, des retraites, des retraités de la fonction publique. Donc c'est douloureux, mais ce qui permet aujourd'hui, les syndicats le reconnaissent et ont remercié le travail qui a été fait, le régime est stabilisé. Deuxième réforme qu'on a portée, non sans grande difficulté, c'est la réforme du RUAM, donc c'est le régime unifié d'assurance maladie. Son déficit structurel aujourd'hui c'est 14 milliards, sa dette c'est trentaine de milliards. Je rappelle que l'assurance maladie, ça couvre tous les Calédoniens sans exception, à part celles et ceux qui bénéficient de l'aide. Mais je veux dire, c'est l'assurance maladie de tous les Calédoniens, et donc nous devons nous en préoccuper, et je constate que c'est que les Véhussoniens qui a proposé de faire des réformes. Enfin, dernièrement, la caisse des retraites de la CAFAT, qui concerne 42 000 retraités, est en cessation de paiement normalement à aujourd'hui, à l'heure où on se parle. Mais grâce à l'accord qui a été signé en janvier, Élisée Oudinot, on a obtenu 2 choses essentielles. Un, c'est que l'État vient compenser le régime de retraite, sans quoi 42 000 retraités n'auraient pas leur retraite au moins jusqu'au mois de décembre, à condition de faire des réformes. Et deux, Romain, je veux le dire, la dette de la Nouvelle-Calédonie. Parce que la Nouvelle-Calédonie a emprunté 50 milliards pour la période Covid, et elle a emprunté 120 milliards pour les émeutes de 2024, ce qui fait la bagatelle de 170 milliards. On doit rembourser 250 milliards et cette dette a été effacée lors de la signature d'Élisée Oudinot. Donc voilà essentiellement ce que on a essayé d'apporter pour faire avancer notre pays.
5: Continuité et donc également sur l'ensemble des sujets qui ont été évoqués ou qui ont été travaillés. Maintenant, pour refermer notre entretien, vous allez rencontrer les publics pour expliquer aussi bien ce que vous avez fait, ce qui vous semble important à réaliser dans les prochains mois, dans les prochaines années.
4: Oui, absolument. Donc la campagne elle a démarré maintenant il y a quelques semaines. On est pour l'instant dans l'agglomération. On a commencé au Mont d'Or. On a fini la semaine dernière à Dembéa. Donc cette semaine, on attaque la commune de Nouméa, qui est la plus grande commune. Et enfin, on ira sur Païta la semaine prochaine. Mais la campagne ne se termine pas la semaine prochaine. Il nous restera une dernière semaine de campagne. Donc on utilisera cette semaine pour aller à Yaté le 22. Le 23, on sera à Thio. Le 24, on sera à Bouraille. Le 25, on sera à La Foix. Et je crois qu'on aura quasiment bouclé la Provence-Sud et le scrutin se déroulera le 28 juin. Écoutez, je ne connais pas d'autre moyen que de convaincre les gens, que d'avoir bâti un programme solide et sérieux, et d'aller le présenter le bilan de l'éveil océanien de ces 7 dernières années, mais aussi de leur démontrer quel est notre cap pour les 5 prochaines années. En leur disant une chose assez simple, parler d'avenir institutionnel, c'est toujours la question qui nous divise depuis 40 ans, c'est une question qu'il faudra traiter, mais il ne faut pas confondre les élections, provinciales avant tout, c'est parler du quotidien, des gens, et on sait très bien que à droite, on est sur, en province sud, on est sur 30-35 000 électeurs, et donc par définition, au centre et à gauche, il y a 95 000 électeurs, c'est-à-dire trois fois plus. La question qu'il faut se poser, c'est si la droite ou les idées de la droite perdurent en province sud, c'est simplement parce que les 95 000 autres, d'abord, ne vont pas forcément voter, à tort ou à raison pour eux, à tort selon nous, et qu'on espère qu'il y aura une grande mobilisation, un soulèvement populaire, parce que au final, en tout et pour tout, ce sont les habitants, le peuple en vérité, qui est souverain et qui décidera. Voilà.
1: Allez, donc on parle sport à présent avec la Coupe de Calédonie 2026 s'est dévoilée, donc un tableau dense et équilibré marqué par ses affiches programmées les 27 et 28 juin pour les 16e de finale. Cette première étape ouvre une compétition qui s'étendra tout l'été jusqu'à la finale fixée au 12 septembre. Les clubs des trois provinces ainsi que ceux des îles Loyauté entrent dans une phase à élimination directe où chaque rencontre peut de rebattre les cartes. Le premier tour met en lumière plusieurs duels attendus. Parmi les favoris, l'AS Magenta débutera face à Moulisport, tandis que Yagenspor affrontera le CA Saint-Louis, une affiche chargée d'histoire et de rivalité. Dans le nord, JS Vaco croisera Essor d'Imbert, alors que l'AS Wetch ouvrira la compétition contre Wawilou Sport. Les clubs des îles seront également très présents, donc avec un match US qui sera donc opposé à l'AS Cougné ou encore CS Nengone qui sera donc en déplacement chez Trio de Kedagne à Djehu. Dans l'autre moitié du tableau, plusieurs chocs potentiels se dessinent également. AS Lecce, Tigasport, Paita FC contre Horizon Patho ou encore AS Mondor contre Essene Djehu. Autant de rencontres susceptibles d'influencer la suite de la compétition. Alors les vainqueurs de ces 16e se retrouveront les 18 et 19 juillet pour les 8e de finale, déjà organisés en 4 blocs de qualification. Les équipes issues des premiers duels s'affronteront pour décrocher les tickets des quarts de finale, donc programmés les 1er et 2 août prochains. Les demi-finales fixées au 29 août détermineront les deux finalistes qui se disputeront le trophée le 12 septembre prochain. Dans la région avec vous, Nella, des chercheurs étudient l'histoire géologique des îles Cook pour prédire l'élévation future du niveau de la mer.
6: Effectivement, Nanège, des chercheurs mènent une vaste étude géologique aux îles Cook pour mieux comprendre l'évolution passée du niveau de la mer et affiner les projections climatiques pour les décennies à venir. Leur démarche repose sur l'analyse détaillée des formations coralliennes fossiles, des dépôts marins anciens et des traces laissées par les variations océaniques au cours des derniers millénaires. Ces archives naturelles constituent un indicateur précieux. Elles permettent de reconstituer les périodes où le niveau marin était plus élevé ou plus bas et d'observer la manière dont les atolls ont réagi à ces changements. L'objectif est double. D'une part, améliorer la connaissance scientifique des dynamiques géologiques propres aux archipels coralliens, dont la stabilité dépend étroitement de l'équilibre entre croissance du corail, érosion et mouvement tectonique. D'autre part, fournir des données robustes pour affiner les modèles de prévision de l'élévation du niveau de la mer, un enjeu crucial pour les îles Cook, où la plupart des terres émergées dépassent à peine quelques mètres d'altitude. Les premiers résultats confirment la vulnérabilité extrême de ces territoires face au réchauffement climatique. Montée des eaux, érosion accélérée, submersion temporaire et salinisation des sols menacent directement les infrastructures, les ressources en eau douce et les zones habitées. Les chercheurs soulignent que les atolls ont déjà connu par le passé des phases d'instabilité, mais que la rapidité actuelle du changement climatique constitue un défi inédit. Voilà en tout cas, Nanège, ce qui se passe du côté des îles Cook. C'est la fin de cette édition. Avec vous, le rappel des titres.
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1: Face aux fragilités révélées par les crises, le Congrès adopte un schéma opérationnel de transition alimentaire pour renforcer l'autonomie du pays sur 10 ans. Entretien de ce journal, vous avez pu l'entendre, Milakulo Tokumoli, président de l'éveil océanien. Il tire la liste de son parti en province sud. Un autre monde est possible. Et on a parlé football avec le tableau complet de la Coupe de Calédonie 2026, une édition structurée autour de 4 phases éliminatoires jusqu'à la finale du 12 septembre. Et puis, dans la région, des chercheurs étudient l'histoire géologique des îles Cook pour prédire l'élévation future du niveau de la mer. Voilà, c'est la fin de ce journal. Merci à vous de l'avoir suivi. Eh bien, nous restons dans le Pacifique et nous allons du côté des îles Salomon. Quant à nous, eh bien, on se retrouve à 9h pour le Flash Info. Bonne matinée à tous.

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0: Yes, aïe. Bonjour les garçons.
1: Bonjour la seule fille de la radio.
2: Comment va la seule et unique jolie princesse de ce beau caillou?
0: Oh là là, oh là. Vous allez bien les garçons?
2: Super.
1: Ça va très bien.
2: Super pour une nouvelle aventure de 8h
1: à 9h
2: sur notre émission
1: Dédi Live au 36
0: 70
2: 01. Bienvenue à vous la famille.
0: Trop bien. Il a fait frais cette nuit, hein?
1: Ouais.
2: Ah oui, toi tu le sais, hein? Je t'ai remonté la couverture.
1: Oh, popo.
0: Oh là là là là là là.
1: Arrête, Jean-Mi, on va pas être d'accord.
0: Michel, il y a ton mari qui m'embête. Hein.
2: Avec le consentement de Barbara.
0: Gros bisous à mon avocate. Allez, on est reparti pour une aventure d'une heure à travers cette émission de divertissement. Une plateforme qui est expressément faite rien que pour vous, auditrices et auditeurs du Canal K. Une plateforme qui nous permet bien non seulement d'entendre vos belles voix, mais qui vous permet également de prononcer vos vœux de bonheur, puisqu'en ce moment on est en pleine saison de mariage. Donc tous nos vœux de bonheur à toutes les personnes qui s'unissent pour le meilleur, pour le pire et pour la vie.
1: C'est pour ça que Christophe veut se marier avec Jean-Michel.
2: Exactement.
1: C'est parce qu'on est en pleine saison.
2: Exactement.
1: Surtout, n'est-ce pas Kenji?
0: Vous avez fini les garçons là.
2: Surtout en septembre, ben, comme l'a dit Kenji, hein, c'est la période. Donc tous nos voeux à toutes ces familles qui vont prendre cet engagement, y compris toi mon ami Jean-Mi avec Sabrina.
0: Arrêtez de massacrer mon frère.
2: Et de gros bisous à sa demoiselle d'honneur qui n'est autre que Barbichette.
1: Il a qu'à appeler pour venir se défendre.
2: Exactement.
0: Oh là là là là.
2: Kenji, de quoi il faut toujours que tu t'occupes? Tu as déjà moi à gérer, c'est déjà pas mal.
0: Vous deux, j'ai vous deux à gérer.
2: Non, laisse un peu, Alex, il faut partager. On va laisser Nina. Bonjour Nina, si tu es à l'écoute. De gros bisous à toute l'équipe de Dido.
0: Un bon anniversaire que nous souhaitons à tous les natifs du...
1: 10 juin.
2: Exactement.
0: 10 juin, très bien.
2: Et une très bonne fête à...
0: Allez.
1: Je sais pas, j'ai pas regardé le calendrier.
0: C'est quel saint que nous fêtons aujourd'hui? Et parce oui. que c'est un saint, c'est un homme.
1: La saint parfait? Non.
0: Non.
1: C'est
0: mais
1: moi.
0: Non.
1: Le saint parfait, c'est moi.
0: Ah là là, j'ai un problème dans. J'ai un problème avec mon casque, j'entends plus rien.
2: Tu as pas un verre d'eau, Kenji, s'il te plaît?
0: C'est la Saint-Landry aujourd'hui que l'on fête.
2: Et c'est ce que j'allais dire, mais je voulais voir si vous suivez.
0: Eh ben, bien sûr. Bonne fête à tous les Landry.
2: Bonne fête à vous, nos amis les Landry, et joyeux encore anniversaire à tous ceux qui sont nés un 10 juin. Belle écoute sur Radio Dido.
0: Le 36
1: 70
0: 01.
2: On est ensemble jusqu'à
1: 9h.
2: En compagnie de Kenji qui a un si beau sourire, moins charmant notre ami Alex et le tout canon Kito.
1: Moins charmant.
0: Non, tu es charmante.
2: Exactement. C'est bien Kenji, tu connais les rôles de chacun.
0: Là, on voit pas, mais Alex, il a mis sa perruque, le rouge à lèvres, les talons aiguilles.
1: Mais là.
2: Ah, c'est ça, les marques sur le carrelage.
0: Voilà.
1: Faut dire, il va à l'aise de venir passer un coup de balai. S'il y a des marques.
0: Un bon courage que nous souhaitons à toutes les travailleuses et tous les travailleurs. Peu importe le corps de métier que vous faites, mais nous vous souhaitons un bon courage, une bonne mi-journée, bon début de matinée en notre compagnie, en compagnie de nos deux acolytes, le trio gagnant, comme Alex le dit aussi bien. Donc, en compagnie d'Alex, de Kitov et de moi-même.
1: Bah, en même temps, tu ne m'as pas contredit. Hein.
2: Et le plus important, n'hésitez pas à composer le
1: 36
0: 70
2: 01, on vous attend la famille pour vous faire rêver et passer vos dédicaces avec tout l'amour de notre joli Kenji.
1: Oui, parce que si Christophe se met à chanter, il vaut mieux que vous appeliez.
2: C'est prévu, c'est prévu.
1: Oh là là.
2: La chanson du jour, elle est prévue.
1: J'ai peur. Je tremble déjà. Pas toi, Kenji?
0: Allô.
1: T'as vu, j'ai des spasmes. Intempestif.
2: Mais on a vu qu'à travers ces chansons, le standard se mettait à sonner. Et lorsqu'il n'y avait pas de chansons, le standard restait en attente. C'est pour dire, faut bien quelqu'un pour le débloquer, ce standard. Au 36
1: 70
0: 01. Alors, en attendant que justement on nous appelle, une pause musicale.

0: Alors, YPP, je vous ai vu bouger sur vos chaises, là. Hein.
1: Teams avec sur les ondes de la RDK.
0: Le groupe YPP. Wichita.
1: Wichita. Wichita, c'est ça.
2: Bah heureusement que t'avais coupé les micros parce que j'ai chanté.
0: Ah non, parce que là, le soleil, il est revenu, là, s'il te plaît. Hein.
1: Oui, et puis, pour une fois que l'ampoule rouge s'allume correctement dans le studio,
2: ah là là.
1: Laisse les professionnels comme moi faire.
2: J'ai un chat dans la gorge.
1: Ton tour viendra, mais laisse le maître te montrer le chemin.
0: Les garçons, ça dwing dwing au standard.
1: Dido Radio.
2: Bonjour. Allô?
0: Allô?
3: Oui, bonjour.
0: Oui, bonjour.
3: C'est juste pour lancer la communauté.
0: Oui.
3: S'il te plaît, c'est pour l'artiste pour sa commémoration demain. Il y a un dossier marqué.
0: D'accord.
3: Il décède le 11 juin, c'est son anniversaire demain, c'est ça, mort.
0: Ok.
3: C'est pour aider le quartier populaire de l'émigration. De là, on se rejoint là-bas, au secteur de Cassel.
0: Ok.
3: La
0: commémoration
3: à
0: l'île de
3: la Ok. Caloy. Ok, merci. Pour tous les quartiers populaires, de Rivière-Salée, Saint-Gilles, Pierre-Lanté, le Valais-Gilles, la 42-16,
0: la
3: 42-16, la 42-16, voilà.
0: D'accord.
3: Et toutes les familles qui viennent demain, c'est la commémoration à l'île de la Cassel-Pierre-Lanté.
0: Ok.
3: C'est un jour là, si tu connais ta manche de ma société.
0: Ok. Caloy.
3: S'il te plaît. Ok. Bonne journée à vous. Bon courage pour votre
0: famille.
1: Olé. Olé. Merci d'avoir choisi la RDK.
3: Ok, merci beaucoup à vous. Bonne journée à vous. Bon courage.
1: Merci.

0: Finalement, la musique est entraînante parce que...
1: Ah, ça fait plaisir.
0: C'est à force de... En fait, c'est à force de l'écouter, tu t'habitues.
1: Ben voilà.
2: Tu vois, c'est bien ce que je dis. Quand Alex est attentionné comme ça à l'écoute, il apprend du maître. N'est-ce pas, Kenji?
0: Pardon.
2: Et les amis, vous êtes des bons mecs.
1: Mais tu sais déjà qu'on t'adore.
2: Mais moi aussi. N'oubliez pas quand même qui vous a tout appris.
1: Oula, oula, oula, oula, oula. Allez, on rappelle le numéro, les garçons.
0: 36
2: 70
1: 01.
2: On vous attend jusqu'à
0: 9h.
2: Sur notre belle émission
0: Didi Live, pour l'émission du sourire et du plaisir.
2: Exactement. Et tout ça, ça se passe au
0: 36
1: 70 01.
2: Avec le beau sourire de Kenji, toujours.
1: Eh bien, figurez-vous que hier, on m'a demandé, lorsque je suis rentrée dans mon quartier, on m'a dit hey, mais c'est joli la petite musique à vous trois là, le matin. Ah oui, hein. Alors, ça y est, ça va commencer à se faire connaître un peu partout dans tout le pays.
2: Merci, merci de reconnaître les talents de musique que j'ai fait choisir à Kenji. Merci, merci, merci.
1: Oh là là.
0: Christophe, ça va les chemises? Je crois que ça rentre plus dans les chaussures.
2: Et toi, ça va les claquettes?
1: Pas cher les fleurs. Surtout les fleurs de mimosa.
0: Je les ai oubliées partout.
2: Mais je vous ai dit, le maître vous a tout appris. Mmh. Et tu vois, on constate que c'est vrai, le standard ne sonne pas tant que la chanson n'a pas eu lieu.
0: Oh là là, Michel, il faut que tu appelles pour le recadrer.
2: Bon, obligé de faire le travail, c'est pourquoi Dido compte sur nous.
1: Allez, une autre pause musicale en attendant qu'une autre personne, une auditrice ou un auditeur nous appelle. Ma Cocotti, interprétée par Joe Bonacci.

0: Assez timide quand même les appels pour aujourd'hui.
1: C'est vrai que c'est...
2: Et on sait pourquoi, hein. On sait pourquoi.
0: Et hein, ah, quelle est la raison, monsieur Kitoff?
2: La chanson n'a pas eu lieu sur les ondes de la RTK.
0: Ah, d'accord.
2: Donc ça se fait timide.
0: Ok. Donc ça veut dire que tu vas nous chantonner une chanson alors, c'est ça?
2: Exactement.
0: Ok. Alex, prépare tes oreilles.
2: Oh. Et je peux vous garantir que le standard va se mettre à appeler.
1: Bon. Ils vont saigner, mais vous êtes sûr de vouloir chanter.
2: Et je vous donne ma main à couper que c'est vrai.
0: Ah bah allez, on t'écoute alors.
2: C'est parti pour le chant du jour. Petite Barbara, je parle de toi parce qu'avec...
0: On a quelqu'un en ligne.
2: Tu vois qu'est-ce que je te
0: on
2: disais?
0: On a quelqu'un en ligne.
1: Gido Radio, bonjour.
0: Gido Radio, bonjour.
3: Je ne vais pas te permettre ça, mon cher Tissel.
1: Ah. tu m'avais promis, hein.
3: Bonjour, ma famille.
0: Bonjour, Frangine.
3: Là, j'ai mis du temps. Je ne pouvais pas vous appeler avant, mais là, Christophe, tu es là, comme on a dit tout à l'heure, il y fait très beau. Alors, tu te laisses faire les experts.
1: Kenji, tu peux relâcher le micro là?
0: Yes!
1: Alléluia!
3: Là, franchement, mon frère, je voulais pas le dire à l'antenne, mais il fait très beau, mon frère. Mais je ne gagne pas tout.
1: voilà quelqu'un de sensé pour une fois.
2: Purée!
3: C'est juste aussi pour profiter, pour passer un bon jour à toute ma famille, c'est déjà une belle.
0: Oui, dis-moi, dis-moi
2: ce que tu veux me donner.
3: Si je me tais, et la version qui me
0: dit. Ah, j'ai du mal à comprendre.
1: On a du mal à comprendre.
0: Tu peux
3: répéter. Non, attends, moi, parce que mon sens. Là, tu m'entends plus?
0: Mais ah, excellent, oui. Là, c'est pas mieux.
2: C'est mieux, là, pour une fois que tu fais les choses bien.
0: Vas-y.
3: En fait, je voudrais un morceau, c'est un cover, le titre du morceau, c'est « Si je me tais ».
0: Oui.
3: C'est noir, j'ai vu la version « Dieu français ».«
0: Si je me tais ».
3: Oui, c'est noir.
0: Ok.
3: Merci ma soeur, ça c'est dédié à toute la Tanaki.
0: Tu veux la version française, c'est ça? Non ?«
3: Dieu français », oui.
0: Ok.
2: Si je me
3: merci
2: tais,
3: bien.
0: Y a pas de soucis.
2: Mais elle sera dédicacée pour toi en espérant que ça va le faire. Si je me tais, que wow. Ça te serve.
3: Tu vois, derrière cette chanson, il y a quelque chose aussi pour toi, Christophe.
1: Oh, c'est une belle journée à Barbara, on écoute de la vidéo.
0: Bisous.
1: Lay.
0: Merci en tout cas, merci à toi Barbara de prendre un temps, hein, puisque toi tu es sur la route, tu travailles. Merci de prendre un temps de nous appeler.
2: Elle travaille ou elle se promène?
0: Elle travaille.
2: Tu la défends toujours, mais moi je la connais bien, moi. Elle se promène.
0: Mais moi je la défends toujours.
2: S'il y a un rond-point, elle va faire exprès de faire le tour, alors que c'est pas utile.
0: Alors, on a notre appel en ligne, les garçons.
2: Dido Radio.
1: Bonjour.
4: Bonjour.
0: Oui, bonjour, bonjour. Monsieur.
4: Bonjour. Ce sera pour passer une bonne fête à mon grand-père.
0: Ah oui.
4: Oui. La Saint-Landry, c'est ça?
0: C'est ça, c'est la Saint-Landry aujourd'hui.
2: Voilà. C'est exactement ça.
4: Ah, peut-être demain, il va y s'appeler Jeannette, je sais pas. Ah, je peux lui dire s'il peut changer ses chaussettes encore.
0: Et, ah là là là là là là.
4: Ok, merci, bonne journée.
0: Merci, bonne journée.
4: Oui.
2: Alors Kenji,
0: oui.
2: Tu t'aperçois que c'est vrai ce que j'ai dit. Hein.
0: Tu disais, je...
2: à peine commencé la chanson, le standard, je t'ai dit, je te mets ma main à couper. Parce que je savais que je n'avais rien à perdre.
0: Bon ben, donne ta main là maintenant.
2: Eh ben non, les appels ont eu lieu.
1: Oh là là, j'ai mal.
2: Et tu veux que ça sonne? Eh ben je vais faire sonner le standard. De Barbara, je parle de toi, parce qu'avec ta petite voix, les petites Kenji, elles parlent avec les étoiles entre elles.
0: Ça sonne au standard.
5: Et voilà.
0: Et dit de radio. Bonjour.
1: Allô.
4: Allô, oui, bonjour.
0: Oui, bonjour.
4: Oui, c'est bon. C'était une bonne journée à, au chauffeur du compacteur.
0: Yes.
4: Et puis, chauffeur du camion de Vannes.
0: Oui.
4: Et le Volvo. Et chauffeur Mario, Mario. Paella.
0: Ok.
4: Et des leaders accusés, Dani et Tico. Et une bonne journée aux travailleurs.
0: Ah, merci.
1: Merci.
2: Merci.
4: Et au casque rouge à l'atelier. Voilà, merci.
0: Merci beaucoup,
1: merci
0: à vous.
1: Merci beaucoup.
4: Bon courage. Bonne journée.
0: Bon courage.
2: Bon courage.
4: Merci.
2: Bonne journée.
0: Olé.
1: Olé.
2: Olé. Merci d'avoir choisi le cas. Je confirme, je confirme, je confirme. Oh. Je disais donc, Kenji, hein, tu as vu. Kenji, bah elle est stupéfaite.
0: Ça dwindwing encore au standard, les garçons.
1: Dis donc, dis bonjour.
0: Allô.
1: Allô.
4: Oui, allô.
0: Oui, bonjour.
4: Bonjour. C'est... juste pour souhaiter une bonne journée.
0: Ah, mais oui. Allez-y, monsieur.
4: On va... ma famille, elle est gagnée du côté de le marais.
0: Ok.
4: Puis voilà, pour les petits vacanciers, Bestoum avec Cousin.
0: Merci pour ah. eux.
4: Et puis, c'est possible de... Et, sans oublier notre fils à moi, à côté de Marais.
0: Ok.
4: Bébé Wo.
0: Mm-hmm.
4: Avec sa sœur, Astrid.
0: Ok.
4: C'est possible de passer un morceau?
0: Oui, dites-nous, monsieur.
4: J'ai vu des cas.
0: Lequel? Peu importe.
4: Oui.
0: Ok.
4: Et puis bonne continuation à vous.
1: Merci beaucoup.
0: Au poil.
2: Merci. Okay. Bon courage.
0: Merci beaucoup.
4: Allez, papa.
0: Olé.
1: Faut arrêter d'encourager Christophe pour chanter parce que...
0: Mais n'empêche que tu sais, c'est pas faux. Il a fallu que Christophe chante pour que les gens nous appellent.
1: Oui,
0: donc
1: mais
0: peut-être
1: mais...
0: que les gens nous appellent parce qu'ils veulent pas que Christophe voilà.
2: j'allais non, parce qu'ils ont reconnu le maître de ses élèves.
0: C'est pour ça que les gens se sont dit non, on va appeler parce que comme ça, on va arrêter le massacre.
2: Que... Kenji, je te retiens.
1: Kenji, tu n'as pas un chat dans la gorge parce que moi, il y a
2: exactement.
1: Un truc qui passe mal.
0: En tous les cas.
2: En tous les cas, heureusement que je suis là pour faire le travail de Kenji.
0: On invite les gens à nous appeler sur le
2: 36 70 01.
0: Et un autre appel en ligne.
2: Lido Radio.
1: Bonjour.
3: Tita, Fabouzou, Alex.
1: Voilà.
2: Des problèmes de connexion, hein, n'est-ce pas, Kenji? Petite Barbara, je parle oh, de toi, parce qu'avec ta petite voix, et Kenji qui parle avec les étoiles entre elles, ne parle que de toi, petite Barbara. Et voilà, j'ai pu la finir, et ça c'était pour toi, Barbara. Et demain, j'en réserve une. Elle est stupéfaite, elle dit plus rien.
0: Mais pas du tout, pas du tout.
2: Elle
0: au
2: est
0: contraire.
2: Concernée par voir que.
0: Au
2: ben
0: contraire.
2: Mince, alors je croyais connaître mieux mon job depuis toutes ces années.
1: Oh là là.
2: Et le maître est obligé de me refaire l'apprentissage.
0: On va dire que. On va dire que le brouillon. Allez, on fait une pause musicale, les garçons.
2: Oui,
0: il est 8h30.
2: C'est parti.
0: Il est 8h35 minutes. Si je me tais, c'est ce qui nous a été demandé par Barbara.
2: Excellent choix, Barbara, qui concerne Kenji.
0: Qui te concerne toi, surtout.
1: Voilà.

0: ça calme, hein. Ça calme, hein.
1: Tu aurais vu Barbara comment Kenji, elle a fermé le clapet. Elle a pris en compte ton message que tu m'as demandé de lui transmettre par SMS.
0: Hey, franchement, les fleurs de mimosa, heureusement
2: ça coûte pas cher. Hein.
0: Eh ben, heureusement qu'on les achète pas, hein, parce que oh là là. Hein.
2: Bon, je vais
0: en tout cas, Barbara, j'espère que Christophe il a bien compris ton message, parce que.
1: En tout cas, ce qui est sûr, c'est que
0: on est bien d'accord que c'était pour lui, c'était lui était destiné.
1: N'est-ce pas, Barbara, hein. C'était bien pour Kenji, hein. C'est ça. Hein. Il y a eu une erreur de frappe sur le clavier, mais je t'assure, Kenji en a bien pris compte.
0: Il est 8h41. On rappelle le numéro de téléphone.
1: 36 70 01. Ça se passe sur la RDK, sur notre belle émission.
2: Je vais me faire taper sur les doigts si je ne fais pas ça. Merci à l'équipe du soir d'hier qui nous a sortis au garage hier soir pour aller manger une pizza. L'équipe de la PEH, elles se reconnaîtront les deux là. Merci pour hier soir.
0: Et ça, Dring Dring au standard.
1: Dido Radio.
2: Bonjour.
3: Allô, bonjour, bonjour, j'espère que vous allez bien, Radio Dido.
0: Oui, bonjour, oui. Ça va très bien, merci.
3: C'est super, voilà, mais moi je vous appelle, c'était pour faire un très bon courage à la jeunesse de Thieu qui est en race actuellement et en train de fermer le site minier à Thieu, là. Plus précisément, bon courage à la jeunesse de Boukeni. Qui est en train de bloquer là et que je leur dis de ne pas ouvrir le portail de la mine, d'attendre que les délais soient respectés par la SFLN, c'est-à-dire qui fait un curage dans la rivière, qui s'occupe de l'environnement avant qu'il ouvre le site minier. Alors, les délais ont été mis à la SFLN et à l'heure d'aujourd'hui, la SFLN veut ouvrir le portail, veut faire la production. En dépit de l'environnement. Et j'encourage encore une fois la jeunesse de Boukeni de tenir le coup et de faire attention à l'environnement, c'est plus important. Et s'il y a des responsabilités du côté des indépendantistes, c'est-à-dire le FLNK, qui est important d'écouter là maintenant ce message, alors je leur demanderai d'aller tendre l'oreille du côté des violents, avec toute la jeunesse là, afin de se battre pour l'environnement. En parallèle avec le monde du travail, et en privilégiant plus l'environnement, parce que ça va faire depuis déjà un nombre d'années qu'il y a eu une production minière qui s'est passée sur Dieu, et qu'actuellement, l'environnement elle est en train de tomber. Par exemple, quand il y a des grandes rivières, quand il y a des grandes pluies, la rivière s'inonde presque toutes les tribus par rapport à la production de. Minerai, c'est-à-dire le nickel. Voilà. Ne lâche rien devant la SLM et l'État français. On ne lâche rien, on reste debout et on reste fort la jeunesse de Boukeni jusqu'à la liberté, jusqu'à qu'on prend encore notre souveraineté au niveau de la ville. Voilà. Bon courage à nous, tiens avec toi et Kanaki vivra et oublie surtout pas de voter pour les SLM. Pour les premiers, c'est très important. Vive la Canada, vive la lutte, merci pour les mandieux en faveur du président de cette caisse, etc.
0: Merci.
3: On va faire, voilà.
0: Merci, bonne journée.
3: Merci, bon courage à vous.
0: Merci,
1: bon courage, Olé.
0: Alors, juste pour éviter que d'autres personnes puissent réagir derrière, sachez que cette heure d'émission-là, de 8h jusqu'à 9h, c'est une heure d'émission de divertissement. Même s'il y a des problématiques qui sont rencontrées dans les tribus, dans nos vallées, nous avons d'autres espaces express justement où on peut vous ouvrir le micro. Pour éviter qu'il y ait d'autres personnes qui réagissent, qui rebondissent derrière, voilà. Simplement pour vous dire que cette émission-là, c'est l'émission, c'est des coups de cœur.
2: C'est pour le plaisir et le sourire.
0: Voilà, c'est le Dédi Live. Ce sont des coups de cœur.
1: Car on le sait, sur Radio Dido, pas de coups de gueule.
0: Exactement. Donc en tous les cas, merci quand même à cet auditeur. Mais voilà, il y a d'autres espaces qui sont là
2: prévus et
0: qui sont prévus pour ça. plus qu'un quart d'heure à passer ensemble.
1: Un quart d'heure. Et tu as vu, on a réussi à fermer le clapet de Barbichette.
2: Oh, attends. Il reste un quart d'heure.
0: Je crois que c'est toi qui va fermer ton clapet quand elle va arriver à 9h. Hein.
1: Heureusement, il y a mon avocat de Kenji.
0: Allez, un autre appel en ligne.
1: Radio Dido.
2: Bonjour.
1: Bienvenue à l'antenne.
4: Ah, c'est clapé là.
1: Kenji, t'as appuyé sur quoi?
4: C'est comme dit Alex. Il reste un quart d'heure, mon frère. Alors, les gars.
2: Fais gaffe si tu vas avoir un retour.
4: Bisous, famille.
2: Bisous.
1: Ah là là, Kenji, arrête d'appuyer sur n'importe quoi.
0: On t'avait prévenu, Kitoff. On t'avait prévenu.
2: Qu'est-ce que je disais?
0: Qu'à 9h, tu m'as ramassé.
1: À 9h, suivi du flash.
0: Le flash info avec Naida Wamai, c'est à 9h. Et également, ne manquez pas votre émission, la boîte à partage, de 9h jusqu'à 10h. Et exceptionnellement, 10h à 11h. Exceptionnellement, aujourd'hui, il n'y aura pas d'émission Freedom, puisque le personnel de Radio Jido sera en réunion. Et ça, Dwing Dwing au standard.
2: Bonjour.
3: Allô, bonjour.
0: Oui, bonjour.
3: Bonjour la bande.
0: Bonjour, bonjour.
3: Vous allez bien?
0: On va tout très
1: va
0: bien, merci.
1: Toujours, et vous?
3: Oui, ça va bien. Bon, juste pour voir un morceau, s'il vous plaît.
0: Oui.
3: Un morceau de Bill Lambotti.
0: Oh, excellent choix. Un titre en particulier?
3: Okay. Hein?
0: Vous voulez un titre en particulier de Bill Lambotti?
3: Non.
0: Peu importe.
3: Oui, voilà.
0: Ok.
3: Merci à vous, au courage.
0: Merci beaucoup, bonne journée.
3: Merci, bonne journée.
0: Olé.
1: Olé.

0: Et ça dring dring encore au standard.
1: Il aurait dit bonjour.
2: Bonjour.
0: Oui, bonjour, bonjour.
2: Bonjour, bonsoir.
0: Eh, hey, bonjour, bonjour.
2: Ça va?
0: Oui, et toi?
2: Oui, ça va.
0: Ça y est, tu as quoi, madame?
2: Non, là, il y a le mariage demain.
0: Eh ben oui, c'est ça aussi.
2: Alors, il n'y a pas, mais tu m'as pas, toi?
0: Si, j'y vais.
2: Ah oui, mais tu vas retourner là-bas.
0: Ok.
2: C'est la touriste, parce que le vieux travaille.
0: Ah oh.
2: Voilà, c'est bon, parce qu'il n'y a aucune croix, parce que vous passez un bon moment, aucune croix.
0: Uh-huh.
2: À la famille Madena, Nité, la famille Wallabois, à Lifou et à Mounia, la famille Kesti. Et il y a un mariage à lui qui va se marier demain. Et à mes fils qui est aussi un mariage. Voilà. Et puis, bonjour à la famille Amoyenne, à les tontons d'abord, à la famille Noélie, à la famille Abdelmalin, Gabi, Gabi et sa femme. Et à Capoa, Capoa Junior et Pamela à Pena, la famille Wawana, et la famille Tébéo à Gomen, sans oublier Kimai, et Wendon, et Kimi, et la famille Pani à l'échange, la famille Nebra à Noïm. Je crois que je fais un le tout. Eh bien la famille Magena Kaori. La famille Mana. Et à la gendarme à Mandaï, c'est là qu'il est à l'écoute. Bon voilà elle. Et puis bon courage à vous les trois.
1: Olé,
2: bonne journée. Bonne continuation.
0: Olé, t'es mon petit mari.
2: On vous écoute tous les jours.
0: Oh.
2: Gros. Ça fait du bien d'écouter à toi.
0: Olé, t'es à ta couette.
1: Olé,
2: t'es à ta couette.
0: Dis-moi, dis-nous.
2: Bonsoir, Jean-Pierre, toi, maman. Et dire que je suis plus quoi là. Ok, allez, bonne journée.
1: Bisous. Putain, mes claquettes. Petit rappel que c'est moi, le petit chouchou préféré de Kenji.
0: Oh là, oh là là.
1: Et quand il a dit « Tu viens, Kenji ?» Ben, forcément qu'elle va y aller, puisqu'elle ne peut aller nulle part sans moi.
0: Oh là là. C'est pas cher les fleurs.
1: tu dois me dire à quelle heure on doit se préparer, Kenji, parce qu'il faut mettre Barbara à la garderie.
0: Oh là là.
1: Toi, tu veux pas de retour.
0: Tu vas prendre cher, je te dis, à 9h. Hein,
1: c'est pas grave, à 9h05, quand le flash info est fini, je pars avec Kenji.
3: Non mais tu vas surtout marcher à pied.
1: Sois pas jaloux, Alex.
0: On fait une pause musicale, les garçons.
1: C'est parti.

0: 18h56 déjà sur la pendule du Canal K.
1: Non, non, 8.
0: 8, pardon, 8, pardon. 8. Pardon, 8h sur 8h56.
1: Voilà. 8h56. Ouais. Pas 18h. Ouais. Là, il fait pas nuit, là, il fait jour.
0: On est malvoyant, mais quand même. on sent les rayons du soleil chaud de la brise de Barbara nous taper sur le front.
2: Tu vas prendre la brise tout à l'heure au niveau du transport, tu vas ramasser.
1: En tous les cas, les garçons, c'est la fin de cette émission. Merci beaucoup. Merci à vous deux.
0: Merci Kenji, pour ta petite rosée du matin.
1: Merci pour l'ambiance. Merci pour la joie. Merci pour la bonne humeur. On se retrouve demain matin à la même heure. Hein.
0: Demain matin à la même heure pour tous tes rafraîchissements. Merci pour cette bonne humeur et ce beau sourire. Et merci aux auditeurs. À suivre.
1: Bill Labounty avec ce titre Live It Up. Et ne manquez pas le Flash Info, c'est juste après.
0: Et nous, on se retrouve demain au 36 70 01 pour l'émission Didi Live de 8h à 9h. En attendant, belle écoute à l'écoute de Radio Dido. Bonne journée la famille.
2: Bonne journée.
0: Bisous. À demain la famille.

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3: Oui, bonjour à tous. Transport aérien à la suite d'un aléa technique survenu ce jour sur l'un des deux A330neo de la flotte Air Calin informe ses passagers que les vols SB741 Singapour Nouméa et SB500 Nouméa Bangkok Paris du 10 juin donc sont retardés dans l'attente de leur reprogrammation. La compagnie communiquera toute information complémentaire dans les meilleurs délais. Air Calin confirme qu'aucun autre vol n'est affecté. À ce stade, l'ensemble des passagers concernés a été informé, bénéficie de l'accompagnement des équipes mobilisées pour assurer la continuité du service. Le Congrès de la Nouvelle-Calédonie a adopté à l'unanimité le schéma opérationnel de transition alimentaire calédonienne, marquant une étape déterminante pour l'avenir du pays face à une dépendance structurelle aux importations et aux vulnérabilités révélées par les crises récentes. Ce document stratégique fixe une ambition claire, construire sur 10 ans un système alimentaire plus durable, plus résilient et davantage ancré dans les productions locales. Fruit d'un travail engagé en 2022 et nourri par la contribution de 80 acteurs du pays, le schéma décline une cinquantaine d'actions couvrant l'ensemble des dimensions de la transition alimentaire, éducation, agriculture écologique, transformation locale, régulation de la publicité, structuration des filières et observation des prix. L'Institut agronomique néo-calédonien développera à ce titre un observatoire de la donnée, outil essentiel pour suivre l'évolution des marchés et éclairer les décisions publiques. La Coupe de Calédonie 2026 dévoile un tableau dense et équilibré, marqué par ses affiches programmées les 27 et 28 juin pour les 16e de finale de la Coupe de Calédonie. Donc on parle football bien sûr. Cette première étape ouvre une compétition qui s'étendra tout l'été jusqu'à la finale fixée au 12 septembre. Les clubs des trois provinces ainsi que ceux des îles Loyauté entrent dans une phase à élimination directe où chaque rencontre peut rebattre les cartes. Le premier tour met en lumière plusieurs duels attendus parmi les favoris. L'AS Magenta débutera donc face à Moulisport, tandis que Yagensport affrontera le CA Saint-Louis. Une affiche chargée d'histoire et de rivalité. Dans le nord, eh bien, JS Baco croisera Essor d'Abéa, alors que l'AS Witch ouvrira la compétition contre Wawilou. Les clubs des îles seront également très présents avec l'USC qui sera opposé à l'équipe de Kounié, l'AS Kounié, ou encore CS Nengone qui sera donc en déplacement du côté de Djehu pour affronter Trio Kevagne. De l'autre moitié du tableau, plusieurs chocs potentiels se dessinent également. AS Lossi contre Tigasport, Païta FC contre Horizon Patho, ou encore l'AS Mondor contre SC Nejehu. Autant de rencontres susceptibles d'influencer la suite de la compétition. Les vainqueurs de ces 16e de finale se retrouveront les 18 et 19 juillet pour les 8e de finale, déjà organisés en 4 blocs de qualification. Les équipes issues du premier duel s'affronteront pour décrocher les tickets

0: écart. Donc, c'est programmé pour les 1er et 2 août. Les deux finales fixées au 29 août prochain détermineront les deux finalistes qui se disputeront, et bien sûr, le trophée de la Coupe de Calédonie le 12 septembre prochain. Et puis dans la région, des chercheurs mènent une vaste étude géologique aux îles Cook pour mieux comprendre l'évolution passée du niveau de la mer et affiner les projections climatiques pour les décennies à venir. Leur démarche repose sur l'analyse détaillée des formations coralliennes fossiles, des dépôts marins anciens et des traces laissées par les variations océaniques au cours des derniers millénaires. Ces archives naturelles constituent un indicateur précis. Elles permettent donc de reconstituer les périodes où le niveau marin était plus élevé ou plus bas et d'observer la manière dont les atolls ont réagi à ces changements. L'objectif est double. D'une part, améliorer la connaissance scientifique des dynamiques géologiques propres aux archipels coralliens, dont la stabilité dépend étroitement de l'équilibre entre croissance du corail, érosion et mouvement tectonique. D'autre part, bien fournir des données robuste pour affiner les modèles de prévision de l'élévation du niveau de la mer, un enjeu crucial pour les îles Cook où la plupart des terres émergées dépassent à peine quelques mètres d'altitude. Les premiers résultats confirment la vulnérabilité extrême de ces territoires face au réchauffement climatique, montée des eaux, érosion accélérée, submersion temporaire et salinisation des sols menacent directement les infrastructures, les ressources en eau douce et les zones habitées. Les chercheurs soulignent que les atolls ont déjà connu par le passé des phases d'instabilité, mais que la rapidité actuelle du changement climatique constitue un défi inédit. Voilà qui referme ce Flash Info. Merci à vous de l'avoir suivi. Bonne journée à tous.
1: Merci Nané, Joletti. Allez, quelques notes instrumentales signées de Norman Brown. 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

0: Un petit souvenir sur les ondes de la radio, ça fait du bien, ça fait du bien aux oreilles. Après cette petite série d'instrumentales qu'on a pu apprécier en plein mercredi, milieu de semaine. Bonjour Kenji.
1: Bonjour Nina.
0: Boyou le pays.
1: Tu vas bien?
0: Je vais très bien. Elle est où la troisième fée clochette?
1: Eh bien, la troisième fée clochette, je crois, elle est sur la route.
0: Elle a raté sur sa calèche, je pense. Après, c'est pas évident, hein, on va l'avouer. Surtout en période de vacances, eh ben, les cars sont un peu espacés dans les passages. Et si t'en rates un,
1: Alors là, il faut attendre le prochain qui arrive dans une heure.
0: Voilà.
1: Donc, on interpelle mesdames de nos institutions.
0: Glissez ça dans vos campagnes.
1: Voilà, glissez ça dans vos campagnes, que même en période de vacances, il y en a qui travaillent.
0: C'est sûr, hein, c'est sûr. Mais bon, on va chercher la petite bête.
1: Non.
0: Hein?
1: Non, surtout qu'on est en milieu de semaine.
0: Voilà.
1: Je suis d'accord avec toi.
0: Alors moi, je te propose, on va dire déjà au pays, bonjour, merci, comme à l'accoutumée, d'être à l'écoute de nos programmes sur Radio Ojido. Donc, comment ça va-t-il bien? Ça va bien? Oui, ça va bien, elle est au téléphone. On va joindre dans quelques instants notre intervenante. On va partir du côté de Ouégoua. Mais en attendant que notre invité par téléphone réponde donc au coup de fil qui est en train de passer par Kenji, qui est du côté de la régie. C'est elle, pilote de l'antenne ce matin. Eh bien, quelques petites informations. On a tous droit à une aide juridique, hein, si on n'a pas les moyens. Ben justement, sachez qu'il y a des points justice généraliste avec juriste sans rendez-vous. Aujourd'hui, mercredi 10 juin, du côté de Cougné, en mairie, de 10h à 11h30 et de 13h à 14h30. Le numéro de téléphone, c'est le 46 11 03. Du côté de Kaala Gomène également, jusqu'à 12h, ça vient juste de commencer. Le point juriste et le numéro de téléphone, c'est le 47 67 15, ce mercredi 10 juin. À vous l'aide avec un juriste sans rendez-vous, je le rappelle, hein, les permanences de points sur l'ensemble du pays, eh bien ça vient juste de redémarrer sur VOC en mairie également jusqu'à 11h uniquement, et le numéro de téléphone, c'est le 84 00, et c'est un rendez-vous pour le vendredi 12 juin. Voilà les points justice sur l'ensemble du pays, Kanaki.
1: Et Nina, pardon, excuse-moi de te couper, nous avons
0: notre intervenante à l'antenne. Voilà, et il s'agit de Carline Théanigou. Carline, bonjour, est-ce que ça va bien?
2: Oui, bonjour. Ça va bien,
0: merci. Merci d'être notre invité ce mercredi 10 juin. Alors avec vous, Carline, on va parler dans quelques instants d'un point qui se fait et qui est porté par le point information tourisme sur Ouégoua. Ouégoua, ça combien d'heures de moment, oui, de Nouméa? C'est quoi? C'est bien 4-5 heures, c'est ça? En voiture?
2: Oui, c'est bon. Entre 4 et 5 heures.
0: Voilà. Alors, c'est un point qui va se faire jusqu'à 11 heures aujourd'hui, qui cible le jeune public, si je ne me trompe pas. Et c'est un point qui se fait, c'est sympa, ça se fait du côté du marché du Diaot à Ouégoua. C'est ça, hein?
2: Voilà, c'est ça. Alors, juste une petite rectification, c'est le point information jeunesse.
0: OK.
2: De la commune de Ouégoua.
0: OK.
2: Et je fais partie du service animation de la mairie. Mmh. Où on organise un mercredi par mois, un mercredi animé.
0: Ok. Et qui cible bien.
2: Un mercredi animé, il y a un thème.
0: Et qui cible bien, bien évidemment, la jeunesse. De quel âge à quel âge?
2: Oui, et la jeunesse, et même tout le public, hein, c'est pas seulement pour la jeunesse, mais voilà, normalement on cible la jeunesse, mais après tout le public peut participer pour faire passer le message, etc.
0: Alors, vous êtes installé comment? Vous êtes installé où au marché?
2: Alors, on est dans le marché du Diaot. Là, il y a plusieurs intervenants. On est au Provence Nord, en présence de la conseillère en assurance professionnelle, des FIG. Mais normalement, c'était aujourd'hui, le thème, c'est santé et bien-être.
0: Santé et bien-être.
2: Donc aujourd'hui, nous avons appuyé le CMS, l'équipe des professionnels du CMS de Louvois, où on montre aussi les gestes qui sauvent. Et on accueille aussi la caravane du diabète, qui a fait le tour de la province nord, là, il y a une semaine. Et là, ils terminent leur voyage chez nous. Et oui. Voilà, les gens peuvent venir se dépister gratuitement, c'est gratuit. Et il y a des repas sur place, et il y a même le marché où les mamans elles proposent des produits du terroir. Et on a aussi une petite équipe qui s'occupe de faire des jeux sur une assiette hygiénique.
0: Ok, c'est le jeu Kaout, c'est ça?
2: Oui, le jeu Kaout, c'est avec un ordinateur et des téléphones portables.
0: Ok, il parle de quoi ce jeu?
2: Ça, ben, en fait, ça parle du thème de la journée, de la santé et le bien-être. Où on peut faire jouer trois personnes seulement, puisque voilà, c'est des jeux payants. Donc moi, je montre aussi comment on peut faire des jeux gratuitement pour s'aider à s'informer. Voilà.
0: Sur la santé et le bien-être.
2: Sur la santé et le bien-être.
0: Ok. Alors, les équipes qui sont en place, c'est l'Association des diabétiques ADNC. Il y a des professionnels de santé, le Lions Club, jusqu'à 11h. Il y a possibilité de se faire dépister si on a une prévalence, si on est vulnérable ou si on a les premiers signes du diabète. Il y a aussi, on sait que le diabète, c'est comment est-ce qu'on se comporte dans la vie de tous les jours. Est-ce qu'on a une activité physique? Est-ce qu'on a une bonne alimentation? Il y a également une nutritionniste qui est là, un atelier nutrition.
2: Alors oui, normalement, elle devait être là, mais elle s'est excusée de son absence. Ah. Donc l'équipe du CMS a remplacé par un jeu de comment bien composer son assiette.
0: D'accord.
2: Avec des images, un genre de puzzle, quoi.
0: Alors, dites-nous justement, Carline, t'es un igou, c'est quoi qu'il faut mettre dans l'assiette pour manger sainement, mais manger à sa faim? Qu'est-ce que
2: alors, il faut bien sûr des protéines,
0: la viande,
2: des féculents, et pas trop de féculents, bien sûr, et des fruits, fruits et légumes.
0: Ouais, voilà. Ouais. C'est quoi le fruit phare, justement, du côté de Ouigua?
2: La pastèque, la mandarine aussi, et l'orange.
0: Ah, ouais.
1: Et le légume phare?
2: Comment?
1: Et le légume phare du côté de Ouigua?
2: Le légume phare, c'est la banane. Non, c'est un fruit,
0: ça. Oui, bah oui. C'est Carline.
2: Après, je sais pas, la banane poingo, on en a beaucoup chez nous. Et des tarots de montagne. Et voilà, les tarots de montagne.
0: Vous faites comme les autres communes du Nord, le moitage justement avec la banane?
2: Oui, beaucoup avec le manioc. On a aussi beaucoup de manioc. Et on préfère plus le moitage manioc que la banane.
0: Ouais. Ok, ben voilà. Et on est en milieu de matinée, là, ça commence à donner fin à tout ça. Alors, si les jeunes, ils sont par là, ou même le grand public,
2: qu'ils n'hésitent pas, qu'ils viennent faire un tour.
0: Voilà, qu'ils n'hésitent pas à venir s'informer.
2: Et pourquoi pas s'informer pour informer sa famille aussi, ou sa tribu, ou son association.
0: Oui, et puis il y a d'autres partenaires ce matin. Vous avez d'autres partenaires qui peuvent donner d'autres informations?
2: Oui, c'est ça. Ben, la DFIG, la DIP, pour aider les personnes à monter leur projet et pour informer les jeunes sur les formations qu'il y a en ce moment sur le territoire.
0: Ça, ce sont des informations qui sont disponibles tout au long de l'année?
2: Oui.
0: Ok.
2: Après, ils peuvent venir au PIG. Ici, à Ouigua, on est habitué. Au point information jeunesse, on trouve toutes sortes d'informations sur tous les thèmes et on accueille tout public. Après, il n'y a pas beaucoup dans le nord. Il y en a que... Il y a le Pige de Pueblo, Pige de Huégua, Pige de Yenten, Calagomen, Kumak et Poum.
0: La population jeunesse sur Huégua, elle est comment? Elle est importante?
2: Oui, oui, très importante.
0: Vous avez...
2: Ouais, il faut occuper tout ça.
0: Ben c'est sûr. Alors c'est pour ça que un mercredi par mois, eh bien c'est vous ça. Faites, vous proposez des activités, des ateliers portés par le point information jeunesse. Donc là, vous êtes du côté du marché du Diaot. Allez, soyez nos yeux et nos oreilles. Vous nous avez parlé des différentes organisations pour cette mi-journée jusqu'à 9h, hein, avec toutes les informations, avec les différents partenaires, avec la thématique santé et bien-être. À chaque fois que vous faites une matinée comme ça, vous êtes sur le marché?
2: Non, on fait le tour de la commune. Hein.
0: Ok.
2: Voilà, le mois prochain, on sera à Bandy, le mois d'après, on sera à Pimbois. Et on essaie d'être plus près de la population, justement, où ça porte le professionnel, les gens pour l'occasion de rencontrer directement le professionnel.
0: Mais vous profitez des rendez-vous, justement, pour vous calquer un peu à ce qui se passe, ou vous pouvez installer vos stands au milieu, près de la maison commune, ou des trucs comme ça?
2: Oui, on s'organise avec l'équipe de la mairie, hein, j'installe mes chapiteaux, etc. Voilà.
0: Alors, on demandait, soyez nos yeux, nos oreilles, qu'est-ce qu'il y a sur les stands ce matin?
2: On a la gendarmerie,
0: okay.
2: Qui est là aussi pour informer la population, qui se font sur la commune, etc. On a le stand de la Défige pour les formations, on a le stand de la ville pour tout ce qui est projet, et l'équipe du CMS avec les gestes avec la charnière. Et l'atelier de question, là, avec Romy Garcia, c'est AVS, CMS de Gouffra. Et on a aussi le Lion Club avec la caravane du Gabon.
0: Ok. Et il y a du monde déjà qui vient un peu se faire dépister ou venir chercher des informations?
2: Oui, on a du monde. On a aussi la visite des gens de Poumac.
0: Ah, vous êtes en train de marcher là, Carline?
2: Il y a du vent.
0: Ah ouais!
1: Il y a du vent.
0: Ah ouais.
2: Voilà. C'est bon là?
0: Oui, c'est mieux.
2: Voilà. Il y a du vent, il commence à pleuvoir. Bon. On fait avec.
0: Ah, mais on va vous envoyer le soleil. Voilà le soleil.
2: Merci.
1: C'est une pluie bénie.
2: On a besoin.
0: Ouais. Kenji, de l'autre côté, du côté de la technique, elle dit c'est une pluie bénie. Voilà, ça veut dire que ça va continuer à se dérouler de manière très positive du côté du marché du Diaot. Donc on a tous les partenaires, on a le public qui est là, on a la jeunesse qui est en train de circuler et qui se dirige tout doucement vers vous.
2: Voilà, bienvenue à tout le monde, même les Saint-Pouébeau.
0: Voilà, c'est ouvert aux autres communes, voilà. Également, aux autres communes également. Et les mamans qui tiennent le stand, les différents stands, il y a quoi sur les stands? Qu'est-ce qu'on peut voir?
2: Alors, il y a des choucanats, il y a des chouchis sauvages, des poingos mûrs, des ignames et des mandarines.
0: Ah ben voilà.
2: Et aussi du crabe, c'est carré.
0: Aïe. Ça donne presque
1: miam.
0: Ça donne presque envie d'aller laisser là-bas. Bon, pas ces claquettes.
2: Voilà,
0: hein.
2: Il y a de quoi faire une assiette.
0: Oui, on vous écoute, Caroline.
1: Il y a de quoi faire une bonne assiette.
2: Oui, voilà, c'est ça.
1: Oh là là là.
2: Du miel de pain droit.
0: Aïe. Bon, pour rigoler, je disais, bon, on va monter, pas laisser nos claquettes, mais laisser nos paniers le temps d'aller faire les courses. Et puis, c'est ce qu'on, c'est ce qu'on dit à tout le monde. Ah, oh, Carline, merci beaucoup d'avoir répondu par la positive à notre invitation ce matin. Justement, bah, un message à faire passer, peut-être parler de la prochaine thématique qui va se faire à Bondé, hein, c'est ça, hein, prochaine.
2: Oui, c'est ça. Merci beaucoup d'avoir appelé. Et souvent, bah, j'appelle la population de voir. Ou même aux alentours, si vous pouvez former, ça va être le 8 juillet au marché de Vendée et ça va être sur le thème du tourisme.
0: Ok. Voilà. Ok. Ben, n'hésitez pas à nous appeler, comme ça on fera un petit coup de projecteur sur ce qui se passe du côté de votre commune.
2: Ok, je vous remercie.
0: Merci à vous, belle journée.
2: Merci, à vous aussi.
0: À bientôt.
2: Tata.
0: Ouais. Ah là là, Kenji qui a toujours envie de laisser ses claquettes. Par là. Non, je déconne, c'est moi. Ben quoi, je suis belle célibataire avec toutes mes ailes. Non, je rigole, et aussi.
1: Encore tes ailes de fée.
0: Ah, tout à fait, fée clochette. Pendant que tu nous proposes ce titre-là qui est signé...
1: LP Musique.
0: LP Musique, et ça, c'est un groupe de l'endroit.
1: C'est un groupe pas loin, oui, pas loin de l'endroit, un groupe du Nord. Kalewedo pour le titre.
0: Ok, ok, bah, je vais repiquer ça.

0: C'est du violon qu'on entend derrière. Non, c'est non.
1: C'est une guitare.
0: C'est une guitare.
1: C'est une guitare électrique.
0: Waouh, la dextérité.
1: Ah oui. Hein,

0: Alors, je t'ai entendu chantonner derrière, je vais pas reprendre moi également, parce que ce sera pas une pluie de bénédiction, hein, ça va être l'inverse. On rappelle que c'est donc le troisième mercredi Animex, porté par le Point Information Jeunesse, ce mercredi 10 juin 2026. Qu'est-ce que le bien-être vient informer au marché du Diaot? C'est jusqu'à 11h à Ouigouin. Alors ça a commencé à 8h avec l'accueil et l'installation des partenaires. Petit discours d'ouverture et présentation des partenaires présents qui sont l'ADI, la Défige de la province Nord, les professionnels de santé, le Lions Club, l'association des diabétiques ADNC, et puis les partenaires aussi qui animent l'atelier sur les gestes qui sauvent. Donc, et c'est l'occasion de venir se dépister, venir glaner des informations sur l'entrepreneuriat. C'est l'occasion de venir jouer aussi ce matin avec les différentes activités qui sont proposées. Et puis, de se faire dépister. On rappelle, hein, ce sera le 8 juillet prochain. Ça va se faire du côté de Bondé. Et la thématique, cette fois-ci, eh bien, ce sera le tourisme. C'est vrai que des fois, on a tendance à faire court, à se dire, allez, je prends l'avion, je vais ailleurs. Mais on a tellement de beaux paysages, de belles plages, de belles cascades.
1: Ah oui,
0: hein,
1: ah oui.
0: Dignes de...
1: Colonne, hein, la cascade de Tao.
0: Ah, ça sent qu'on a oublié. Là, c'était pas. C'est plus
1: pas
0: les claquettes,
1: c'est les
0: maillots. Ah, je m'y attendais pas, cela. Je pensais que t'allais dire les pâtes au gaz. Ou, ah, ouais, carrément. Oula, ok.
1: Juste en bas de la cascade.
0: Ah, oui, bon, bah, écoutez, si vous le retrouvez. N'hésitez pas à venir nous le déposer.
1: N'oubliez hein le chant et puis le tricot.
0: Ouh là là, celle est pas mal, celle-là. Alors, un autre endroit aussi, hein, que ça vaut le détour, hein, c'est du côté de l'île d'Iaï. L'île d'Iaï avec son accueil, avec ses mélodies et avec son marché qui se fait du t'imagines un peu la patate du lundi au jeudi. Du lundi au vendredi sur OVA à Banouch, ouais, tous les jours de la semaine à partir de 7h du matin, eh bien, l'association Jenalemen, qui veut dire multiples couleurs, fait son marché avec les produits de la terre, les produits de la mer. Alors quand tu pars déposer ta tente là-bas, hein, en tant que touriste, si tu vas visiter OVA, bah, t'as le marché qui t'accueille tous les matins et toute la journée les produits locaux. Et aujourd'hui, eh bien, il y a une petite vente. Alors, il faut que je retrouve où est-ce que j'ai... Voilà, bah, la petite vente pour ce matin, si vous avez la flemme de faire la cuisine grillé poulet bami aux légumes, vous appelez le 99 44 85 99 44 85. C'est le marché Jenalemen du côté de Banouch. Pas besoin de faire la cuisine, hein,
1: net.
0: On va chercher des barquettes,
1: ah, carrément,
0: et puis on va se mettre comme ça sur le bord du littoral. Et puis...
1: Les pieds dans l'eau.
0: Ah, y a, orteils, les orteils écartés. comme ça, là.
1: Comme les palmes de canard.
0: Oui, c'est ça, là. Ah, ouais, ça, c'est bon, ça. Ça, c'est bon. C'est le petit rendez-vous. Vous n'hésitez pas, si vous n'avez pas envie de faire la cuisine, ce mercredi. Hein, bah, surtout que les enfants, ils ne sont pas à l'école. Bah, c'est vacances pour vous aussi, les mamans.
1: C'est ça.
0: Si vous avez un tout petit peu de pièces... Hein, bah, le 99 44 95, 99 44 95, et ça se passe du côté de Banouch. Aïe, aïe. Loin, la balle à mes près de mon cœur.
1: Comme on dit, ah, oh, cogna.
0: C'est ça aussi. Là, t'as fait un saut de puce, t'es parti du côté de...
1: Là, on a quitté Ouégoua, parce
0: oui,
1: que le groupe LP Music est originaire de Ouégoua. Mm-hmm. Et puis là, ben, on fait un saut directement aux îles Loyauté sur Iaï.
0: Mais t'as dit Aoukonia, donc t'as fait un peu comme ça avec le pied, t'es parti du côté de Kounia aussi. Allez, bonne balade musicalement.

0: Une troupe de danse.
1: Oui.
0: Voilà.
1: Ah, ça, je suis tout à fait d'accord.
0: Ah, les Wetch, vous n'avez qu'à bien vous tenir. Parce qu'on a une démonstration, là. On est capable de faire dans des saltos avant-arrière, on est capable de faire le moonwalk, mais là, on a une belle démonstration de danse traditionnelle.
1: Ah ben, c'est mon district aussi, donc voilà, je crois que les gènes, ils sont arrivés, ben voilà quoi.
0: On
1: a tous ça dans nos gènes, quoi.
0: C'est ça. Bon, moi, j'ai pas envie de dire, oh Lynn, tu m'as ensorcelé, mais oh Jane, où est-ce que tu es?
1: Janie.
0: Ouais, c'est ça, Janie.
1: Janie, where are you?
0: On espère que tu vas arriver quand même pour nous ambiancer pour les SMS, les dédicaces, les textos.
1: Non, exceptionnellement aujourd'hui.
0: Ah, il n'y a pas.
1: Because we are en réunion.
0: Ah ouais. Ah ok.
1: Nous sommes en réunion, tout le personnel est en réunion, donc du coup exceptionnellement aujourd'hui il n'y en aura pas.
0: Ok, c'est quoi ce franglish hein?
1: C'est des fois on aime bien
0: feinter.
1: Ouais, voilà.
0: On va dire feinter.
1: Ah mais tu connais, mais nous on connaît bien feinter. <hein. rire>
0: Ah oui, c'est vrai qu'on a une réunion ce matin, on a une réunion. On rappelle justement qu'en parlant de réunion, il y a des rendez-vous pour les différentes communes. Tout à l'heure, tu disais à Oconia, à l'île des Pins, l'assistance juridique se fait ce matin de 10h à 11h30 et de 13h à 16h30. Un numéro de téléphone, c'est le 46, c'est écrit tout petit, 11 03. Donc ça, ce sera, c'est un rendez-vous que vous prenez pour mercredi 10, et c'est sans rendez-vous. Voilà, je disais c'est un rendez-vous parce que je pensais que c'était un jour après. C'est écrit minusculement.
1: D'accord.
0: Donc voilà, il y a aussi du côté de Canala aujourd'hui, mercredi 10 juin, une assistance si vous avez besoin d'être conseillé, orienté. Vous pouvez appeler le 42 31 09 et ça se déroule en mairie. C'est comme à l'île des Pins, c'est en mairie. En mairie de Kaala Gomène aussi jusqu'à 12h. Vous pouvez avoir des juristes qui peuvent vous aider dans des situations un peu compliquées de tous les jours. Pour le travail, par rapport à votre logement ou d'autres informations. C'est un service qui est gratuit, c'est un service qui est confidentiel, de proximité, ouvert à tous et sans rendez-vous. Donc voilà, c'est les permanences pour ce mercredi 10 juin.
1: D'accord, super.
0: Steel Pulse sur la platine K.

0: Alors, on invite eh bien, la population, nos auditrices, nos auditeurs, pour ce 14 juin, pour la journée mondiale du don du sang, où le centre du don du sang vous donne rendez-vous au foyer vietnamien à partir de 7h30, donc ce dimanche, pour une matinée placée sous le signe de la solidarité. Et venez participer eh bien, à cette grande goutte de sang humaine avec la photo aérienne et des animations sur place.
1: Ça, c'est pour dimanche.
0: C'est pour ce dimanche.
1: De 7h à quelle heure? Le temps que les gens se mettent tranquillement
0: 7h30 jusqu'à 12h.
1: Ah ouais.
0: Et donc, c'est un événement qui est organisé par le Centre de don du sang et l'Association des donneurs de sang bénévoles du pays.
1: Et à savoir qu'on peut donner son sang à partir de 18 ans jusqu'à...
0: Bah, jusqu'à n'a pas d'âge.
1: Voilà, voilà. Et puis les seules contre-indications, c'est si vous avez été malade ces derniers temps, évitez. Si vous avez...
0: été tatoué.
1: Voilà, été tatoué. Si vous êtes enceinte.
0: C'est ça, exactement.
1: Si vous avez été diagnostiqué lors d'un voyage avec le PALU. Voilà, il y a des petites contre-indications, mais par contre, même si vous souffrez de maladies chroniques, eh bien, quand vous allez pour vous inscrire pour être donneur de sang bénévole, on vous donne un petit questionnaire et après on discute avec vous. Donc on vous dit si oui ou non vous pouvez faire cet acte généreux que de donner votre sang, le seul produit qui ne s'achète pas,
0: exact,
1: et qui n'a qu'une seule couleur, c'est le rouge. Et qui peut se, voilà, se donner voilà, aux uns et aux autres. Donc, c'est ce dimanche et c'est à partir de 7h du matin.
0: C'est ça.
1: La grande goutte géante.
0: La grande goutte géante avec, photo par, comment qu'elle s'appelle, l'appareil là qui vole.
1: Drone.
0: Le drone. Voilà.
1: Mais puisque tu as commencé d'amorcer les organisations pour le week-end, les nocturnes du parc provincial zoologique et forestier avec ce dessin animé sur les traces du savant fou, vendredi 12 et samedi 13 juin de 17h à 22h. Alors la billetterie, elle est ouverte. C'est l'occasion à travers les nocturnes du parc d'aller découvrir le parc zoologique forestier autrement, en famille, entre amis, un événement qui participe à la valorisation du patrimoine naturel provincial apprécié de tous les publics. Et bah, le savant fou, il s'est échappé dans les profondeurs du parc et il n'attend que la nuit pour mettre son sombre plan à exécution, son plan à exécution. La planète est entre vos mains. Saurez-vous le sauver en famille ou entre amis? Partez à sa recherche à la lueur de votre lampe torche. Ce sera l'occasion pour mission de résoudre les énigmes mystérieuses, déjouer les pièges de ses fidèles disciples et collecter des fragments de code dissimulé pour localiser sa cachette secrète. Alors qu'on se le dise, c'est vraiment un rendez-vous qui, si vous avez la possibilité en famille, parce que c'est vrai qu'il y a une petite participation à verser par personne, c'est quand même 600 francs. Hein, c'est 600 francs. Et si on est en famille, ben, on multiplie 600 par...
0: Si on est 4, 6 fois 4, 24, ouais, ça 2400, fait 2400 francs.
1: Mais c'est vraiment sympa. Moi, je sais que je l'ai fait quand mes mini-mois étaient encore en couche câline et un peu plus grands. Enfin, quand ils avaient encore envie de me suivre. C'est sympa de voir le parc zoologique en nuit. Donc voilà, si vous pouvez vous le permettre, pourquoi pas si vous n'avez rien de prévu. Et puis ce sera l'occasion de partager un moment avec vos chers enfants.
0: Ben Nina, moi tu sais, j'ai un coup de cœur pour notre émission La Boîte à Partage. Un coup de cœur qui va vers qui? Eh bien vers une jeune fille qui a seulement 19 ans et qui s'appelle Anaïk Kony. Pourquoi ce coup de cœur pour elle? Eh bien parce qu'elle a été élue révélation de la saison du circuit mondial féminin de rugby à 7.
1: Waouh. Et puis toi, t'aimes le rugby, hein?
0: Et moi, j'aime bien le rugby.
1: Ouais.
0: J'ai ma petite fille qui est aussi en plein dedans. Et elle a été quand même élue meilleure révélation de la saison 2025-2026 du circuit mondial de rugby à 7.
1: Waouh.
0: Donc, bravo. Bravo à cette enfant du pays, Anaïque Conny, c'est une fille Conny de Cougnié.
2: Voilà.
0: Et bravo à elle, bravo à cette enfant du pays. Et elle est un exemple pour d'autres de nos enfants qui veulent percer justement dans des différentes disciplines sportives. Et puis voilà, mon coup de cœur, c'est aller vers elle.
1: Et on dit à tous les autres enfants de ce beau pays, vous avez les compétences, vous avez le potentiel, vous pouvez le faire. Donc voilà, n'hésitez surtout pas, si Anaïque le peut, vous le pouvez aussi, parce que on a tous chacun des talents que des fois on cache parce qu'on est un peu comme ça réservé, mais il faut y aller.
0: C'est ça.
1: Justement, on est sur Terre pour faire notre petit chemin et puis rendre nos parents, nos papas, mamans, fiers de nous. Voilà, allez-y. La vie, c'est comme ça. Il faut profiter de notre passage.
0: Tout à fait.
1: Ça va s'arrêter dans quelques minutes.
0: Ça va s'arrêter dans 5 minutes.
1: Alors, une petite info, une petite...
0: Je crois que tu allais nous donner une petite histoire.
1: Déjà, j'ai envie de lancer un appel pour qu'on te ramène... Aïe, elle était pas mal, celle-là. Elle était pas mal. Je vais essayer, moi. Je vais laisser... Qu'est-ce que je vais laisser? Je vais laisser mes bracelets, tiens.
0: Oui, oui.
1: On va dire, tiens, ça, elle, ça. Alors, c'est Marcel Lebrun, entrepreneur canadien qui, à force d'avoir travaillé, il est devenu millionnaire après la vente de son entreprise de surveillance des médias sociaux. Et il a décidé, le Canadien, d'investir 4 millions de dollars pour construire 99, alors on ne dit pas pourquoi pas 100, 99 mini-maisons à Fredericton, au Nouveau-Brunswick, sous le nom du projet 12 Neighbors, donc 12 voisins. Et chaque maisonnette est entièrement équipée, cuisine, salle de bain, salon, et dispose de panneaux solaires sur le toit. Vaut mieux, hein, au Canada quand même.
0: Oui, oui.
1: Les résidents paient un petit loyer et accèdent à des programmes de réinsertion professionnelle et soutien psychologique. Voilà, c'est une nouvelle maisonnette qui sort de terre tous les 4 jours. Donc, Marcel Lebrun, il a bien compris le truc. Parce qu'il donne du travail et de l'autre côté, il permet aux autres de se réinsérer professionnellement. Donc ça peut aller de la personne qui, pour des raisons quelconques, X ou Y, a perdu son emploi et a besoin de revenir vers le travail. C'est aussi la possibilité aussi de permettre à un jeune qui a envie de quitter le cocon familial trouver une insertion professionnelle et aussi avoir son petit coin à lui, son petit nid. Donc, on sait qu'on a des petites fortunes ici aussi.
0: Oui.
1: Et régulièrement, on partage comme ça des initiatives, soit pour les retraités, soit pour les personnes qui ont des handicaps visibles ou invisibles, où on leur permet la réinsertion, l'autonomie, soit aussi, en l'occurrence, pour des personnes qui sont sans domicile fixe, on a des petites fortunes plutôt que...
0: Une petite grande fortune, je dirais même.
1: Ouais. Plutôt que d'entasser ou d'aller les faire fructifier ailleurs.
0: Faites-les fructifier ici, dans le pays.
1: Voilà, et aider le pays. Hein, on a des gens qui ont besoin d'être aidés. On sait que chez nous aussi, il y a de l'argent.
0: Mais oui, mon frère, mais ma soeur. Oui. Au lieu d'aller dépenser ton argent là-bas, mais paye ça pour nous ici, là.
1: Non, mais là, t'es parti du côté du continent africain, multilinguiste. Allez, je te remercie, Kenji, pour la bonne humeur.
0: Merci, Nina.
1: On te retrouve demain matin.
0: Demain matin, l'ouverture d'antenne.
1: Et puis, on te souhaite, t'as fini ton moment à l'antenne, un bon repos, une bonne sieste, là.
0: Oula.
1: Bonne sieste, Kanak, de 1h de l'après-midi jusqu'à...
0: Ah oui, tu sais déjà, moi, quand c'est sieste Kanak, c'est sieste Kanak.
1: Comme tout le monde. Allez, merci.
0: Allez.

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